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2: Et dans le débat, ce matin, M. Ernest Bagidi et M. Adrien Moussou mèneront les échanges et veilleront surtout à la diversité des points de vue. Et vous qui nous écoutez en ce moment, vous pouvez interagir en nous écrivant par WhatsApp au 01 97 17 76 20 et sur notre page Facebook Expression Libre. Nous l'évoquions hier, juste après la prestation de serment du nouveau président de la République, Romuald Ouadahi. La composition de son tout premier gouvernement a été connue. C'est ce à quoi nous nous intéressons ce jour dans Expression Libre. Bienvenue, bonjour. Monsieur Ernest Bagidi, bienvenue, bonjour.
3: Bonjour Romain, bonjour à tous.
2: Un gouvernement de 24 membres, dont 7 ayant déjà appartenu au gouvernement précédent, ont été reconduits. Est-ce à dire que ces 7 anciens reconduits auront été les plus méritants?
3: Oui, je crois qu'il ne faut pas perdre de vue le fait que lors de la campagne, il a été dit que nous sommes dans un régime de continuité. Donc, il n'y a pas rupture. Et quand on est dans une continuité, ça veut dire que les anciens éléments qu'on a utilisés pour travailler, c'est une image, ne qualifie pas les ministres d'éléments ou bien d'outils, non, pas du tout, pourraient être recyclés, d'autres pourraient être rangés, et ainsi de suite. Donc, on ne veut pas créer une rupture, et c'est pourquoi, dans certains départements ministériels, probablement, il y a des dossiers qui étaient en instance, et dont les ministres à charge auraient meilleure connaissance, ou bien ils étaient à un niveau d'accomplissement ou bien d'achèvement, où on aurait peut-être pensé que les enlever tout de suite pourrait être préjudiciable à la suite de la conduite de ces différents dossiers. Il faut reconnaître aussi que parmi ceux-là qui ont été retenus, la plupart d'entre eux sont presque de la même génération que l'actuel président de la République, donc c'est relativement jeune quand même.
4: C'est un critère déterminant.
3: Ah oui, c'est possible.
4: À partir de la même génération.
3: Non, c'est possible.
4: Même si on n'a pas valu tripette.
3: Non, mais c'est un critère quand même, il revient au président élu d'établir ces critères. Moi, c'est un commentaire que je fais. Je constate simplement que la plupart d'entre eux sont relativement jeunes et qui sont à des postes quand même stratégiques, sauf quelques-uns, où on pourrait quand même on peut trouver à dire. Donc moi, je crois que... Mais globalement, on peut dire que le gouvernement là est à l'image un peu du style du président Talon, du président sortant. Donc une bonne dose de technocrates qui ont migré un peu vers le terrain politique, sans en être des acteurs de première. Donc moi, je crois que cette retenue, avec ce nombre de femmes aussi, et maintenue aussi dans ce système, je crois qu'on est réellement dans la continuité. Maintenant, les nouveaux venus, ils auront à démontrer leur capacité. Vous savez que ceux qui sont là, ils y étaient il y a longtemps quand même. Ils ont fait assez de temps, sauf quelques-uns. Je vais parler du ministre, par exemple, le ministre du Sport, qui est venu, il fait partie des tout derniers à rejoindre l'équipe et qui est encore resté. Le garde des Sceaux aussi faisait partie des tout derniers à rester, encore que le temps qu'il a passé n'est pas négligeable non plus. Donc moi, je pense que le gouvernement qui est mis en place est un gouvernement de continuité, quoique, même si ça ne devrait pas combler les attentes, je veux dire, au plan strictement politique, on peut trouver encore à dire.
2: Monsieur Adrien Moussou, bonjour.
4: Bonjour Romain, bonjour amis auditeurs.
2: Deux anciens ministres conseillers ont pu hériter également de deux fauteuils dans ce nouveau gouvernement. Est-ce parce qu'ils ont été les plus visibles dont la qualité du travail aura imposé leur choix?
4: Non, je ne saurais le dire, monsieur Chouki. Pourquoi qualité visible travail? Les autres aussi ici ont été visibles, non, les autres ministres conseillers tout le long de leur mandat également ou du temps qu'ils ont passé au poste, ils ont été également visibles. Bon, visibles. Bon, ils ont été sur le terrain, on les a vus également sur le terrain. Évoquer des choses concrètes. Vous comprenez bien, non? Je ne saurais dire que visibilité, présence. On peut être visible et présent sans être efficace, monsieur Chouki. Oh, la visibilité n'aurait pas suffi. On peut même faire du bruit. Bon, c'est vrai qu'en Afrique, dans certains pays, ce sont ceux qui font plus de bruit, qu'on remarque ou qu'on positionne. Mais pas pour autant que je tiens à me convaincre de ce que ça a été le critère déterminant qui les a fait désigner ministre à titre plein maintenant, monsieur Chouki. Non, visibilité, pas présence, pas. Bon, je ne suis pas dans le secrétaire de Dieu, je n'étais pas là où le gouvernement a été formé. Certainement que ceux qui ont plaidé ou ceux qui ont voulu que cette deuxième ministre conseil fasse partie du gouvernement, ils ont certainement leurs critères, leurs approches, leurs perceptions, leurs visions, monsieur Chouki. Mais quant à dire que parce qu'ils auraient

0: pas de moindrement non, acteur politique.
1: Non, oui, non, oui, vraiment, ils ont mouillé le maillot, ils sont acteurs politiques, ils sont...
0: Non, non, attention, parce que ça veut dire pas de moindre...
1: Non, il y en a, oui, il y en a, qui c'est après avoir été nommé ministre, ils ont commencé par côtoyer la chose politique. Mais ceux-ci, ils étaient acteurs politiques à la base. Quand vous prenez Médéga, elle a été actrice politique, elle a été députée. Quand vous prenez Janvier Yaoundéou, il a été acteur politique, il a été député. En fait, c'est de cela que je parle. Mais quand on dit il y a plus de ces amis, non, je crois que le seul, là où il a agi, on pourrait dire qu'il a identifié ses collaborateurs, c'est encore le ministère de l'économie et des finances qui a été redimensionné. À ce niveau, vous avez vu, ça a été revu en quatre petits ministères, entre griffes. Vous avez vu le ministre de l'économie, le ministère de l'économie et des finances, vous avez vu le ministère.
0: Je préfère déléguer que petit ministère.
1: Oui, non, bon, délégué. Quand je dis. Oui, ça c'est le ministère délégué.
0: Oui, mais non, petit ministère.
1: Bon, donc, il y a le ministère de l'économie et des finances, le ministère délégué chargé du budget, le ministère délégué chargé de la microfinance, de la mobilisation des ressources, du paiement des dettes. Vous voyez, ça c'était collaborateur direct. Et ayant été le ministre d'État chargé de l'économie, il connaît là. D'abord l'importance de ce ministère-là, ce qui a un thème d'attente, et c'est la capacité technique de ces acteurs-là qu'il a identifié. Mais ce que moi je vois, en tout cas, la plupart d'entre eux, qui on pourrait citer parmi ces ministres nommés aujourd'hui qui ne sont pas méritants. Ce n'est pas Medelou qui n'est pas méritant, ce n'est pas Tchaou qui n'est pas méritant,
0: ce n'est pas Yenoussi
1: qui n'est pas méritant, ce n'est pas Lokosou qui n'est pas... Donc, autant qu'ils sont, c'est des acteurs très, très, très efficaces qu'il avait accompagnés dans l'atteinte de ces résultats. Je crois que c'est à ce niveau il a suffisamment dosé de mon point de vue. Et quand vous prenez les autres départements ministériels, il y a quand même d'acteurs politiques qui s'y trouve maintenant, vous savez, peut-être que ce n'est pas le choix. Si on n'avait pas maintenu les sept anciens ministres, ça pourrait libérer un peu plus d'espace et on allait sentir qu'il y a du neuf. Je me dis que c'est probablement le cas, mais ce n'était pas facile non plus pour lui de former ce premier gouvernement-là. Parce que avec la performance qui a été notée ces dernières années, est-ce qu'il faut revenir en arrière et dire maintenant, contentons nos acteurs, nos politiques, plutôt que de rester dans le schéma de technocrates que le président Talon avait adopté, sans vouloir en faire un gouvernement purement politique. Oui, on sait que ces ministres et autres ont des couleurs politiques, mais on ne les laisse pas aller sur le terrain et gaspiller d'énergie. Et puis, on préfère qu'ils soient concentrés sur les missions qui leur ont été assignées. Et ça ne l'a pas arrêté. On a vu les résultats. Donc, le président Wadaï veut bien rester dans cette dynamique. Maintenant, vous savez, quand on a créé ces ministères, certains ministères nouveaux, c'est quand même de l'espace aussi créé. Et puisque il y aura les cabinets qui seront formés, comme je l'avais dit, j'ai vu un ministère qui a disparu, le ministère du plan qui a disparu, mais qui pourrait revenir, pas en termes de ministère, mais peut-être que la vision à la FIA pourrait, 2060 pourrait, revenir comme peut-être une agence ou un organe supra.
0: Monsieur Magdi, je ne vous coupe pas.
1: Oui,
0: hein. Oui, et vous n'êtes pas sans savoir qu'entre-temps, ces prérogatives liées au plan revenaient, sont retournées.
1: Au ministère des Finances, de l'économie des Finances.
0: Oui. Maintenant, attention, il faut retrouver un pan, sinon le ministère du plan, au niveau du portefeuille du ministre délégué chargé de la mobilisation des ressources. Il y a quelque part là un aspect lié au plan, à la mobilisation des ressources.
1: Oui,
0: c'est
1: non.
0: Ce que j'allais...
1: Non, non.

0: dire.
1: Non, ce qui est sûr, ce qui est sûr, en matière de mobilisation de ressources, il faut quand même de la planification.
0: Oui.
1: Ça, c'est évident. En matière de paiement de dettes, il y aura la planification. Mais je voudrais, vous savez, aujourd'hui où nous sommes dans cette vision, il faut quand même piloter cela. Je me dis qu'il y aura un organe, je le dis, que pas que le ministère a disparu au profit d'autres structures qui seraient créées. Donc, quand le ministère a disparu, il a été fondu. Je ne dis pas qu'on ne fera plus de la planification, mais ce ne serait plus le ministère du plan au vrai sens du mot comme on l'avait. D'ailleurs, l'INSAD était déjà renvoyé, rattaché au ministère des Finances et de l'Économie depuis quelques temps déjà. Donc, c'est vous dire que le ministre Biotchane est parti avec son ministère, mais de l'espace va se créer, puisque je dis, il y a un autre ministère qui est créé, qui va absorber beaucoup de cadres. Donc, ce n'est pas qu'on a fermé, puis les cadres vont chômer, ils vont trouver à faire. En tout cas, c'est seul le président sait dans quelle vision il se retrouve aujourd'hui, et le connaissant en termes d'efficacité, avec les défis qui nous attendent, je ne pense pas qu'il veuille faire un gouvernement pour contenter les uns et les autres simplement, mais là, sûrement, un objectif à atteindre.
2: Pour l'auditrice Islamiat Youssef, ce qui surprend, c'est que parmi ces anciens ministres reconduits, il y en a qui n'ont pas du tout convaincu dans le précédent gouvernement. C'est regrettable. Pour cet autre auditeur, lui se pose la question de savoir si les ex-ministres conseillers devenus ministres sont vraiment indiqués pour être au gouvernement ou ont-ils été imposés. Monsieur Alain Moussou, partagez-vous le point de vue de ceux qui disent que ce premier gouvernement n'aurait pas été formé par le président Wadaï seul?
0: Bon, que ce gouvernement, ce tout premier gouvernement a été formé par le président Wadaï ou par quelqu'un d'autre, bon, ce que nous autres retenons, c'est que c'est ça scientifique qui est apposé au bas du décret. Vous comprenez bien? Bon, une finition de la rue, c'est lui. Mais au fait, ne nous leurrons pas. Pour former un gouvernement, le président ne s'enferme pas seul dans des bureaux climatisés ou dans des chambres pour, bon, concorder sur les listes. Ils peuvent se faire proposer des personnes, non? Suggérer des noms. Ils sont libres d'en tenir compte ou pas. Ben. C'est-à-dire qu'on force la main, forcément, un président, en lui imposant des gens qui ne souhaitent pas nommer. Tout compte fait, le dernier mot lui revenant, si des ministres lui ont été imposés et qu'il n'a pas eu le courage de dire ce n'est pas évident que cela fasse partie de mon gouvernement, mais c'est lui qui en assumera, après, vous comprenez bien, parce que nous l'avons souvent martelé, le président de la République à lui tout seul ne saurait tout faire. Parce que, au fait, tous ces ministres-là sont des ministres délégués. Le vrai et seul ministre, normalement, c'est le président de la République. Vous comprenez bien, puisque c'est le forme du gouvernement. Lui seul ne peut pas être à la fois ministre des Affaires étrangères, ministre de la Santé, ministre des Finances, ministre du Plan. Il lui faut avoir recours à la collaboration de certains collaborateurs. D'où la distribution, la répartition des tâches et rôles, au fait. Par les ministères s'entend la répartition et la distribution des tâches et rôles dans la République et dans l'intérêt supérieur du pays, M. Choky. Bon, qu'on lui ait forcé la main ou pas, c'est le seul qui sait. A-t-il été libre de former ce premier gouvernement-là? Bon, c'est vrai que les commentaires vont dans tous les sens. Ce premier gouvernement n'aura pas été le sien à proprement parler. On le lui aurait imposé. On va voir ceux-là qui sont reconduits des ex-conseils, des ex-ministres-conseils mis au gouvernement. Monsieur Choky, comme je vous l'ai dit, je n'étais pas dans le secret des dieux. Au moins, le gouvernement se formait. Ce que m'a retenu au soir du 24 mai 2026, après que le tout nouveau président, Romuald Wadaï, a prêté serment au cours de la matinée, j'ai vu au bas du décret Romuald Wadaï, M. Choky. Nous pouvons nous en contenter, non?
2: Bien sûr.
0: Les commentaires, les faits sont sacrés.
2: Les commentaires sont libres du temps. Monsieur Nesbagidi, peut-on vraiment dire que le nouveau président n'aurait pas eu les mains libres pour former ce premier gouvernement?
1: Bon. Ceux qui l'ont vu ligoter quelque part, ce sont les vieux, pour le dire, je l'ai trouvé libre. Mais, écoutez, en termes même d'idées, oui, c'est normal que les gens lui apportent d'idées. Mais ce que les gens oublient, il a été désigné, choisi par des partis politiques. Ne serait-ce que ça. Il a été soutenu par le président de la République sortant. Mais pensez-vous qu'il veuille, parce qu'on l'a identifié, on l'a choisi, il a été élu, il fera dos à tout cela pour dire, bon, je fais ce comme bon me semble. Non, il va quand même les écouter.
0: Vous voulez dire que ce sont les trois entités
1: dans
0: là.
1: Dans une certaine mesure.
0: Le PL, le président,
1: dans une certaine mesure. Mais nous avons dit qu'il y a des acteurs politiques.
0: Oui.
1: Il ne lui revient pas d'aller identifier ces acteurs politiques pour dire je les nomme.
0: Ah,
1: il doit consulter les chefs de parti. C'est de cela qu'est la question. Maintenant, pour le maintien, il y a des dossiers qui n'étaient pas de sa responsabilité. S'il veut reprendre un ancien chef d'État, plusieurs, qu'il a porté, il peut lui dire, mais attention, par rapport à tel projet que nous avions lancé, je pense que si nous créons la rupture, il peut y avoir peut-être des dysfonctionnements. Est-ce que ce n'est pas mieux de laisser cela, assurer la continuité, et puis après, lorsqu'il y aura une revue du gouvernement, on pourrait les faire partie. Dire ça là ne veut pas dire qu'il n'a pas les mains libres. Il a été éclairé. Maintenant, il choisit. Parce que s'il échoue, ce qui n'arrivera pas, probablement, ce serait aussi l'échec de tous ceux-là qui ont participé à son élection. Et à partir de ce moment, il se doit de les écouter un peu. Donc, comme l'a dit M. Amoussou, on ne s'enferme pas pour dire, bon, je m'enferme, je ferme au gouvernement. Non, ce n'est pas possible. Vous ne pouvez pas avoir toutes les informations. Aucun chef n'est libre totalement de faire ce qu'il veut. Il a toujours une petite influence, quelque part. Ça peut être négligeable, mais il y a une influence quelque part. Il faut écouter aussi les autres, les commentaires. Tout ce qui se dit sur les radios et autres, partout, qui vous dit qu'ils n'ont pas toutes ces informations, ils intègrent. Le choix. Ça voudra dire que même nous qui intervenons ici, qui parlons dans des médias, par réseau, aussi peuvent influencer le chef dans son choix. Parce qu'il y a des informations qu'on a laissées échapper et qui vont aider à faire des choix, effectivement, des choix utiles. Est-ce qu'en ce moment, on lui dira qu'il a tort d'avoir écouté des commentaires qui ont été faits par ici ou par là et qu'il l'aurait orienté dans ses choix? Non. On ne peut pas dire qu'il n'est pas le même. Je dis, une fois encore, quand vous lisez bien le gouvernement, on voit à un niveau où ça, je crois que c'est sa propre touche.
0: Oui, oui, là, puisque là,
1: le
0: vrai.
1: Le ministère au niveau financier.
0: Les DG des financiers.
1: Ah oui,
0: là, des
1: finances, c'est sa propre
0: là,
1: touche.
0: Des régies, là.
1: Donc, c'est quand même important et ce qui s'est passé là. Vous avez vu au ministère des Affaires étrangères, par exemple, celle qui était à l'ambassade de la France de Bénin, en France, qui est revenu comme ministre des Affaires étrangères, et l'autre qui a changé. Mais vous savez, la diplomatie, aujourd'hui, a une très grande portée. Mais qu'est-ce qui a pesé dans ça pour qu'on ramène cette dame pour piloter ce département ministériel? On ne peut pas avoir toutes les informations. Moi, je crois que nous devons apprendre à laisser ces considérations-là. Il n'a pas les mains libres. Qu'il ait les mains, il n'a pas les mains libres. Ce n'est pas le plus important. Le plus important est que l'équipe qui a été identifiée aujourd'hui comprenne qu'il y a un enjeu majeur. Il y a des défis auxquels nous sommes face et qui méritent qu'on travaille véritablement. Ils doivent travailler effectivement, pour que le président Ouada puisse se retrouver dans cette continuité avec assez d'amélioration.
0: Monsieur Paridi, souhaitez-vous devenir ambassadeur? Souhaitez-vous devenir ambassadeur? Je vous ai posé la question deux fois. Je ne poserai pas la question une troisième fois. Souhaitez-vous? Ah, je l'ai posé. Devenir ambassadeur.
1: Monsieur Abouzou.
0: Oui.
1: Non, mais c'est quand même une question vicieuse.
0: D'accord. C'est une réponse que vous m'apportez, d'accord.
1: Mais c'est un peu comme si vous me dites, souhaitez-vous gagner à la loterie?
0: Ah, bonjour, vous avez compris. Parce que le poste est vacant à Paris. Ambassadeur extraordinaire et plénipotentiaire. Monsieur, attention, monsieur j'ai bien dit, ambassadeur monsieur, extraordinaire pourquoi, et plénipotentiaire.
1: C'est ça que vous me proposez. N'y a-t-il plus d'autres postes?
0: Oh, après, on se verra.
2: Abordons à présent les défis des membres du nouveau gouvernement. Monsieur Adrien Moussou, quels sont selon vous les défis qui attendent les ministres?
0: Mais les défis liés à leurs différents secteurs. Les défis liés à leurs différents secteurs. Pour qu'à l'heure du bilan, qu'il s'agisse d'un bilan partiel, d'un bilan général, ils puissent prouver à suffisance que ceux qui les ont cooptés, désignés, choisis, nommés, n'étaient pas passés à côté de la plaque en ce sens que la pertinence de leur choix ne peut que s'imposer, M. Choky. C'est ça que les questions s'occupent au quotidien à décliner dans les faits et gestes, mais ce à quoi les appellent les fonctions auxquelles ils sont appelés, les nouvelles fonctions auxquelles ils sont appelés. Et là, ils appartiennent à un gouvernement. Faire en sorte que les actions du gouvernement soient non seulement visibles, mais que ces actions aient d'impact sur la vie socio-économique.
2: Monsieur Baghdi, ces ministres pourront-ils être à la hauteur de la tâche?
1: Non, pourquoi pas? C'est des cadres quand même de certains niveaux. Et vous avez vu, vous-même voulez dire, il y a d'autres qui avaient déjà fait leur preuve, ils ont été maintenus. Et ceux qui sont arrivés, cette fois-ci, d'autres ont été ministres conseillers, on les a vus sur le terrain. Et maintenant, il y a des technocrates qu'on a identifiés et qui sont arrivés. Quand vous suivez leur parcours, quand même, ils ne sont pas des moindres. Quand moi, j'ai suivi le profil de l'actuel ministre du cadre de vie, je crois, non?
0: Il est dans son domaine, il est dans son marigot, non?
1: Je crois quand même que...
0: Jean Jallès.
1: Donc, je crois quand même que c'est des compétences dont on a besoin. Donc, je ne pense pas quand même qu'on ait identifié des individus simplement pour leur faire plaisir. Puisque je dis, le président Romain Ouarahi doit maintenir les acquis et aller au-delà. C'est ce qu'on s'était dit lui-même. Il a dit dans une certaine mesure. Donc, il doit se faire entourer de compétences nécessaires qui pourraient lui permettre d'atteindre cet objectif. Donc, quand vous suivez globalement, je crois qu'il est dans cette dynamique. Au plan diplomatique, on a suivi ce qui a été qualifié de maladresse par l'ancien ambassadeur Gildas Agokan. Et qui revient maintenant comme ministre délégué chargé de la défense. Et vous savez que l'enjeu aujourd'hui, c'est au niveau sécuritaire. Donc, il va retrouver ses amis nigériens très prochainement.
0: Ses amis.
1: Oui, parce qu'il en a fait des amis. Il voulait trouver une approche pour aider à dégonfler le ballon. Mais il y a une petite maladresse qui s'y est glissée. Je crois qu'ils vont se revoir. Encore une fois. Et que là. Ce qu'il a voulu faire, qui a été mal abordé, il a l'occasion d'améliorer et d'intégrer dans son approche de gestion afin que la question sécuritaire, qui doit être une question inclusive au niveau de la sous-région, soit une effectivité. Et encore que, on a vu les signes déjà, où une forte délégation des pays de l'AES étaient là, donc tous les trois ont envoyé des délégations, pas des moindres. Le Niger est venu quand même avec une très forte délégation.
0: Conduite par le Premier ministre, non ?
1: Conduite par le Premier ministre, je crois que...
0: Un banquier, c'est un banquier pour assister un banquier.
1: Voilà, donc
0: c'est
1: un signe très fort quand même.
0: En tout cas, nous y reviendrons, mais...
1: Oui, c'est un signe très fort.
0: Donc, mais vous n'y croyez pas, M. Baghdi ?
1: Non, pourquoi pas ?
0: Vous aviez des dents, une dent entre Tiani, entre dents.
1: Non, mais il est en train de rengainer. C'est plutôt lui qui a fini par m'écouter. Il n'était pas sur la bonne voie.
0: Bon, vous n'êtes pas loin d'aller...
1: Vous avez dit que je vais remplacer Gildas Agokan là-bas.
0: Mais
1: vous m'aviez promis la France
0: et non,
1: vous m'avez
0: encore oublié. C'est bien, il s'est
2: accouplé. Monsieur Adrien Moussou, les passations démarrent ce jour.
0: Forcément, et selon le chronogramme, ce matin déjà, certains devraient pouvoir prendre service, passer service, vice-versa. Et puis l'après-midi, les passations de service devaient être terminées. Si ce n'était pas la Tabaski demain, ce ne devait pas être la Tabaski, je crois que le conseil des ministres devrait avoir lieu, mais sait-on jamais, il pourrait y avoir On ne sait jamais. En cas de besoin, un conseil extraordinaire, je dis non, je n'en sais rien. Mais pour le moment, ce qui est important, c'est de constater que les passations de charges pour le dit de service débarquent ce matin.
2: Monsieur Binazon-Joël, en tout cas, pour conclure, il relance le débat. Il dit, est-ce qu'il y a plus, se demande s'il n'y a plus personne d'autre pour faire bouger le ministère du Commerce, cher débatteur. Il n'y a plus d'autres personnes pour le ministère du Commerce. Que pense monsieur Baridi du ministère du Commerce? Bon, vraiment, pas personne dit ça, mais on va conclure,
0: Monsieur Binazon, c'est un fidèle auditeur tout de même.
1: De toute façon, on va en parler. On va en parler. Le ministère du Commerce, vous aurez constaté que le ministère a été divisé pratiquement en deux. Ça veut dire que le chef de l'État, le président Walaï, aurait fait une bonne lecture, probablement. Il a sa vision. Et on a le ministère du Commerce intérieur,
0: qui est le
1: commerce extérieur avec l'industrie, qui serait piloté par
0: l'Assemblée
1: des affaires étrangères, et qui va croiser avec le tourisme.
0: Oui, le tourisme.
1: Voilà. Donc, moi, je pense que une bonne lecture en a été faite. Maintenant, si le commerce intérieur fait objet d'une grosse préoccupation, on attendra de voir comment ce qui a été prévu à cet effet. Donc,
0: c'est un défi pour l'ancienne ministre de conduite.
1: Tout à fait.
0: Un grand défi pour elle.
1: Pour remonter, vous aurez suivi ce qu'a dit l'auditeur. Ça, c'est pas moi. Donc, moi, je pense que on doit patienter. Et probablement, comme l'a dit M. Amoussou, s'il y a un conseil des ministres étrangers, puisqu'il faut très rapidement que les ministres puissent avoir les collaborateurs qui pourraient les accompagner à travers donc, les décrets qui vont consacrer ces ministères dans leur cabinet. Ça ira très vite, vous savez, ce régime. En tout cas, dans la semaine, il y aura sûrement un conseil extraordinaire qui pourra déclencher les hostilités.
2: M. Ali Amoussou.
0: Non, on dit simplement, par rapport à la question posée par M. Binazon Joël, je ne dirais pas qu'elle est pernicieuse, une question piège. Moi, je dirais simplement, je lui répondrai en disant tout simplement que c'est la seconde chance qui a été accordée à celle qui a été reconduite là pour prouver ce dont elle est vraiment capable. Bon, parce que elle n'a pas été au gouvernement au même titre la même année que certains. Mais ça ne suffit pas. En un an, deux ans, on peut relever un ministère. Moi, je crois savoir que c'est une nouvelle chance qui lui est donnée. Elle devra tenir compte du mandat précédent. Elle doit tenir compte de tout ce qui a été fait précédemment pour essayer de réajuster le tir. Là, il faut le réajuster afin de booster véritablement. Parce que, attention, le commerce intérieur n'est pas non plus négligeable. Monsieur Choky, donc, c'est des défis de taille qui attendent Madame la ministre qui a été reconduite.
2: Bonne journée à toutes et à tous. À demain.
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2: 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Sous les bains, sous la guide, on a mis ton coin aussi. Il faut aller débrouiller.
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2: besoin d'un moment, il va coûter bien au pétant. 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Il y a quoi là, sous la moutarde, il y a là, il y a là, il y a là, il y a là, il y a tout tombé. 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
5: dans deux petits gens, les deux pépins.
0: Ça, la nuit.
5: Je dois dire.
0: Oh,
5: non.
0: Ça.
5: Oh, mais on a dit, nous, à Domloca.
0: Mais les points.
5: Mais on me dit, tu veux d'aille. Tu veux un peu de d'aille. Je vais te donner le temps, parce que je vais te donner le temps. Mais on a
0: dit,
5: oui. Comme nous, tu veux dire, tu veux dire, tu veux dire, tu
0: veux dire, tu veux dire, tu
5: Non, mais la question de l'homme là, il est comme un blago. Je ne sais pas, il est aussi dit, mais on a des fruits.
0: Oh non, des fois, des fois, la vague, ça tombe en ébat, donna, ouais, tu vois, y'a béni.
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2: Il est 11h.
3: Mesdames, mesdemoiselles et messieurs, bonjour et bienvenue à cette émission. Il sera question de la loi régissant les ONG et les mouvements associatifs. En République du Bénin, la loi a été adoptée par l'Assemblée nationale le 9 juillet 2025. Nous allons en parler dans cette émission avec deux invités. Mesdames et messieurs, il faut le préciser, c'est une loi relative aux associations et aux fondations qui a été promulguée par le président de la République le 24 juillet 2025. Dans cette émission, vous saurez les tenants et les aboutissants de ces lois, les implications de cette loi, bien évidemment, les contraintes liées à cette loi, que deviendront désormais les ONG, les mouvements associatifs, comment s'y conformer, quelle est la procédure envisagée par la loi, nous allons en parler. Et justement, j'ai deux invités. À ma gauche, Madame Dimitri Emeline Ahomayon. Bonjour.
4: Bonjour, Monsieur le journaliste.
3: Alors, je sais que vous êtes juriste à l'Association des femmes avocates du Bénin, en abrégé AFAB, et que vous êtes le point focal Cotonou Littoral.
4: Effectivement.
3: Voilà, monsieur, bienvenue monsieur dans ce studio ce dimanche matin.
4: Merci.
3: Et puis, à ma droite, Monsieur Josué Dohami. Il est assistant technique national chargé du renforcement de capacité à l'USDEB. C'est bien de cela qu'il s'agit.
5: Tout à fait.
3: Alors dites-nous, l'USDEB, c'est quoi concrètement l'USDEB?
5: Merci. À nouveau, bonjour, monsieur le journaliste. Bonjour. Nous saluons également nos chers auditeurs. Alors, l'USDEB, c'est quoi? L'USDEB, c'est l'agence de coopération, l'agence luxembourgeoise de coopération pour le développement, qui en réalité est le bras opérationnel dans le cadre de la coopération entre le Bénin et le Luxembourg, donc entre le gouvernement du Grand-Duché du Luxembourg et le Bénin. Donc cette agence intervient au Bénin depuis un moment en tant que bras d'exécution des projets qui s'inscrivent dans le cadre de la coopération entre le Luxembourg et le Bénin. Et justement, les gens vont se demander pourquoi nous sommes là, peut-être pourquoi nous. C'est, en fait, cette agence met en œuvre depuis quelques mois un projet au Bénin qui s'appelle projet d'appui à la société civile. Vous conviendrez avec moi que si on veut appuyer la société civile, il faut d'abord que la société civile existe.
3: Absolument.
5: Et justement, cette loi-là traite de l'existence, de la vie de la société civile. Donc l'une des activités, en fait, est la vulgarisation de la loi, mais également l'accompagnement des associations pour pouvoir faire les démarches. Quand je parle de l'accompagnement, c'est l'assistance. Nous aurons certainement le temps de revenir.
3: D'en parler beaucoup plus amplement.
5: Voilà.
3: Alors, je rappelle que le thème de cette émission, c'est la réforme du droit associatif au Bénin, perspective et procédure.
5: Tout à fait.
3: Très bien. Alors, la toute première question, si vous le voulez bien, je ne sais pas qui de vous prendra la parole en premier lieu. Alors, c'est de nous dire le droit associatif, c'est quoi concrètement?
5: Alors, je vais peut-être commencer et laisser. Je voudrais juste dire que nous sommes dans un contexte où, depuis, quand on parle d'association au Bénin, tout le monde parle de la loi 1901, n'est-ce pas? Vous prenez les statuts des associations, vous avez la loi 1901, et ça établit un cadre qui aujourd'hui a changé. Donc, si on veut parler de la réforme, on va situer cette partie, cette époque, qu'on peut dire un peu antérieure, qui est régie par la loi 1901, qui est du 1er juillet 1901, qui trace un peu le cadre du

0: contrat associatif. Après ça, je peux aussi citer un deuxième test qui est un arrêté interministériel qui a fixé un peu les coûts, voilà, de la déclaration, de l'enregistrement et tout ça. Donc, on était donc dans ce contexte législatif, dans ce bloc de tests, quand la loi que vous avez si bien évoquée tout à l'heure, la nouvelle loi, la loi promulguée le 22 juillet 2025, est arrivée avec un certain nombre de décrets. Certainement, nous aurons le temps de revenir là-dessus pour dire aujourd'hui, à cette date peut-être, ou bien jusqu'à la fin de cette semaine, donc, quels sont les tests qui composent en fait ce corpus, ce nouveau corpus juridique que nous avons.
1: Justement, nous sommes allés dans nos archives. Vous savez, quand la loi a été votée, il y a eu beaucoup de communication au niveau de l'Assemblée nationale. Justement, nous allons écouter Victor Topano, ancien député à l'Assemblée nationale, professeur de droit à l'Université nationale, qui nous parle des spécificités de cette loi.
2: Ce qui est spécifique dans cette loi, c'est que nous ayons prévu des fondations créées par l'État. Et pas seulement par l'État, ça peut l'être également en partenariat avec le privé. Nous avions prévu ça. Et comme nous savons que la gestion des ressources publiques nous est particulièrement chère, il fallait créer le cadre juridique pour que demain, quelqu'un n'écrit pas une fondation publique avec le fonds du public sans qu'il y ait le minimum d'encadrement. En fait, c'est beaucoup plus ça.
1: Voilà, Madame Dimitri, vous avez suivi le député Victor Topano. Il était à l'Assemblée nationale quand la loi a été votée en 2025. Est-ce que vous vous retrouvez à travers ces propos?
3: Merci, monsieur le journaliste. Il faut d'abord, je tiens à préciser que depuis le 22 juillet 2025, il y a la loi 25-19 relative aux associations et fondations qui a pris naissance. Désormais, nous quittons la période de l'informel vécu pendant plus d'un siècle pour entrer dans une ère de transparence numérique où chaque association, fondation ou organisation non gouvernementale devient un partenaire identifiable, responsable et protégé par un cadre juridique numérisé et sécurisé. Du coup, c'est le passage de la simple existence de fait à une existence juridique certifiée. C'est tout ce que je peux dire pour l'instant, monsieur le
1: Justement, il a
3: journaliste.
1: Évoqué les spécificités, vous l'avez suivi.
0: Tout à fait.
1: C'est pour vous dire que c'est des réformes.
0: Tout à fait. Je pense que dans l'intervention, il s'est attardé sur les fondations.
1: Oui.
0: D'accord. Et je pense que la grande partie, certainement vous conviendrez avec moi, que la grande partie, et surtout pour revenir à l'objectif du projet dans le cadre duquel cette émission a été réalisée, ça concerne la société civile.
1: Oui.
0: Et quand on parle de la société civile, on parle surtout du côté associatif.
1: Bien sûr.
0: D'accord, voilà. Donc il y a cette partie vraiment sur laquelle nous allons attarder. Certainement, il y a d'autres éléments, comme le député l'a évoqué, qui sont dans le...
1: Et puis nous allons évoluer déjà, parce que nous avons quelques éléments d'appréciation là. On va rapidement les vider pour vous permettre de vous consacrer tout le plateau. On va écouter un autre député à l'Assemblée nationale, l'honorable Augustin Wambwaibla, sur le sujet. À ce qu'il paraît, la loi 1901 ne demande pas du Bénin, mais ça émane de la loi française. Et il l'a expliqué. On va l'écouter.
4: L'association est libre, mais pour être reconnue par l'État, il y a des pièces que chaque association ou fondation doit fournir. Et il est prévu dans la loi.
2: Il fallait qu'à un moment donné, on cesse au Bénin de faire référence à une loi qui n'était pas la nôtre. On ne l'a pas fait plus tôt, on peut se réjouir de l'avoir fait. Et donc, il s'agit essentiellement de donner désormais une référence nationale à ce cadre juridique. Et dans ce cadre-là, il y a effectivement beaucoup de nouveautés que l'on peut noter. Ce sur quoi je souhaiterais peut-être mettre le plus l'accent, ce sont les fondations. C'était une catégorie d'associations qui n'était pas suffisamment encadrée. Nous avons créé un cadre juridique spécifique pour les fondations. Nous avions prévu qu'il puisse y avoir des fondations créées par l'État seul ou en association avec des entreprises privées. Et donc, il était important que toutes les fois où les ressources publiques étaient appelées dans le cadre d'une organisation associative, cela puisse être encadré.
1: Voilà, c'était plutôt méthode par nous, mais on va évoluer. Mais vous convenez avec moi que la loi 1901 est une émanation de la loi française.
0: Tout à fait, c'est un cadre qui certainement, au moment de sa mise en œuvre, certainement a soulevé des défis qui sûrement ont motivé les réformes qui sont intervenues et dont nous allons parler.
1: Est-ce qu'on peut situer davantage les Béninois par rapport au contexte?
0: D'accord. Par rapport au contexte, je vais dire un ou deux éléments et laisser à Fab repréciser certainement.
1: Le contexte.
0: Alors, en ce qui concerne le contexte, nous sommes quand même en train de parler des associations.
1: Oui, bien sûr.
0: Voilà, des organisations de la société civile.
1: Oui.
0: Vous savez que depuis plusieurs décennies, on a connu une forme d'essor au niveau quand même de l'engagement civique, au niveau de la société civile. Il y a une dynamique très, très élevée en termes de création, d'associations et tout ça. Et il est clair que même si cela ne datait pas de 1901, même des lois qui datent peut-être de 10 ans ou déjà plus proches, à l'épreuve déjà de l'application, peuvent soulever déjà un certain nombre de préoccupations. Donc, nous sommes entrés dans une ère où il y a l'engouement à l'engagement civique qui s'est manifesté par une grande par la création de beaucoup d'associations. Donc, sûrement, à un moment donné, il faut regarder un peu, voir comment on fait, tout en ayant à l'esprit que le droit à la liberté d'association, comme le député l'a rappelé tout à l'heure, ça reste un droit qui est intrinsèque à l'individu, qui doit être préservé, quelles que soient les réformes dans lesquelles, voilà. Donc, ce contexte-là, où il y a une bonne dynamique de création d'associations, certainement, il y a un cadre qui a fait son temps, d'accord, et à un moment donné, il faut aller à des réformes tout en préservant le droit, le contenu, l'essence même du droit. Donc, par rapport au contexte, je laisse
1: Madame Dimitri.
3: Oui, merci, monsieur le journaliste. À la suite de monsieur Dorami, je pourrais du moins dire que l'idée de la réforme dans le secteur associatif au Bénin est née d'un double constat. D'abord, l'inadéquation d'un cadre juridique hérité de la colonisation portée par la loi française de 1901.
1: Un des députés l'a dit tout à l'heure.
3: Absolument. Ensuite, la nécessité de moderniser, de professionnaliser, d'encadrer les organisations de la société civile pour répondre aux enjeux contemporains de notre cher et beau pays, le Bénin. Voilà un peu ce que je pourrais dire par rapport à cette préoccupation, monsieur le journaliste.
1: Alors, je me rappelle, au sorti d'une conférence de presse des députés à l'Assemblée nationale, vu les propos tenus par les uns et les autres au pupitre, nombre de mes confrères journalistes avaient posé la question publiquement de savoir que devient la loi 1901 qui consacre la libre association.
0: Alors, oui.
3: Merci, monsieur le journaliste. Au regard des dispositions de l'alinéa 2 de l'article 149 de la loi 2025-19 du 22 juillet 2025 relative aux associations et fondations en République du Bénin, il est bien précisé que la présente loi abroge les dispositions de la loi du 1er juillet 1901 relative au contrat d'association ainsi que toutes autres dispositions antérieures contraires. De même, il y a l'arrêté interministériel du 7 mai 2026 fixant le montant des frais de déclaration d'existence au régime des associations et fondations et des frais de publication au journal du registre qui précise en son article 4 que le présent arrêté qui prend effet pour compter de la date de sa signature abroge toute disposition antérieure contraire, notamment l'arrêté interministériel numéro 083 du 2 mai 2012 portant fixation des frais d'études de dossiers de déclaration ou d'enregistrement des associations, organisations non gouvernementales et autres structures de type associatif.
1: Alors, concrètement, on retient quoi, concrètement? Parce que c'est les termes juridiques.
0: Tout à fait. Hein? Je pense que, comme cela a été dit, c'est très clair. Mm-hmm. La loi 1901, pour les associations au Bénin, n'existe plus. plus. Quand vous prenez des statuts d'associations antérieures à cette loi, vous allez voir que systématiquement, il y a une référence à la loi 1901.
1: Bien sûr.
0: D'accord. Aujourd'hui, si vous réformez vos statuts, certainement, on va revenir dessus, parce qu'il y a un décret spécifique qui dit les mentions obligatoires qui doivent figurer dans le statut. C'est le 575, je crois, qui le dit. C'est que dans votre statut, on ne veut plus voir cette loi. Parce que l'article 49 est clair, il dit que les dispositions en citant la loi, d'accord, ce texte-là, il est abrogé. Et elle est allée même plus loin en ajoutant un arrêté interministériel intervenu en 2012 qui parle des montants et tout ça. Donc ce n'est même pas la loi, mais également ces tests d'application qui sont totalement réformés.
1: Il y a le caractère de la rétroactivité.
0: Alors, c'est sur cette question, il y a une question de principe, d'accord, de la non-rétroactivité. Mais nous avons vu que la loi a voulu qu'il y ait un certain nombre de compléments de dossiers. Les organisations qui existaient pour pouvoir se conformer, c'est en cela qu'il parle de la procédure de mise en conformité, d'accord, de la loi. Donc, les associations qui existaient avant la loi...
1: Sont concernées également.
0: Oui, sont concernées. Nous allons revenir dessus. Sont concernées pleinement. Quand on parle, dans le contexte actuellement, de la mise en conformité, ça concerne spécifiquement, justement, les associations qui existaient avant, qui vont devoir, et la loi est claire là-dessus, qui vont devoir faire un certain nombre de démarches que nous allons certainement revenir et préciser pour pouvoir conserver leur statut juridique. Et ça, c'est
1: intéressant. Alors, par rapport au point focal que vous êtes, Madame Dimitri, dites-nous, qu'est-ce que la FAB Bénin a entrepris comme démarche avec les associations pour leur permettre de confirmer leur existence sur le terrain, au regard de la nouvelle loi.
3: La FAB Bénin, dans les départements du littoral, de l'Atlantique et du Borgou, a mis en place des activités de journée porte ouverte, des ateliers de vulgarisation.
1: Je rappelle que la FAB, c'est l'association des femmes avocates du Bénin. Voilà.
3: Effectivement. Et au cours de ces journées portes ouvertes, nous recevons les OSC pour les écouter.
1: Organisation de la société civile.
3: Effectivement, pour les écouter, s'ils ont des difficultés par rapport à la rédaction de leur statut, règlement intérieur et autres, on leur prodigue des conseils. Voilà ce que la loi dit, les 14 mentions obligatoires qui doivent figurer dans leur statut. On les aide également à s'y conformer. Donc, voilà un peu.
1: Mais justement, comment les associations de la société civile ont-elles accueilli cette loi? Parce que ça vient changer carrément la donne. Quand vous les avez rencontrés, les préoccupations, leurs doléances, est-ce que vous avez le sentiment que cette loi a été favorablement accueillie? Je ne sais pas, en tant que point focal.
0: Je pense que...
1: Monsieur Dohami.
0: Voilà, la loi reste la loi, n'est-ce pas? Il faut s'y conformer.
1: Absolument.
0: Quelles que soient les difficultés. Les difficultés, il n'en manque pas. Je sais juste que Mme Dimitri va revenir sur les associations qui reçoivent, quelles sont les difficultés.
1: Tout à fait.
0: Quelles sont? Je pense qu'elle peut revenir sur quelques éléments. Mais c'est un contexte, d'accord, qui est là, et dès que, en République du Bénin, dès que nous sommes en République, j'allais dire, dès que la loi elle est promulguée, d'accord, est publiée, elle s'impose à tout le monde. Et c'est justement pour permettre aux associations de ne pas être surprises. C'est pour éviter vraiment l'effet surprise que très tôt, avec la FAB qui a également dans ses actions le volet sensibilisation, que voilà, le projet est entré en partenariat avec AFAPU. Donc les associations essayent quand même de travailler. La démarche est parfois plus complexe pour certaines que pour d'autres. Et celles qui sont relativement déjà un peu développées ont la facilité à pouvoir se mobiliser leurs membres pour aller à une nouvelle AG élective, c'est-à-dire pour faire la démarche. Après, vous savez qu'il y a tout un processus en ligne.
1: Voilà,
0: et nous allons revenir certainement dessus aussi. Et donc, c'est en fonction de la taille de l'association et de son expérience et tout ça, chacun accueille voilà, ces exigences-là et essaye quand même de travailler. Je vais laisser la parole à Mme Dimitri pour dire les associations qui reçoivent, peut-être quelles sont les difficultés que ces associations...
1: Justement, avant d'aborder la question des difficultés, puisque vous avez eu à rencontrer les associations de la société civile, Mme Dimitri, je reste un peu avec vous, M. Josué et Dohami. Alors, dites-nous, qu'est-ce que cette loi apporte de nouveau par rapport à la loi 1901?
0: Alors, est-ce qu'on va dire de nouveau, je pense qu'elle a déjà rappelé la volonté de professionnalisation, du moins pour ce qui est annoncé, pour ce qui est aussi porté dans les propos que vous avez joué tout à l'heure. Quand on rentre dans le contenu des tests, nous avons vu un premier élément qui n'existait pas, qui est la création du registre national des associations et du journal de ce registre-là. Et ça, permettez que, puisque nous sommes en train de parler à des gens qui nous suivent, qu'on lise aussi peut-être quelques dispositions. Quand vous prenez l'article 24 de la loi et l'article 38, vous voyez que la loi crée ce registre-là. Avant, on connaît très bien la démarche. Hein, vous allez à la préfecture, vous déposez le dossier. Après, le ministère de l'Intérieur fait son travail. Vous allez à Porte-Novo, journal officiel, pour payer, ainsi de suite. Aujourd'hui, la démarche, le dispositif a été dématérialisé entièrement. Vous faites votre soumission en ligne et la première étape, et ça, il faut très bien le préciser, la première étape, c'est l'enregistrement au niveau de ce registre-là. Mm-hmm. Et toute association au Bénin aujourd'hui, qu'elle soit créée antérieurement à la loi, doit être enregistrée dans ce registre qui est unique et qui est dématérialisé. Le processus se fait toujours avec le ministère de l'Intérieur, qui est l'autorité, d'accord, qui gère ce registre, mais qui gère également le journal du registre. C'est deux dispositifs un peu différents, mais complémentaires. Le registre reçoit les enregistrements, les modifications et tout ça, et puis est accompagné par le journal du registre. D'accord. Quand vous prenez l'arrêté interministériel intervenu le 7 mai dernier, le 7 mai dernier, qui fixe le montant des frais de la déclaration d'existence au registre et puis les frais de publication au journal du registre, vous allez voir que les deux notions arrivent. Aujourd'hui, toute association, pour parler un peu du cadre, doit garder vraiment ces deux notions-là, si je peux dire ça comme ça, qui a. Tu es association, toi, tu dois être enregistré au registre des associations et puis publié, étant récépissé, bien sûr, publié au niveau du journal. Il y a, la loi prévoit d'autres exigences. Par exemple, quand vous faites des modifications par la suite, ça doit être publié à ce journal-là. Il y a ça à son coût. Quand vos rapports d'activité, d'accord, doivent être publiés à ce journal-là, d'accord. Et puis, j'ai déjà parlé des modifications. En tout cas, tout ce qui intervient dans l'animation de la vie de l'association doit être publié. Donc ça, c'est le premier élément que j'évoque, que les auditeurs peuvent trouver au niveau des articles 24 et 38 de la loi. Il y a également la question de la clarification du régime de la personnalité juridique. Quand vous prenez les articles 25, je pense que je vais essayer de lire. Il y a plusieurs dispositions clés qui traitent de ça. La loi dit clairement que vous êtes association, vous devez, pour avoir le statut, votre statut juridique, passer par le processus d'enregistrement, aller jusqu'à la publication. Mais l'article 40 est particulièrement intéressant. Je vais donner l'étude de ça très rapidement. Alors, l'article 40 dit ceci. L'autorité compétente, qui est le ministère de l'Intérieur, dispose d'un délai. Donc là, nous avons passé l'étape où l'association prend connaissance du contexte. Il y a une nouvelle loi. La loi, et quand vous prenez le corpus aujourd'hui, il y a une loi, il y a 7 décrets, d'accord, et il y a 2 arrêtés qui composent, en tout cas jusqu'au vendredi, décrets d'application. Il y en a 7, d'accord, et puis 2 arrêtés, l'arrêté qui crée le registre et puis l'arrêté qui fixe les coûts, d'accord, qui compose aujourd'hui le corpus. Moi, j'invite chaque association à prendre le temps de les télécharger, de les parcourir à l'interne, d'étudier quelles sont les exigences. Parce que c'est comme un peu votre acte de naissance, d'accord, acte de naissance des associations, mais également qui régit leur vie. Voilà, donc ce corpus-là vous dit, vous prenez connaissance de ça, vous identifiez les obligations, vous savez que vous devez vous mettre en conformité, vous élaborez votre dossier, vous soumettez. L'article 40 dit que dès que l'autorité compétente reçoit votre dossier, dispose d'un délai maximum de 60 jours pour procéder à la vérification de conformité de toute déclaration d'existence au registre des associations et des fondations et pour délivrer le récépissé de déclaration. En cas de silence de l'autorité administrative compétente à l'expiration du délai de 60 jours prévu à l'alinéa précédent du présent article, le dossier est réputé conforme et le récépissé doit être délivré. D'accord ? Il dit toute observation ou complément de pièces nécessaires à la régularité du dossier sont notifiés dans un délai, dans le délai prévu à l'alinéa précédent. Il dit le délai pour procéder à la vérification de conformité et de délivrer le récépissé déclaration d'existence court à nouveau à compter de la production des pièces. Pour qu'est-ce qu'on retient ? On retient que lorsque vous soumettez votre dossier aujourd'hui, le ministère de l'Intérieur, qui est l'autorité qui gère le registre, et puis le journal a 60 jours pour vous répondre. Maintenant, c'est déjà intéressant que la loi ait pris des garde-fous. Voilà. Donc, pendant ce délai-là, l'autorité peut vous dire, attention, il y a un casier judiciaire qui manque. Il y a les statuts qui ne sont pas conformes. On dit, au moment où l'autorité vous notifie ça, à partir du moment où vous répondez à ça, les délais de 60 jours commencent encore par courir. C'est-à-dire, on commence à compter. Parce que c'est comme si c'est maintenant que vous venez encore voilà,
1: c'est
0: soumettre.
1: C'est une sorte de largesse.
0: Tout à fait.
1: Qu'on vous accorde.
0: C'est-à-dire, ça vous permet de
1: disposer du temps
0: voilà,
1: pour vous conformer.
0: Pour vous conformer. Sinon, vous imaginez que l'autorité a 60 jours, elle attend 45 ou bien 50 et vous faites la réponse et que c'est.
1: Vous n'avez
0: que. Justement, ça va être peut-être un peu compliqué. Donc, c'est le premier élément qui est très important qu'il faut savoir dans ce test et savoir que lorsque, et les gens n'ont qu'à suivre aussi. Donc, lorsque vous déposez, vous suivez, vous êtes en train de computer le délai et nous espérons que, nous sommes sûrs qu'il y a des dispositions qui sont prises au niveau du ministère pour la célérité. Parce qu'il y a, avec le travail formidable que AFA est en train de faire en termes de sensibilisation et certainement dans d'autres départements avec d'autres partenaires aussi qui font la sensibilisation, les associations sont en train de se mobiliser pour pouvoir faire le dépôt. Donc, nous sommes sûrs qu'il y a beaucoup de dossiers au niveau du ministère et nous sommes très sûrs également qu'ils sont en train de prendre de très bonnes dispositions pour pouvoir... voilà. Donc, vous voyez, il y a beaucoup d'éléments. C'est le deuxième. C'est la question du régime de la personnalité juridique. Pour l'acquérir, il faut soumettre son dossier. Il faut avoir le récépissé. Ça, c'est très important. Ce n'est pas seulement la quittance que vous avez au moment où vous déposez votre dossier. Non.
1: Le récépissé. Ça, c'est au bout du rouleau.
0: C'est ça. Dans les délais, justement, que la loi a fixé. Il faut dire que ce cas juridique, mais également un accent fort, et à partir de là, je vais laisser Mme Dimitri revenir sur quelques éléments. Mais un accent fort sur la question de la gouvernance.
1: La gouvernance, justement.
0: Également au niveau des... Il y avait de bonnes pratiques avant, d'accord? Où il y a l'Assemblée générale, il y a un conseil d'administration, il y a un organe exécutif et tout ça. Maintenant, la loi est revenue sur tous ces éléments pour vraiment les confirmer, pour les inscrire dans les textes, pour en faire vraiment des obligations légales à toute association. Je pense toujours dans le but d'assainir le milieu, de permettre à ces associations
1: de fonctionner
0: et de défendre vraiment ce pourquoi. Parce que vous savez, dans la vie d'une association, il y a tout ce qui vous permet d'exister, d'être, d'accord? Donc, des règles de gouvernance et tout ce qui vous permet de faire bien ce que vous faites. Ça, ce sont les volets techniques. Sur la question du volet technique, nous sommes sûrs que chaque association expert dans son domaine, qui travaille dans la santé, dans le plaidoyer ou autre, mais il y a le volet gouvernance, qui généralement sont des principes transversaux. C'est-à-dire que ça ne varie pas d'une organisation à une autre. Oui. Ce sont des questions de gouvernance, de leadership, de communication et autres. Donc, ces questions-là, la loi met l'accent sur vraiment un certain nombre d'éléments pour s'assurer ou bien pour permettre quand même, pour créer l'environnement, d'accord, pour permettre aux associations d'exister, de bien exister, d'accord, pour également
1: pouvoir faire le travail. D'exister, mais d'exercer surtout dans le domaine pour lequel le récépissé leur a été donné.
0: En effet, si, et certainement Mme Divi va revenir, quand on va prendre les 14 mentions obligatoires des statuts, vous allez voir, il est fait obligation de pouvoir définir de façon claire l'objectif de l'association. Ça, c'est un point également très important et chaque association devait pouvoir le faire. Cela n'exclut pas que pendant la vie de l'association, à un moment donné, l'association constate qu'elle veut ajouter d'autres choses. Ce n'est pas exclu.
1: Mais elle doit mentionner ça.
0: Tout à fait. Donc, c'est une modification à apporter au test. Et il y a, je pense, l'article 30 ou bien un autre, qui donne même, qui fixe des délais. Dès que la modification intervient, d'accord, vous avez un certain nombre de délais pour pouvoir déclarer ça c'est-à-dire publier ça au niveau du journal dont vous payez les sommes de publication, d'accord, uniquement, qui est différent des sommes de, du montant en ce qui concerne l'enregistrement. L'arrêté interministériel intervenu le 7 mai a été très clair par rapport à ça.
1: Donc, on va y revenir tout à l'heure parce qu'un communiqué du ministre de l'Intérieur est parvenu à notre rédaction récemment par rapport à, aux obligations qui sont faites aux structures concernées. On va y revenir tout à l'heure. Alors, Madame Dimitri,

0: êtes un point focal quand on littoral de l'association des femmes avocates du Bénin. Dites-nous, il y a une question en suspens tout à l'heure. Quelles sont les difficultés auxquelles les responsables des structures que vous avez eu à rencontrer rencontrent depuis l'avènement de cette loi?
1: Merci, monsieur le journaliste. Depuis que nous avons mis en place nos activités pour accompagner les organisations de la société civile, la plus grande difficulté que ces organisations ont, c'est l'obtention du casier judiciaire. Elles tous, du moins, quand nous les recevons, c'est que, madame, j'ai fait la demande en ligne, mais jusqu'à présent, ça fait des mois, je n'ai toujours pas eu gain de cause, et qu'est-ce qu'il y a lieu de faire, et voilà un peu, c'est la plus grande difficulté qu'ils ont ça. C'est l'obtention du casier judiciaire.
0: Et sans pour autant vous mettre sur le banc des accusés, je suis tenté de vous demander, face à cette difficulté, qu'est-ce que la FAB fait pour faciliter la tâche? Parce que vous avez des entrées faciles, certainement, dans la maison de justice.
2: Alors, par rapport à ça, puisque vous savez qu'il y a un communiqué,
0: Bien, bien
2: voilà,
0: sûr.
2: le Centre national du casier
0: Bien
2: judiciaire,
0: sûr, bien sûr.
2: d'accord, a fait un communiqué pour reconnaître la situation. C'est déjà très intéressant
0: Oui,
2: que les
0: c'est
2: autorités,
0: déjà un pas franchi,
2: voilà,
0: voilà.
2: c'est déjà voilà, intéressant que les autorités reconnaissent la
0: Oui.
2: difficulté, parce que beaucoup, beaucoup ont soulevé ce problème-là, même chez nous directement, comme avec notre partenaire AFA. Et dans le temps, ce qui est aussi intéressant, je pense à saluer au niveau des associations aussi, c'est que d'autres ne se sont pas dit, puisque nous n'avons pas les casiers judiciaires, nous ne faisons rien. Vous savez ce qu'ils ont fait? Quand ils ont trouvé, pour d'autres, ils ont eu un ou deux, qu'est-ce qu'ils ont fait? Ils ont rassemblé ces deux-là, et ceux qui ont demandé, et qui ont au moins la quittance, d'accord, de la demande, ils ont essayé de joindre sous ça et de soumettre leur dossier quand même dans les délais. Je pense que c'est quand même des initiatives. Certainement, d'autres ont pris d'autres initiatives, ainsi de suite, et ça, je pense que c'est quand même à saluer. Je pense que d'autres ont écrit aux autorités pour pouvoir faire part de la difficulté. Et ce communiqué-là est intervenu. Ça veut dire que, au plus haut niveau, les gens ont pris la mesure de la chose. Et surtout, quelque part, ça concerne un document que l'État lui-même délivre. Vous savez, le dossier est envoyé à l'État. Ce document, c'est l'État qui le délivre. Et les gens ont fait la démarche pour pouvoir l'avoir. Je pense que il y a certainement une
0: Il
2: certaine
0: y a une certaine
2: coordination.
0: traçabilité,
2: Voilà.
0: voilà.
2: Et une certaine coordination qui doit exister, qui certainement existe au niveau des autorités, parce que c'est la même entité qui reçoit tout, qui délivre, qui reçoit. Donc, je pense que ça permet quand même de rassurer les gens pour dire, on a pris connaissance, je parle en connaissance du communiqué du Centre national du casier judiciaire, pour dire, on a pris connaissance de ces difficultés. Je pense qu'ils ont rassuré, d'accord, les gens, que tout est en train de faire pour pouvoir leur délivrer le bulletin numéro 3 qui est le casier judiciaire. Et quand le communiqué du ministère de l'Intérieur intervient pour prolonger un peu le délai aussi, je pense que tout ça, c'est en coordination et en connaissance des difficultés que les gens rencontrent sur l'élément que Madame Dimitri a évoqué, qui est vraiment l'élément central. Maintenant, au-delà de ça, il y a quand même l'un des points également très, très importants, c'est la mise en conformité des statuts.
0: Très bien,
2: Des statuts.
0: très bien.
2: Si tout un décret a été consacré à ça, ça veut dire que c'est très, très, très, très, très important. Donc, il y a un décret, et madame, je vais peut-être laisser madame Dimitri, si vous avez ça sous la main. Alors, plutôt le 638, d'accord, à son article 2, dit mention obligatoire des statuts. Et c'est énuméré en 14 points. Premièrement, la dénomination de la structure doit être clairement connue. Votre association doit avoir un nom. Le point 2 dit son objet, ses buts et ses objectifs. On était en train de parler.
0: Bien sûr, bien
2: Ses
0: sûr.
2: objectifs, ça peut évoluer.
0: Oui.
2: Mais à un moment donné, on doit connaître les objectifs.
0: On doit pouvoir en informer
2: Tout à
0: l'autorité.
2: fait. Et savoir quel est voilà, l'objectif de l'association. Le siège doit être connu.
0: Ah oui, absolument.
2: D'accord? L'administration doit pouvoir identifier le lieu là où la structure se situe. Est-ce que c'est créé pour quel délai? Si c'est un délai fixe, ainsi de suite, il faut pouvoir le dire. Ça doit, point 5, les conditions d'adhésion. On doit pouvoir savoir si quelqu'un un jour épouse les mêmes idées, les partagent les mêmes objectifs. Mm-hmm. Elle ne veut pas aller créer sa propre association pour défendre les mêmes causes, peut mm-hmm. décider de venir militer. Donc il faut connaître les conditions d'adhésion et tout ça doit être connu. Point 6, les organes dirigeants. Tout à l'heure, nous étions en train de parler de la gouvernance, c'est-à-dire les principes, l'application des principes qui sont transversaux, qui permettent à la machine de fonctionner pour pouvoir maintenant, sur les objectifs, aller là où il veut. Vous avez défini des objectifs, mais il faut qu'il y ait des structures en place, de la gouvernance, de la direction et tout ça, pour transformer toutes les idées en des activités. Le point 7, les modalités de désignation, de renouvellement des mandats, des organes, de révocation des organes et tout ça. Point 8, les règles de fonctionnement de ces organes. Point 9, les droits et obligations des membres, les questions de cotisation peut-être et tout ça. Il faut pouvoir les fixer.
0: La source de financement.
2: Oui, le point 10. Le point 10, je dis justement la provenance des ressources. D'accord. De l'organisation. Le point 11, les règles relatives au règlement des conflits. D'accord. Le point 12, pas des règles de modification. C'est-à-dire si les tests doivent être modifiés, dans quelles conditions. Voilà. Si c'est à l'âge, avec quel quorum et tout ça, on doit pouvoir le savoir. Oui. Le point 13, les règles relatives à la dissolution de l'organisation. Et le point 14, les règles de dévolution des biens après dissolution. Alors, pour... des activités, et ça, il faut le saluer beaucoup, le ministère de l'Intérieur. Madame Dimitri le rappelait tout à l'heure que nous avons, avec AFA, eu quelques ateliers. Il faut dire que les premiers ateliers que nous avons eus, c'était avec le ministère lui-même. Et c'est vraiment le lieu de remercier le ministère, mais il y a et plus spécifiquement la direction des affaires intérieures des cultes. Le DIC était avec nous, avec ses collègues, pour venir. Voilà. Donc, à l'occasion de ces ateliers, il nous a vraiment été dit de relayer que aujourd'hui, si une association envoie ses statuts, soumet son dossier et envoie ses statuts, et que dans les statuts, on ne voit pas ces 14 points, c'est que son document ne sera pas pris en compte.
0: D'accord.
2: Vous pouvez avoir ces 14 et maintenant ajouter d'autres éléments. Oui. Mais s'il y a un point de ça qui manque, c'est comme si vous, c'est pas comme si, c'est que vous n'êtes pas en conformité avec le test.
0: Avec le test, voilà.
2: Ça, c'est très, très, très important. Mm-hmm. La question de la référence à la loi 1901, on l'a déjà réglée.
0: Absolument.
2: Ça, il ne faut pas le faire.
0: Voilà.
2: Il ne faut plus le faire.
0: Voilà.
2: Tout simplement, il faut maintenant faire référence à la loi du 22 juillet 2025, d'accord, et maintenant s'assurer que dans les statuts, on a pris en compte ces 14 points. Après ça, on peut ajouter autre chose en veillant bien évidemment à la cohérence. Alors, je voudrais, avant de laisser la parole, préciser que la loi dit que, parce que vous pouvez me poser la question, qu'on a un décret qui parle des mentions obligatoires à avoir dans les statuts.
0: Oui.
2: Mais les statuts, ce n'est pas le seul test qu'une association. Il y a le règlement
0: intérieur. D'accord.
2: Oui. La loi dit qu'il doit avoir un décret ou bien des tests d'application des décrets qui vont dire de quoi doit être constitué non seulement les statuts, mais également les règlements intérieurs et puis les PV.
0: Absolument.
2: Mais à la date actuelle, nous n'avons que le décret pour les statuts. D'accord. Donc, dès que l'organisation harmonise ses statuts en fonction de ce qui est ici, s'il y a des incidents sur le règlement intérieur, il faudra s'assurer quand même de la cohérence.
0: Absolument.
2: Ce n'est pas parce qu'il n'y a pas un décret qui parle spécifiquement du règlement intérieur qu'après avoir fait l'harmonisation des statuts, on va laisser le décret.
0: C'est interne aux structures.
2: Voilà. C'est suffisamment interne. Voilà. Peut-être que ça fait partie des raisons pour lesquelles on n'a pas encore un test peut-être là-dessus. Mais toujours est-il qu'il faut s'assurer. Il faut s'assurer que dès que vous avez mis en harmonie les statuts, que le règlement intérieur que vous avez est cohérent au statut harmonisé.
0: Absolument.
2: Parce que vous voyez. Donc, il faut avoir vraiment à l'esprit de garder ce lien, de cette obligation de coordination de tout, de que tout soit vraiment cohérent.
0: Oui, oui. Quand vous voyez tout ça là, est-ce que vous ne voyez pas que l'administration a même déjà facilité le travail? Et que si un document ne doit pas être prêt, c'est peut-être la lenteur administrative. Mais ma question, c'est de savoir, est-ce que les responsables des structures ont pris conscience de l'enjeu? Est-ce que ils ont pénétré les tests? Est-ce qu'ils se rendent compte que tout a été pratiquement fait par la loi, le cadre a été défini, le contexte, n'en parlons plus, mais que ils n'ont qu'à juste mettre chaque chose à sa place, simplement.
2: Voilà. Vous savez, généralement, quand un test est adopté, la prise de, déjà de ça, parce que la prise de connaissance, de conscience plutôt, suppose que vous avez connaissance de l'obligation. Oui.

0: Je pense que pour ceux qui ont été informés,
1: Oui.
0: systématiquement, nous avons vu après l'engouement, je pense qu'ils sont appelés tout le temps, même
1: Oui.
0: la nuit, pour leur dire, voilà, ainsi de suite. La dernière fois, j'ai reçu un message d'une organisation qui a dit vraiment, enfin, nous avons pu déposer parce qu'ils avaient un peu de difficultés et nous les avons accompagnés. Donc, je pense que pour celles qui sont informées, il y a quand même une très bonne dynamique, d'accord, une très bonne volonté de pouvoir se mettre en règle, se mettre en conformité par rapport à... Et nous encourageons par rapport à ça, parce que l'existence juridique vous permet quand même de permet aux associations, elles comprennent
1: Oui.
0: ce que je dis,
1: Oui.
0: d'avoir une certaine facilité à aller dans la coopération avec des acteurs. Il y a certains acteurs des projets comme les nôtres, par exemple, si le projet a d'autres phases, d'accord, d'accompagnement des OSC, ou si vous n'avez pas un statut juridique, ça va être difficile. Donc, je pense que chaque association doit pouvoir réfléchir, prendre connaissance des tests, réfléchir par rapport à son existence, ses enjeux, d'accord, et si elle estime que il faut y aller et se lever très vite, surtout il faut le faire très vite. Ça, c'est très important. Il ne faut pas se dire qu'on a 3 mois. Parce que dans les 3 mois, en réalité, on a dit que l'autorité a 60 jours pour vous répondre. Donc, si vous attendez jusqu'à la fin et qu'à la fin du délai, vous n'avez pas votre récépissé, le test est clair.
1: Voilà.
0: Vous n'existez pas.
1: Absolument.
0: Donc, il faut tenir compte aussi du délai de traitement dans ces 3 mois qui est déjà court, hein, depuis, parce que je pense que le communiqué a été signé il y a déjà quand même quelques jours.
1: J'ai deux préoccupations là. J'ai deux préoccupations d'un auditeur là. Il dit, quand vos invités nous rappellent les obligations assignées aux OSC avec l'avènement de cette loi. Première préoccupation. Est-ce que, représentant des structures que vous êtes sur le plateau, vous êtes prêt à accorder une assistance aux autres structures qui n'arrivent pas à se retrouver dans la loi?
0: Dans la loi. Qui n'arrive pas à se retrouver dans la loi, c'est ça là que je n'ai pas très bien compris. Ce qui est sûr, nous l'avons dit et répété tout à l'heure.
1: En fait, il sollicite une assistance.
0: Ouais.
2: Il est une OSC.
0: Certainement, ça doit
1: bon,
0: être une OSC.
1: Bon, il n'a pas précisé. On va peut-être échanger les numéros tout à l'heure.
0: Voilà.
1: C'est ça. Mais voilà les deux préoccupations. Obligation que la loi impose à la société civile. Ensuite, est-ce qu'il n'y a pas une possibilité d'assister les OSC qui ne se retrouveraient pas à travers cette loi?
0: Ok. Je ne sais pas si Mme Dimitri peut-être...
2: Parlant d'obligations, si nous prenons les dispositions des articles 45 et 46 de la loi 25-19, il est dit que, en tout cas, il est fait obligation aux OSC de fonctionner suivant les principes de la gouvernance démocratique et également l'obligation de redevabilité, c'est-à-dire la gestion des ressources est désormais encadrée par des obligations de publication. Par exemple, si vous recevez des dons d'une structure, par exemple, étatique ou bien d'une structure privée, il est dit que vous devriez déclarer ça, vous devriez dire ça, vous devriez en tout cas, publier ça, vous comprenez, donc c'est un peu ça. Donc voilà un peu ce que je peux dire par rapport aux obligations. Si M. Dorami a des
0: Oui, je pense
2: ajouts.
0: Que c'est ça, globalement. L'obligation, nous avons dit, ça, déjà, si la personne qui a posé la question, si elle se met dans le contexte des ONG qui existent, l'obligation principale et globale, c'est la mise en conformité. Il faut se mettre en conformité. Ça suit une démarche et certainement, madame, un processus. Elle va revenir là-dessus.
1: Il va plus loin. Hein.
0: Oui.
1: Il dit, je parle, excusez,
0: oui,
1: vos invités n'ont pas pénétré ma pensée, mais c'est pour leur dire que, est-ce que, en nous conformant au test, nous sommes assujettis aux impôts, déclaration, vous l'avez dit, est-ce que quand nous faisons tout ça, nous avons encore un document à déposer au ministère de l'Intérieur, est-ce que nous avons besoin de IFU, Caisse nationale de sécurité sociale pour nos agents? Voilà un peu.
0: Alors, je pense que ce dont nous parlons ici, c'est la création, n'est-ce pas? Il y a des aspects qui concernent le fonctionnement. Si vous avez un personnel, il y a le code du travail qui est là, qui dit comment est-ce que vous devez gérer votre personnel. Donc, ça peut évoquer les questions de...
1: Les documents administratifs.
0: Oui, et puis la question de trucs, la sociale, donc, le fait de déclarer les
1: gens.
0: Voilà, CNSS.

0: tout ça, ça coûte du travail et tout ça, si vous avez un personnel et que vous vous déclarez et tout ça, ça. Donc, ici,
1: Oui,
0: test
1: parce qu'il
0: passe.
1: dit ici, là,
0: Oui.
1: parce que vous avez évoqué la question du règlement intérieur qui
0: Oui.
1: est interne aux structures.
0: Tout à fait. Alors, ça, comme nous l'avons dit, c'est un document qu'il faut s'assurer que c'est en harmonie avec les statuts qui sont révisés. Maintenant, je voudrais juste lui préciser que, en termes d'assistance, d'accord, il y a l'assistance technique que nous avons évoquée. C'est vrai que le projet, ni je ne sais pas si AFA a une caisse pour aider les gens à payer les 50 000, les 40 000, ça, je ne suis pas sûr, mais le projet a mis en place, c'est l'assistance technique. Donner l'information, d'accord, accompagner les gens vraiment de façon technique, d'accord, pour leur permettre de savoir s'ils ont des préoccupations vraiment de façon spécifique sur comment est-ce qu'on intègre peut-être les mentions obligatoires et tout ça. Nous, on va pouvoir aider par rapport à ça. Ce que vous voyez. Donc, c'est avant la question de caisse de sécurité sociale, il a évoqué un
1: La
0: ou deux.
1: question de l'IFU.
0: Voilà. Bon, je pense que ça, dès qu'ils vont de façon spécifique sur la plateforme, je ne suis pas très sûr, je ne suis pas allé moi-même sur la plateforme. Peut-être que, voilà, il n'y a pas, je ne pense pas qu'il y a d'IFU dedans, mais il y a les documents. Il y a les documents. Et
1: D'assistance.
0: voilà, là j'ai de mise en conformité, d'accord, les informations en ce qui concerne les responsables, mais aussi les membres de l'AG, d'accord, parce que par exemple le casier judiciaire, ça concerne tous les membres, d'accord, qui doit pouvoir déposer ça. Après, il y a d'autres obligations qui viennent après. L'obligation, comme elle le disait tout à l'heure, dès que vous existez maintenant, la loi dit que avant le 30 avril. Si par exemple vous avez existé pendant 2026, avant 30 avril 2027, vous devez pouvoir soumettre des rapports d'activité qui déclarent vos activités, ce qui avait été prévu, ce qui est fait,
1: C'est
0: l'origine,
1: un bilan.
0: tout à fait, l'origine des fonds que vous avez. Et ça, c'est également une obligation sur laquelle peut-être que maintenant, nous mettons beaucoup plus l'accent sur l'existant d'abord. Il faut d'abord exister, c'est-à-dire être créé.
1: Tout à fait.
0: Mais comme il a posé la question sur les obligations, d'accord, il y a cette obligation de redevabilité, comme Mme Dimitri l'a très bien dit. C'est vraiment la redevabilité de tout ce qu'on fait en réalité. Et ça permet à l'État également de suivre ce que l'association fait. Un autre point que j'avais évoqué également, c'est l'obligation de faire publier au journal les modifications des tests après. Et ça, il va falloir le faire à chaque fois où il y a une modification qui est intervenue au niveau voilà, le test de l'association. Oui.
1: Une question s'adresse particulièrement à Madame Dimitri. L'auditeur vous a certainement identifié. Il dit tout à l'heure, vous avez évoqué la question de la gouvernance démocratique. Et que c'est une dame, hein, Madame Estelle Toja. Elle dit que depuis 15 ans, 20 ans, il y a des responsables des OSC, des structures de la société civile, qui sont demeurées présidentes ou secrétaires exécutives. Et qui n'ont jamais cédé la place à autrui, c'est-à-dire membres de leur association. Est-ce qu'aujourd'hui, les tests en vigueur leur exigent de faire des élections et même de quitter les postes pour permettre à d'autres de prendre le contrôle? Je demande si la loi a prévu ça.
2: Merci, monsieur le journaliste, et merci à madame pour avoir posé la question. Effectivement, j'ai évoqué le thème gouvernance démocratique. Et si nous prenons les dispositions des articles 45 et 46 de la loi 25-19, il est dit que toute association dispose d'un organe délibérant et que cet organe délibérant constitue un cadre d'expression de tous ses membres et également d'un organe exécutif. Et au regard de cette loi, aujourd'hui, il est dit que chaque association est tenue de procéder au renouvellement de ses membres. Si par exemple, et parmi les organes dirigeants, il y a certains qui se disent que voilà, cette personne-là, elle est là, il y a un peu longtemps. Et elles essayent quand même de se concerter pour organiser une AG.
1: Elle est
2: Effectivement, c'est ça, pour changer les membres.
1: Mais ça doit être dans leur statut et règlement.
2: Absolument, tout à fait. Absolument, c'est tout.
0: Que chaque organisation a à se conformer à ces tests. Mm-hmm. Parce que si les tests disent que le président du conseil d'administration doit faire 4 ans et que le règlement intérieur ne dit pas que c'est 4 ans renouvelables une fois ou deux, ça veut dire que la personne peut être renouvelée tout le temps.
1: Tout le temps.
0: Donc, chaque association, le tout dépend, en fait, de ce qui est convenu par l'Assemblée générale. D'accord? Si, dans le règlement intérieur, parce que je ne vois pas dans la loi où la loi dit aujourd'hui que pour une association, l'association ne peut pas avoir le même président pendant 10 ans ou 20 ans.
1: La loi ne l'a pas dit.
0: La loi ne l'a pas dit. Tout provient du convenu, d'accord, des membres au sein de l'association. Donc, si les gens ont des difficultés, c'est à l'intérieur qu'il faut les régler. Quand c'est réglé au niveau des tests, le tout va revenir maintenant à l'application de ces tests. C'est ça.
1: Alors, justement, à cette étape du débat, nous allons marquer une petite pause. Non pas pour arrêter l'émission, mais plutôt pour parler de l'USDEV.
0: Alors, l'USDEV, c'est une agence qui ne communique pas trop sur elle-même, parce que c'est un bras exécutif, en fait, de tous les projets qui interviennent dans le cadre de la coopération entre le Bénin et le Luxembourg. D'accord. Donc, quand vous allez avoir une communication, ça va être au nom de la coopération. Je n'ai pas reçu mandat pour ça. Mais l'USDEV, pour ce que je veux dire, c'est, comme je l'avais déjà rappelé, c'est l'agence luxembourgeoise de coopération et développement qui met en œuvre les projets, d'accord, qui sont évoqués dans ce cadre-là. Et l'un des projets, justement, c'est le projet d'appui à la société civile, qui est un projet de 5 ans qui a commencé en 2025, en octobre 2025, qui justement veut accompagner les organisations de la société civile, surtout sur le plan du renforcement de capacité. D'accord? Maintenant, comme je l'ai dit également, c'est que avant de renforcer les capacités des associations, il faut qu'elles existent.
1: Absolument,
0: d'abord.
1: Absolument.
0: Est-ce que vous voyez? C'est à cause de ça que le projet a identifié cette activité d'accompagnement des OSC pour la mise en conformité. Et l'accompagnement, il est purement technique. C'est l'information. D'accord? Nous avons organisé des ateliers. Nous sommes en train d'organiser des émissions pour que les gens prennent connaissance de la loi afin de créer cette prise de conscience, comme vous l'avez dit tout à l'heure. Ça ne veut pas dire qu'ils ne le sont pas, mais c'est davantage de renforcer la conscience de ce qu'il y a un cadre légal et il faut se conformer si on veut avoir vraiment un statut juridique. Je crois que dans l'intervention que vous avez jouée tout à l'heure, il y a une subtilité qui est dit, la liberté d'association existe. D'accord, mais si vous voulez être reconnu et avoir accès à un certain nombre de choses, il faut vraiment, absolument, pouvoir s'enregistrer. Donc, l'USDEV accompagne, met en œuvre, j'allais dire, ce projet, et à ce titre, accompagne les associations. Malheureusement, ou bien je vais dire, nous sommes à une phase pilote, donc ça prend en compte seulement 3 départements, le littoral, l'Atlantique et le Borgou, et même les activités que nous organisons, les ateliers, ont pris corps dans ces départements. Maintenant, c'est pour aller un peu plus au-delà, puisque nous avons vu l'engouement, le besoin d'informer sur le cadre légal et que nous avons pris l'option de ces émissions-là pour partager davantage l'information et inviter les associations à elles-mêmes essayer de lire ces documents-là, de se réveiller très vite ou bien de se lever très vite et d'évoluer. Et s'il y a des difficultés d'ordre technique, nous allons pouvoir, dans la mesure du possible, accompagner.
1: Et puis là, un auditeur vient de faire irruption dans le débat. Il dit de bien lui rappeler le contenu de l'arrêté du 7 mai 2025.
0: Alors, 26. Je ne sais pas si vous l'avez, Madame Dimitri, sinon je l'ai ici. Le 7 avril, n'est-ce pas?
1: Le 7 mai.
0: Le 7 mai. Alors, 2026. Ok. L'arrêté interministériel du CER. Je comptais revenir aussi dessus parce que c'est un point important. C'est ça qui, le titre, c'est, il dit, fixant le montant des frais de déclaration des instances au registre, des associations et des fondations, bien sûr, et des frais de publication au registre. Nous l'avons expliqué la différence tout à l'heure. Maintenant, cet arrêté dit en son article premier, ça fixe le montant des frais de déclaration des instances. D'accord? Et ça, comme je l'avais dit, ça concerne toutes les associations qui veulent être enregistrées, en fait, à ce registre.
1: Et il dit, je pose la question parce que je ne me retrouve pas à travers le récent communiqué du ministre de l'Intérieur.
0: Alors, je ne sais pas exactement de quoi, à quoi il fait allusion, parce que le communiqué du ministre de l'Intérieur parle de la prorogation du délai. D'accord? Ça a ajouté 3 mois. D'accord, mais cet arrêté interministériel...
1: Mais dans le communiqué, des montants ont été fixés.
0: Non, le communiqué, je laisse sous la main, le communiqué parle uniquement du délai. Si vous voulez, on va le lire. Il dit, conformément aux dispositions de la loi du 22 juillet 2025 et ses décrets, le délai de 9 mois accordé aux promoteurs d'associations à compter du 4 août 2025 pour harmoniser leur statut. Cependant, les porteurs rencontrent des difficultés d'ordre technique, administratif et logistique qui ralentissent la finalisation. Donc, afin de leur permettre d'accomplir ces obligations-là, il y a un complément de 3 mois. C'est ça le contenu du, alors, du communiqué datant du 4 mai. D'accord? L'arrêté interministériel porte sur les coûts. C'est-à-dire combien il faut payer.
1: Voilà, justement.
0: Voilà. Donc, il y a 2 coûts. Il y a le premier qui est 50 000, qui est le montant des frais de déclaration d'existence.
1: 50 000 francs, c'est pour le montant des frais de
0: déclaration d'existence. Voilà. D'accord? Et maintenant, l'article 2 parle des frais de publication. D'accord? Il dit le montant des frais de publication du récépissé de déclaration d'existence, ainsi que diverses publications. L'expression diverses publications, si on a un peu de temps, on va revenir dessus.
1: Bien
0: d'accord
1: sûr.
0: Au registre, d'accord, FICA 40 000. Ça veut dire que si aujourd'hui vous êtes une association et vous voulez être, vous voulez créer une nouvelle association, je vais commencer par là. Vous savez que vous allez faire face à 2 coûts. Il y a les 50 000 que vous allez payer pour introduire votre dossier. C'est ça qui va permettre d'étudier jusqu'à aller au niveau de à délivrance du récépissé. D'accord. Et il y a, comme on le faisait au JO, au journal officiel, il y a les frais de publication du récépissé. Donc les deux, ça va faire 90 000. Maintenant, les clarifications que nous avons eues, si ça n'a pas changé entre-temps, c'est que les associations qui veulent faire la mise en conformité ne vont pas payer les deux montants. Ils vont payer uniquement les 40 000. Ce qui fait que, aujourd'hui, dès que vous faites le processus pour soumettre votre dossier, on ne vous demande pas systématiquement de faire un paiement. Ils font le traitement jusqu'à un niveau où vous allez payer uniquement les frais de publication.
1: Très bien.
0: Ça, il faut vraiment le dire. Maintenant, je vais finir par l'expression qui dit des diverses publications prescrites. C'est comme Mme Dimitri l'a rappelé tout à l'heure. Le journal du registre n'est pas appelé seulement à recevoir les récépissés. Ça peut recevoir aussi l'enregistrement des modifications de tests, par exemple. Donc, si vous voulez publier une modification, vous n'allez pas payer les 50 000 et les 40 000, vous allez payer uniquement les frais de publication. D'accord, les 40 000.
1: Absolument.
0: C'est ça.
1: Chaque fois, hein?
0: Oui, chaque fois. Okay. Chaque fois où vous modifiez. Bon, heureusement, je veux dire, c'est à chaque fois que vous modifiez. La loi dit que dès que vous modifiez, vous avez au plus 30 jours pour pouvoir faire connaître à l'autorité ces modifications que vous avez effectuées. Donc, il faut très bien faire la différence entre ces tests-là. Il y a 2 communiqués très importants que moi j'ai notés. Le communiqué du Centre national de casier judiciaire où l'autorité a quand même reconnu les difficultés des associations, ce qui est une avancée. Le communiqué maintenant du ministère de l'Intérieur, qui est également très important pour les associations qui sont concernées par la mise en conformité, d'accord, donc les associations qui existaient, c'est-à-dire le communiqué plutôt qui prolonge le délai de 3 mois, d'accord, et qu'il faut distinguer de l'arrêté interministériel qui fixe vraiment les montants. Donc, quiconque veut se mettre à jour sait aujourd'hui quels sont les montants qui existent et les montants auxquels il doit faire face pendant le processus de mise en conformité.
1: Justement, d'autres auditeurs qui nous ont ralliés et qui demandent où se trouve le siège de l'AFPA Bénin, où se trouve le siège de l'ISDEV, parce que ce que vous dites ce matin avait échappé à membres de la société civile, et vous devez quand même avoir des précisions pour prendre contact afin d'harmoniser.
2: Merci, monsieur le journaliste. L'Association des femmes avocates du Bénin, c'est une association apolitique, à but non lucratif, qui se propose de promouvoir les droits humains et plus particulièrement les droits de l'enfant et de la femme pour assurer sa survie et son développement, d'œuvrer à la mise sur pied de mécanismes de protection de la femme et de l'enfant contre les mauvais traitements, l'exploitation économique, les agressions sexuelles et autres. Parlant de siège, nous sommes situés à Gbegame, immeuble de la pharmacie La Paix. Dès que vous êtes au niveau de la poste, vous allez trouver un immeuble à trois niveaux qui est carrelé. Et sous l'immeuble, c'est mieux pharmacie La Paix. Nous sommes au troisième niveau.
1: On précise bien. Vous avez, c'est à Bégamé, quartier Bégamé.
2: Oui, Bégamé.
1: Immeuble pharmacie La Paix.
2: Oui, nous sommes au troisième niveau.
1: OK. Troisième niveau. Contact.
2: 01.
1: Oui.
2: 90 00 09 57.
1: C'est le seul numéro que vous avez?
2: C'est le numéro de l'association.
1: Voilà.
2: Actuellement, elle est présidée par Maître Claire Lise Henri Harry. Elle est avocate au barreau du Bénin.
1: Maître Claire
2: Lise Henri
1: Harry.
2: Oui.
1: Très bien. Très bien. Donc, on retient que la FAB a. Son siège au quartier Bégamé à Cotonou, immeuble pharmacie La Paix, au troisième niveau,
2: oui.
1: Et que le contact c'est le 01 90 00 09 57. Et que c'est Maître Claire Lise Henri Harry qui aujourd'hui en est la présidente.
2: Présidente, oui.
1: Alors, l'ISDEV. Où on peut retrouver votre siège?
0: Oui, les locaux de l'ISDEV se situent dans l'avant de la direction MOUV.
1: La direction MOUV.
0: Voilà.
1: Oui.
0: Et vous arrivez au niveau de la direction, vous rentrez dans la rue,
1: qui est juste
0: à côté de la direction. Et allez au fond, vous prenez la première sur votre droite.
1: Oui.
0: Vous avancez, vous allez voir les locaux. Voilà.
1: Les locaux.
0: C'est écrit dessus.
1: D'accord, l'ISDEV.
0: Si vous permettez,
1: oui, allez-y.
0: Je vais laisser certainement la parole à Mme Dimitri pour nous rappeler un peu le processus, la démarche. Parce que les gens nous ont écoutés.
1: Oui.
0: Maintenant, si quelqu'un a déjà préparé ces documents,
1: mm-hmm.
0: ils ont pris conscience du contexte, ils ont dit, OK, nous sommes allés à une AG,
1: oui.
0: on a travaillé sur nos statuts, on a pris en compte les 14 mentions obligatoires, maintenant on veut soumettre
1: oui.
0: le dossier. Qu'est-ce qu'on fait?
1: Mme Dimitri, vous avez la parole.
2: Oui, merci, M. Dorami. En tant qu'organisation de la société civile, pour voir son entité se mettre en conformité aux dispositions de la nouvelle loi, il faut procéder au préalable à l'ouverture de son compte sur la plateforme www.service-public.bg. Il faut au préalable avoir son téléphone en main avec son numéro NPI.
0: Numéro d'identification personnelle,
1: bien sûr.
0: C'est ça.
1: Bien sûr.
2: Et vous cliquez sur l'onglet, ce que je viens de citer, www.service-public.bg. Vous allez ensuite sur créer son compte et vous avez son mot de passe. Il faudrait que vous ayez un mot de passe.
1: Mm-hmm, forcément.
2: Et automatiquement, dès que vous insérez le mot de passe, il y a un OTP qui vous sera, parvenu par le biais du numéro que vous auriez donné au niveau de l'ANIP. Cet OTP vous servira à créer maintenant votre mot de passe. Maintenant, si vous ne disposez pas du numéro NPI, il va falloir d'abord se diriger vers l'ANIP pour faire les démarches nécessaires pour obtenir ça avant de procéder à l'ouverture de compte. Maintenant, après l'ouverture de compte, il faut soumettre maintenant son dossier. La liste des pièces à fournir pour la déclaration de mise en conformité des associations existantes. C'est-à-dire, je précise, association locale, c'est-à-dire association nationale. Il faut avoir la copie du dernier récépissé de l'organisation, la liste de présence de la réunion de mise en conformité des tests fondamentaux, le procès verbal de la réunion de l'âge et de mise en conformité, les statuts de l'organisation conformes à la loi 2025-19, au décret 2025-638 et au décret 575 du 24 septembre 2025. Il faut également le règlement intérieur qui doit être conforme aux tests suscités. Les casiers judiciaires datant de moins de 3 mois de tous les membres fondateurs ou adhérents de l'organisation. Les certificats d'identification personnelle de tous les membres fondateurs ou adhérents de l'organisation ou les CIPR pour les étrangers. L'autorisation parentale pour les membres qui ne sont pas encore, qui ne sont pas des personnes majeures, c'est-à-dire moins de 18 ans.

0: La copie légalisée du diplôme fondant le pouvoir spirituel pour les histoires de fondation. Et joindre maintenant les actes d'affectation irrévocable des biens, droits et ressources toujours dans le cadre des fondations. Maintenant, nous allons parler de la liste des pièces à fournir pour la déclaration d'existence au registre des associations et fondations locales. Il y a la liste de présence de la réunion de création, procès verbal de la réunion de création, les statuts de l'organisation conformes à la loi 2025-19, au décret 2025-638, au décret 575, le règlement intérieur qui doit être également conforme au texte cité, les casiers judiciaires datant de moins de 3 mois de tous les membres fondateurs ou adhérents de l'organisation. Le certificat d'identification personnelle de tous les membres fondateurs ou adhérents de l'organisation, l'autorisation parentale pour les membres qui ne sont pas majeurs.
1: Il a moins de 18 ans.
0: Oui, la copie légalisée du diplôme fondant le pouvoir spirituel ou pasteur concernant les églises. Joindre également les actes d'affectation irrévocables des biens, droits et ressources dans le cadre des fondations. Après cette étape, il y a le suivi et validation. À ce niveau, ça concerne l'autorité chargée du registre des associations et fondations. Dès que vous déposez dès que vous soumettez votre
1: Ça,
0: dossier,
1: c'est le ministère de l'Intérieur.
0: absolument, dès que vous soumettez votre dossier, on vous délivre une attestation de dépôt. Dès que vous soumettez le dossier, on vous délivre une attestation de dépôt et l'autorité dont nous venons de parler dispose d'un délai de 60 jours
1: Oui, comme l'a évoqué tout à l'heure,
0: pour
1: Monsieur Josué et votre ami.
0: procéder à la vérification de conformité de toute déclaration d'existence au registre des associations et fondations et pour vous délivrer le récépissé de déclaration d'existence. En cas du silence de cette autorité-là, pendant le délai surmentionné, le dossier est d'office réputé conforme et le récépissé doit être délivré. Donc voilà un peu ce que je peux dire par rapport à la procédure de déclaration d'existence et de mise en conformité.
1: Justement, dans ce processus-là, sinon au bout de ce processus-là, très simplifié d'ailleurs, il n'est pas question d'agrément, mais plutôt de récépissé.
2: Tout à fait. Il y a d'autres formes de documents. Il y a d'autres documents, d'accord? Par exemple, quand on parle, on a beaucoup plus parlé du document global qui concerne les associations nationales, par exemple. La loi parle, par exemple, des questions d'accord cadre,
1: Oui,
2: d'accord?
1: oui.
2: Qui est aussi un document, et des questions d'accord de siège, d'accord? Et d'autorisation d'exercice au Bénin. Bon, je pense que je vais très rapidement faire la différence entre ces trois documents. Par exemple, pour une organisation internationale, d'accord, qui veut aussi intervenir au Bénin, d'accord, sans forcément avoir de siège ici. Ils ont un projet, ils vont recruter du personnel peut-être et mettre en place le projet au Bénin. Ils ont besoin de l'autorisation d'existence. C'est-à-dire d'exercice plutôt, l'autorisation d'exercice en République
1: Du
2: du
1: Bénin.
2: Bénin. C'est par rapport à ça que nous disions tout à l'heure que la plateforme n'est pas encore disponible.
1: Pour les organisations
2: Internationale,
1: internationales.
2: voilà. Donc l'organisation a besoin d'avoir cette autorisation-là d'exercice, où le Bénin dit, regarde ses objectifs et dit, OK, vos objectifs sont conformes à notre plan de développement, à notre vision 20 et 60 maintenant, d'accord, et l'autorise à les exercer.
1: Donc, en clair, la plateforme n'est pas encore opérationnelle, mais on a allégé les choses de manière à ce que l'organisation internationale peut exercer.
2: Tout à fait, tout à
1: Voilà.
2: fait. Ils avaient aussi l'habitude déjà de le faire, d'accord. Maintenant, le deuxième document que j'ai évoqué, c'est l'accord de siège. Une organisation internationale peut travailler ici sans forcément décider d'avoir un siège,
1: Bien sûr,
2: d'accord.
1: bien
2: Donc,
1: sûr.
2: pour avoir un siège officiellement également, il faut faire une démarche, d'accord, pour pouvoir l'avoir au niveau avec l'autorité qui est certainement, ça va impliquer d'autres comme le ministère des Affaires étrangères et autres. En tout cas, il y a une démarche également pour avoir l'accord
1: D'accord,
2: de
1: de
2: siège.
1: siège.
2: Maintenant, il y a la déclaration, il y a l'accord cadre. L'accord cadre, ça concerne tout type d'association. Ça peut être une association nationale ou internationale. Ça, c'est un document par lequel que le gouvernement délivre pour reconnaître une organisation comme une organisation à valeur ajoutée. D'accord ? Une organisation à valeur ajoutée, ça permet en fait à l'organisation d'avoir un certain nombre d'avantages. D'accord ? Des allègements au niveau en matière fiscale et autres. Ça s'ajoute également à la question de la reconnaissance d'utilité publique. Si une association a cette reconnaissance, d'accord, après un certain nombre d'années d'exercice, il peut introduire et avoir cette reconnaissance. Ça lui permet, par exemple, d'avoir des allègements fiscaux pour importer du matériel qui va servir aux activités de l'organisation. Donc, il y a tous ces éléments-là qui, chaque organisation, en fonction du niveau où il est, d'accord, peut solliciter ces documents-là et pouvoir l'avoir. D'accord. Absolument, voilà. Absolument. Ça permet de faire ces activités, de les développer d'une façon assez autonome, comme on le souhaite.
1: Très bien. Voilà, nous avons suffisamment épuisé le temps qui nous est imparti. Mais comme là, nous sommes dans une émission explicative, pour permettre à tout le monde d'être au même niveau d'information, nous avons accepté de faire ce sacrifice-là, bien sûr, de concert avec le service des programmes. Mais avant de partir, dites-nous, qu'est-ce que vous avez envie de dire que vous n'avez pas encore dit?
2: C'est difficile d'ajouter de nouvelles informations à cette étape. Je pense que on ne peut pas tout dire de toute façon, oui. Parce que je disais à l'entame que nous avons un cadre juridique qui aujourd'hui est composé d'une loi, de 7 décrets, d'accord, et de 2 arrêtés. D'accord. Si on prenait le temps simplement de lire tous les articles, on ne va pas encore finir. Voilà. Donc ça veut dire qu'il y a encore beaucoup de choses. Nous n'avons même pas la prétention d'avoir tout abordé. Oui. Donc nous invitons tous ceux qui écoutent et tous ceux à qui ceux-là vont parler, d'accord, de pouvoir les inviter à télécharger ces documents qui sont aujourd'hui en ligne et de pouvoir les lire, les potasser normalement. S'ils ont des préoccupations, l'association des femmes avocates est là.
1: Justement.
2: D'accord, à travers Madame Dimitri, pour les aider à... voilà. Elle a aussi les contacts de ses collègues qui interviennent dans le département de l'Atlantique et du Borgou. D'accord. Donc, si les gens contactent Madame Dimitri, elle pourra leur mettre ça à disposition s'ils ont des associations qui sont dans ces localités. Oui. Il faut dire aussi que dans les coups de fil pour accompagner les gens, nous ne sommes pas forcément aussi restreints dans ce... Quelqu'un ne va pas nous appeler, dit qu'il nous appelle depuis Porto-Novo, on va dire, tiens, tu n'es pas dans la zone d'intervention du projet, tu ne peux pas poser ta préoccupation. Est-ce que vous voyez? Donc, nous essayons de faire vraiment un effort de rester dans l'accompagnement, si c'est en ligne, d'accord? Si la personne peut se déplacer, venir à Cotonou et aller au siège de AFA, de l'Association des femmes avocates du Bénin, bon, c'est également possible de pouvoir le faire pour avoir l'assistance. Donc, nous voulons vraiment mobiliser les gens, appeler tout le monde à prendre conscience de ce que les délais sont très courts. Les délais sont très courts. Pour ceux qui ont déjà réussi à le faire et qui sont peut-être en train de faire des corrections, ou bien ceux qui ont déjà obtenu les récépissés plutôt, félicitations. Ceux qui ne l'ont pas encore obtenu, et nous sommes très sûrs que les autorités mettent les bouchées doubles pour pouvoir leur délivrer, étudier leur dossier et délivrer les dossiers, les récépissés dans le temps, d'accord, dans les délais qui sont impartis. Et ceux qui ne l'ont pas encore fait surtout, si tant est que ils veulent exister, que leur association veut exister, ils n'ont qu'à vraiment prendre les dispositions très rapidement et faire la demande, enfin, soumettre leur dossier comme cela se doit.
1: Alors, Madame Dimitri, le gars, il dit, je parle du gars en termes vulgaires, il est à Natitengu, il dit pourquoi votre association n'a pas étendu ses bases vers le septentrion.
0: Effectivement, nous sommes dans le septentrion. Nous sommes à Natitengu, à Parakou, presque dans tout le Bénin.
1: Ah, voilà.
0: Bien sûr. J'ai laissé un contact de l'association, nous a appelé.
2: Tout à fait. C'est plutôt le projet. Mm-hmm. D'accord, le projet, ça, il faut faire la différence.
1: D'accord.
2: L'association des femmes avocates du Bénin, dans ses activités de façon ordinaire, couvre tout le
0: Bénin.
2: Voilà. Maintenant, le projet sur lequel l'activité est organisée, c'est le projet qui intervient dans trois départements.
1: Ah, d'accord.
2: Est-ce qu'on est d'accord?
1: Voilà, donc voilà. La précision en valait la peine.
2: C'est ça.
1: Voilà. Donc c'est le projet qui ne couvre pas tout le territoire national.
2: Voilà.
1: Mais l'association des femmes avocates du Bénin est présente dans tous les 12 départements.
0: Pas voilà. Les 12, presque.
2: Ah, presque.
1: Ah, d'accord. On vous aura compris.
0: Merci, monsieur.
1: Voilà, mesdames et messieurs, vous l'avez compris, nous sommes arrivés au thème de cette émission. Le thème ce dimanche, c'est la réforme du droit associatif au Bénin, perspective et procédure. Alors, pour en débattre, deux invités, et pas des moindres, hein, vous avez dû le constater, Dimitri et Emeline Achomayon, elle est juriste à l'Association des femmes avocates du Bénin. Elle est point focal, Cotonou Littoral, ville-département bien évidemment. Et puis Josué Dohami, qui est assistant technique national chargé du renforcement de capacité à l'USDEV. Vous l'avez compris, beaucoup de détails sur cette loi votée par l'Assemblée nationale qui concerne les OSC. La loi 1901, on peut le dire désormais, est rangée dans les placards. Il faut maintenant faire avec la nouvelle loi, avec ses implications. Et si vous avez besoin, j'allais dire, d'informations complémentaires, vous avez deux contacts. Il faut tout de suite retrouver AFAP, Abrigamin, immeuble Pharmacie La Paix, troisième niveau, comme l'a dit tout à l'heure Madame Dimitri. Et le contact, c'est le 01 90 00. 0957. Vous qui avez pris cette émission au vol, je rappelle bien que c'est le contact qui est le 01 90 00 0957 pour retrouver les membres de l'AFA Bénin, Association des femmes avocates du Bénin. Vous allez avoir beaucoup plus d'informations. Et si vous êtes tenté de regarder du côté de l'USDEV, eh bien, tout simplement, contactez-les au numéro 01 51 24 21 73. Je rappelle bien le 01 51 24 21 73. Vous aurez toutes les précisions utiles pour vous permettre de vous conformer à la nouvelle loi qui régit les organisations de la société civile. Et comme je l'ai dit, la loi 1901 n'a plus le droit de citer au Bénin. Les parlementaires béninois en ont décidé autrement. Merci d'avoir été des nôtres. Merci à vous, Madame Dimitri.
0: C'est nous.
1: Alors, merci également à vous, Monsieur Josué Dohami.
2: Oui, nous vous remercions également pour l'occasion que vous nous avez donnée. Nous espérons vraiment avoir apporté quelque chose, d'accord, aux organisations et ceux qui nous ont écoutés, même s'ils n'ont pas une association, nous les invitons à relayer l'information. C'est très important. Il faut relayer l'information. Il faut passer même le contact du point focal pour permettre aux gens, parce que nous sommes là pour accompagner, et si les gens manifestent l'intérêt, nous verrons de façon technique quel apport on peut mettre à disposition pour que les objectifs soient vraiment atteints. Parce que cela, il va, en fait, de la vitalité démocratique qui est une société civile. En fait, c'est ça l'objectif.
1: Absolument.
2: Nous parlons de tout ça parce que la base de la société civile, ce sont les organisations.
1: Oui.
2: Si elles n'existent pas, elles ne peuvent plus porter des causes. Et si on ne porte pas des causes, c'est la participation citoyenne même qui prend un coup.
1: Absolument.
2: D'accord. Donc, tout ce que nous sommes en train de dire là, quelqu'un peut se poser la question, mais pourquoi il s'intéresse à ça? En fait, le socle, c'est la vie démocratique,
1: absolument,
2: d'accord, qui, absolument, quelque part, se repose également sur le dynamisme, l'engagement citoyen, qui est porté, entre griffes, par les organisations de la société civile, donc les associations et tout ça. Donc c'est important pour perpétuer cette culture démocratique que les associations se mobilisent, s'enregistrent, pour que la gouvernance publique au Bénin, la participation citoyenne continue de s'améliorer.
1: Voilà.
2: Merci encore.
1: Votre message n'est forcément pas tombé dans des oreilles de sourds. Message bien compris, bien reçu, partout sur l'ensemble du territoire national. À la mise en onde technique, Mylène Aoyo, qui entre-temps a pris la place de David Ahorin. À la réalisation, Sébastien Yaouideou. Et devant ce micro, moi, c'est Franck Agbeninou.

Mardi 26 mai 2026, mesdames et messieurs, bonjour à toutes et à tous. À présent, la page de vos avis est communiquée. Dame Mylène Aoyo à la mise en onde au micro, Martin Dossa Godo. Un tour au ministère de l'Intérieur et de la Sécurité publique. Conformément aux dispositions de la loi 2025-19 du 22 juillet 2025 et de ses décrets d'application, le délai de 9 mois accordé aux promoteurs d'associations, regroupements d'associations et fondations a compté du 4 août 2006 pour harmoniser les statuts sous peine de dissolution de plein droit est arrivé à expiration le 3 mai 2026. Cependant, certains promoteurs rencontrent des difficultés d'ordre technique, administratif et logistique qui ralentissent la finalisation de leur dossier de régularisation dans les délais impartis. Afin de leur permettre d'accomplir les diligences nécessaires de mise en conformité, le ministre de l'Intérieur et de la Sécurité publique accorde un délai complémentaire de 3 mois au cours duquel ils pourront toujours bénéficier de l'assistance technique des services compétents. Le ministre de l'Intérieur et de la Sécurité publique invite instamment les promoteurs des organisations nationales et étrangères concernées à prendre les dispositions pour se conformer aux thèses. Ce communiqué est signé Alassane Seydou, ministre de l'Intérieur et de la Sécurité publique.

Dans le but de faciliter les contrôles physiques périodiques obligatoires aux pensionnés grands malades ou grabataires percevant leur pension à la Caisse nationale de sécurité sociale, le directeur général de la CNSS informe les personnes concernées qu'une équipe effectuera désormais un passage à leur domicile. Il s'agit des pensionnés alités, des pensionnés handicapés ou pensionnés d'un grand âge. Pour ce faire, les pensionnés grabataires peuvent s'inscrire dans les agences régionales de la CNSS de leur lieu de résidence. À cet effet, le directeur général a pris les personnes concernées ou leurs proches de bien vouloir prendre les dispositions nécessaires afin de faciliter l'opération d'enregistrement et les dits contrôles aux équipes de la CNSS. Pour toute information complémentaire, les pensionnés concernés sont priés de s'adresser aux services compétents des agences régionales de la CNSS de leur lieu de résidence ci contacter la caisse au numéro ci-après. Agent régional Nati Tengu, au 01 60 60 95 17 ou le 01 60 60 95 26. Agent régional de Parakou, au 01 97 09 89 31 ou le 01 60 60 95 05. Agence régionale d'Aboumé, au 01 60 60 95 10 ou le 01 60 60 94 26. Agence régionale de Lokossa, au 01 60 60 95 19 ou le 01 60 60 93 66. Agence régionale de Cotonou, au 01 97 00 47 51 ou le 01 97 16 89 119. Agence régionale de Port-Nouveau, au 01 60 60 92 80 ou le 01 96 55 08 36. Ce communiqué est signé Apollinaire A. KDT Tientien, le directeur général.

L'Institut pour le renforcement de l'accompagnement entrepreneurial de la Chambre de commerce et d'industrie du Bénin annonce officiellement l'ouverture de ses inscriptions à Altenar 2026. Son nouveau programme de formation professionnelle face aux défis de l'employabilité et de la compatibilité des entreprises, la CCI Bénin s'engage à bâtir un pont solide entre le monde académique et le milieu des affaires. Altenar 2026 se positionne ainsi comme un dispositif innovant de formation et d'accompagnement, un accélérateur de carrière aligné sur les standards internationaux et orienté vers les besoins réels du marché. Deux parcours d'excellence adaptés aux ambitions des apprenants. 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

Dans le but de faciliter les contrôles physiques, périodiques obligatoires aux pensionnés, grands malades ou grabataires, percevant leur pension à la Caisse nationale de sécurité sociale, le directeur général de la CNSS informe les personnes concernées qu'une équipe effectuera désormais un passage à leur domicile. Il s'agit des pensionnés alités, des pensionnés handicapés ou pensionnés d'un grand âge. Pour ce faire, les pensionnés grabataires peuvent s'inscrire dans les agences régionales de la CNSS de leur lieu de résidence. À cet effet, le directeur général prie les personnes concernées ou leurs proches de bien vouloir prendre les dispositions nécessaires afin de faciliter l'opération d'enregistrement et les dits contrôles aux équipes de la CNSS. Pour toute information complémentaire, les pensionnés concernés sont priés de s'adresser aux services compétents des agences régionales de la CNSS de leur lieu de résidence ou contacter la caisse au numéro ci-après. Agence régionale Nati Tengu, au 01 60 60 95 17 ou le 01 60 60 95 26. Agence régionale de Parakou, au 01 97 09 89 31 ou le 01 60 60 95 05. Agence régionale d'Abomey, au 01 60 60 95 10 ou le 01 60 60 94 26. Agence régionale de Lokossa, au 01 60 60 95 19 ou le 01 60 60 93 66. Agence régionale de Cotonou, au 01 97 00 47 51 ou le 01 97 16 89 79. Agence régionale de Port-Nouveau, au 01 60 60 92 80 ou le 01 96 55 08 36. Ce communiqué est signé Apollinaire Apoin Kadete Tchintchin, le directeur général.

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Communiqué de l'agent judiciaire de l'État. L'agent judiciaire de l'État a l'honneur d'inviter les personnes dont les noms suivent ou leurs ayants droit à se présenter de toute urgence pour retirer leur titre de propriété déposé en garantie de leurs engagements financiers dans les livres des anciennes banques d'État, BBD, BCB et CNCA, à l'annexe de l'agence judiciaire de l'État, sise à Papakotonou, dans la rue pavée de l'Est Sonicog, menant à la cité Vie Nouvelle, les jours ouvrables de 9h à 12h et de 14h à 17h. À compter de la date du présent communiqué, les personnes concernées disposent d'un mois pour se manifester et faire valoir leurs droits sur les biens immeubles concernés. Passé ce délai et en l'absence de toute réaction, l'État se réserve le droit d'intégrer les 10 biens à son patrimoine. Il s'agit de mesdames et messieurs. Adialaron Jean Constant, commerçant demeurant à Boumé. Akapo Akiyo Louis, commis auxiliaire, demeurant à Tchaourou. Akobi Boniface, intendant, demeurant à Boïcon. Akobi Salifou, comptable, demeurant à Basila. Akokome Abalo Pierre, commerçant, demeurant à Boïcon. Akon Egamahi Paul, boucher, demeurant à Cotonou. Akotenyon Touma, instituteur, demeurant à Ouida. Akwanyon Bara Degla Etienne, écrivain, demeurant à Cotonou. Akpagbe Cyprien Emmanuel, infirmier diplômé d'État, demeurant à Porte-Nouveau. Akpasosou Paul et Adjakosi Christine, chauffeur, demeurant à Parakou. Akpenoukon Christophe, ex-agent des FSP, demeurant à Alada. Akpo Damien, militaire, demeurant à Parakou. Akpo Kodoko Dognonville, encadreur rural, demeurant à Niki. Akpo Mathieu, agent de l'escadère, demeurant à Malanville. Akpo Pascal, comptable, demeurant à Parakou. Akpo Frihunton Roger, assistant des services techniques de l'INT, demeurant à Abomey. Akpo Vi Frantin, infirmier, demeurant à Parakou. Akpo Va Romain, caissier Estonacop, demeurant à Parakou. Alaba Abibata, SAPE, demeurant à Djougou. Alabi Chitou Maroufou, administrateur civil, demeurant à Cotonou. Alaloukwe Rachidi Amouchan, mécanicien, demeurant à Parakou. Alamou Jean, infirmier d'État, demeurant à Parakou. Alapini Léopold, psychologue, demeurant à Port-Nouveau. Alapini Norbert, technicien photogrammètre, demeurant à Savalou. Alassa Mohamed et Gbetouanomon Mathias, commerçant, demeurant à Parakou. Alassa Moumouni, commerçant, demeurant à Niki. Alassane Salifou, chauffeur, demeurant à Parakou. Alavo Gabriel Mathias, ex-agent Air Afrique, demeurant au carré 554-585 Cotonou. Alavo Magroa Omer, comptable, demeurant à Parakou. Alavo Michel, électricien, demeurant à Parakou. Alaye Apoint Arsène, demeurant à Cotonou. Alpha Boukari Maman Sani, comptable, demeurant à Djougou. Alpha Gaouroua Adamou, commerçant, demeurant à Parakou. Alpha Issifou Arissou et Bachabi Bourama, militaire, demeurant à Cotonou. Alpha Kapipo Frédéric, agent des FSP, demeurant au carré 606, Cotonou. Alpha Yana Mama Awali, transporteur, demeurant à Djougou. Aronsou Amina, né Djibril auxiliaire social, demeurant à Parakou. Alagro Lona et Alagro Eugène, demeurant à Cotonou. Alassane Bawa, demeurant à Djougou. Alavo Fravien, instituteur, demeurant à Ouessé. Alou Isaka, ajusteur soudeur, demeurant à Parakou. Almaziri Ibrahima, chauffeur, demeurant à Parakou. Alouanou Victoire, ménagère, demeurant à Parakou. Ali Yari Issa Yarasounon et Sare Baké, infirmier, demeurant à Djougou. Amadi Josu Jean, demeurant à Djougou. Amadi Noël, agent de FAP, demeurant à Bébéréke. Amadi Prosper, préposé des douanes, demeurant à Zali, demeurant à Aboumé. Amadou Issifou, transporteur, demeurant à Djougou. Amadou Yari Djibril, assistant d'élevage, demeurant à Parakou. Amahoué Thomas Kokou, comptable, demeurant à Parakou. Amengbeni Leona, instituteur, demeurant à Basila. Ametepe Félix, infirmier d'État, demeurant à Parakou. Amédou Moussa, ex-agent des TP, demeurant à Djougou.
Amorin Koffi Robert, garçon de salle, demeurant à Cotonou. Amouro Raphaël, infirmier, demeurant à Cotonou. Amoussou Jean Pelagie, commerçante, demeurant à Cotonou. Amoussou Togbe Syriac, commerçant, demeurant à Cotonou. Amoussou Ga Henri, instituteur, demeurant à Cotonou. Amoussou Oui Denis Sir, instituteur, demeurant à Ouida. Anago Désiré, instituteur, demeurant à Parakou. Anani Paul, instituteur, demeurant à Abomey. Aniabosu Rosine Benoît Léonie, institutrice, demeurant à Abomey. Araye Israël, ex-militaire, demeurant à Djougou. Arima Dodier Koba Toussaint, commerçant, demeurant à Kobe. Aruna Issoufou, agent S-OBPED, demeurant à Djougou. Assa Despoint Germain, comptable, demeurant à Commun. Hassan Dibo Mamassani, commerçant, demeurant à Malambide. Assogba Abalo Pierre, administrateur civil, demeurant à Cotonou. Assogba Sika Catherine, commerçante, demeurant à Djougou. Assogba Comlan, ex-agent des SCP, demeurant à Parakou. Assogba Faustin, ex-militaire, demeurant à Parakou. Assogba Maurice, demeurant à Alada. Assogba Pierre, agent d'agriculteur, demeurant à Parakou. Assogba René, coiffeur, demeurant à Parakou. Assogba Romain Philippe, conservateur de musée, demeurant à Abomey. Assogba Saturnin Jean, agent commercial, demeurant à Cotonou. Assogba Favide, agent de développement rural, demeurant à Bébéréke. Assoundé Capoint Désiré, comptable à la retraite, demeurant à Port-Nouveau. Assouma Abdoulaye, ex-gendarme, demeurant à Port-Nouveau. Assouma Issa, commerçant, demeurant à Parakou. Assouma Issiaka, ex-militaire, demeurant à Bébéréke. Assouma Issoufou, commerçant, demeurant à Parakou. Assouma Mama Sani, cultivateur, demeurant à Parakou. Assouma Mama, chauffeur, demeurant à Parakou. Atta Chakara Idrissou, Afo, et Idrissou Zakari Yahou, demeurant à Djougou. Atta Yodi B. Dominique, demeurant à Djougou. Ayivi Foriano, Florence, demeurant à Cotonou. Badé Léon, demeurant à Cotonou. Bahanyasi Menvo Vivo et Komlan Bena, promoteur des établissements Les Bois Durs, demeurant à Cotonou. Bamiso Zibila, demeurant à Cotonou. Baparapé Yalou Gourou, préposé d'élevage, demeurant à Parakou. Dameda Kofi Bena, demeurant à Komen. El Hadj Aboudou Anou, demeurant à Niki. El Hadj Alassane Aboudou, commerçant, demeurant à Sabé. El Hadj Alaza Ouourou Bari, demeurant à Parakou. El Hadj Amoussa Yakini, demeurant à Cotonou. Elegbe Teslimi, comptable, demeurant à Parakou. Ouassa Simbe Albert, administrateur civil, demeurant à Cotonou. Sosu Gunto Akpoicha Prosper, caissier, à l'Est, hôtel Croix du Sud, demeurant à Cotonou. Soulin Sosivi Seresine, et Wehano Justin Goudegbon et Yetondi Bertin, commerçante demeurant à Cotonou. Ce communiqué est signé Uris, Jibet Uris Togbono, l'agent judiciaire de l'État. À présent, la page de vos annonces nécrologiques.

0: La creativité jaka sogonu, gwa anasu, gwa ajide, gwa huni, de guako tokrome. Les familles gwa huni de guako, de wegu, vacon, de banibe, tifani, de agotchala au Nigeria. La famille ajide de guako tokrome, de bagla yaro beji, de bubuta dans sakete, de gbekome et de hunwe damisrite, de choki, de Oké, Akpali et de Ochodi du Nigeria. Les familles Gwa Anasu, de Gwako Tokolome, de Agbago Djevali, de Anangu Vakon, de Djevali dans Adjara et dans Adahon. Les feux Josu Dewi, Josu Gogo. Les enfants du défunt. La veuve Josu Oké Andrea Nesenu. Les enfants du défunt, Josu Maunyon Gabeline, son époux Amosu Adrien, journaliste à Cotonou et leurs enfants, Josu Steve Kamel et son épouse, Josu Laurette Diana, son époux Moussou Gérard, transitaire et leurs enfants, Josu Laurie Sare Maoulou, son époux et leurs enfants, Josu Rosnel Michael Nounagnon et son épouse, Josu Pauliane Constant, les familles parentalier et Yami. On a promis de vous annoncer le décès de leur très cher et regretté époux, père, grand-père et beau-père, fils, frère, cousin, oncle, beau-fils et ami, Josu Oké Antoine Kinsou, ex-directeur de l'imprimerie Calibre. Rappelé à Dieu le dimanche 3 mai 2006 dans sa 40e année, menu des sacrements de l'Église. Programme des obsèques. Mercredi 27 mai 2006, 20h, VMS à la chapelle Saint-François d'Assise de Donantin à Kwakwa-Cotonou, non loin de la cité Vinouvelle, rue de l'Est Sonicogue menant à la plage. Vendredi 29 mai 2006, 20h, VMS à la paroisse Saint-Antoine de Padoue-des-Pères, route de Port-Nouveau. Samedi 30 mai 2006, 8h30 à 9h30, recueillement domicile du défunt à Ekpère, derrière le PP de Nivedi, 9h30, levée du corps, 10h, messe d'enterrement en la paroisse Saint-Antoine de Padoue-des-Pères, suivi de l'inhumation au cimetière de Djegandaro à Port-Nouveau. Les condoléances sont reçues sur le pavis de l'église ou au cimetière. Priez pour le repos de son âme. Et ce sera tout pour vos avis communiqués. À ma suite, le journal parlé en langue française.
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5: Il est 13h.
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7: Nous sommes le mardi 26 mai 2026. Heureux de vous retrouver pour le tout premier point de l'actualité. C'est Topa Info 13h et voici le sommaire. L'actualité reste focalisée sur la politique avec le discours du président de la République à son investiture, Romuald Ouadani, met l'accent sur la coopération avec les pays voisins. Les évêques du Bénin se préoccupent des défis liés au changement climatique et appellent à une convergence écologique. C'est d'ailleurs l'un des points évoqués dans leur communiqué final, issu de leur troisième session plénière ordinaire de l'année pastorale. Demain, c'est la fête du mouton, la Tabaski, encore appelée El Kébir. Aujourd'hui, séjour à Arafat. Les explications sont à suivre. D'autres points de l'actualité sont contenus dans ce Top Info 13h. Bonjour et bienvenue à tous. J'ai le plaisir de co-présenter cette édition avec vous, Ponelia Tchabosou. Bonjour à vous.
8: Bonjour Herman Deguenon, on démarre cette édition par la politique. La main tendue du Bénin destinée à désamorcer les tensions avec les pays voisins est saisie par le Niger. Son premier ministre présent à l'occasion de la cérémonie d'investiture du chef de l'État Romuald Ouadani ce dimanche en a témoigné. Pour l'autorité nigérienne, ce geste de main tendue s'inscrit dans la logique de la capacité des deux pays à gérer leurs différends par le dialogue. Monsieur Ali Lamine Zeyine.
9: Le nouveau président a fait l'amitié et la fraternité au pays de l'AES en les invitant. Et nos présidents respectifs nous ont autorisés à venir assister à cet événement important. Et je crois que c'est une nouvelle voie qui s'ouvre. Il a parlé justement de prendre en main son propre destin, faire ses propres stratégies, et ça, ça nous encourage. Et je crois que les peuples de ces pays ont toujours été ensemble. Le plus important, c'est de travailler au raffermissement de ces relations.
8: Le chef de l'État béninois, Romuald Ouadani, affirme quant à lui que le Bénin entend mettre un accent particulier sur la trajectoire des relations bilatérales tout en restant prudent face aux dynamiques internes et régionales. Romuald Ouadani, président de la République du Bénin.
10: Avec nos pays voisins, nous mettrons l'accent, un accent particulier sur l'approfondissement de la coopération régionale. Le Bénin continuera d'agir pour la stabilité, le dialogue et le respect. À nos pays frères d'Afrique et d'abord à nos voisins de la sous-région, dont je veux saluer ici la présence à nos côtés, tant elle nous réjouit. Je veux renouveler le message de fraternité du peuple béninois. Ma conviction est que dans une sous-région confrontée au péril terroriste, nous sommes condamnés à travailler ensemble. Je veux donc réitérer la disponibilité du Bénin à agir de concert avec eux pour venir à bout de ce fléau. Je veux leur dire ma conviction qu'ensemble avec eux, nous pouvons bâtir une Afrique puissante en faisant nos propres choix d'orientation, stratégique et surtout en veillant à leurs bonnes exécutions. À nos partenaires internationaux, ceux qui nous soutiennent dans cette démarche, je veux dire que le Bénin demeurera fidèle à ses engagements et attaché à des partenariats fondés sur le respect mutuel, la confiance et l'intérêt partagé. Le Bénin restera ouvert au monde sans jamais s'éloigner de lui-même.
8: À l'instant, Son Excellence Romuald Ouadani, président de la République du Bénin.
7: Parlons à présent d'église. Les évêques du Bénin évoquent la convergence écologique et expriment leurs préoccupations face aux défis liés au changement climatique. C'est d'ailleurs l'un des points évoqués dans le communiqué final issus de leur troisième session plénière ordinaire de l'année pastorale. Monseigneur Eugène Cyril Rondécon, porte-parole de la conférence épiscopale.
11: Les évêques du Bénin expriment leurs préoccupations face aux défis sociaux et économiques qui affectent de nombreuses personnes à cause des effets du changement climatique et des difficultés de commercialisation des premiers vivriers, source de précarité pour de nombreuses familles. Conscients de ces réalités qui fragilisent le pouvoir d'achat et la sécurité alimentaire dans notre pays, les évêques du Bénin réaffirment leur proximité spirituelle et pastorale à l'endroit des agriculteurs, des jeunes, des femmes et de tous les acteurs du monde rurale. En communion avec l'enseignement du pape François, qui rappelle dans son encyclique Laudato Si que, je cite, « la clameur de la terre et la clameur des pauvres ne peuvent attendre », ils encouragent les populations à la résilience, à la solidarité et à la créativité, tout en appelant les autorités compétentes et les partenaires au développement à renforcer les politiques d'accompagnement, de protection de l'environnement et de valorisation du secteur agricole.
7: Plusieurs autres points ont retenu l'attention des évêques. Ils l'ont fait savoir dans un communiqué élaboré en 8 points. Occasion également pour annoncer que le Bénin va accueillir en 2028 la prochaine Assemblée générale des évêques épiscopales réunies d'Afrique de l'Ouest. Monseigneur Eugène Cyril Houndé, porte-parole de la conférence épiscopale.
11: Cette rencontre se tient normalement tous les 3 ou 4 ans, ça dépend un peu des contextes. Et donc, pour la tenue prochaine de cette rencontre, tout va se dérouler sur trois retours. Mais le thème n'est pas encore libellé. C'est la présidence de la CRAO, parce qu'il y a des évêques qui font partie du conseil de présidence. Et c'est une rencontre de grande envergure, parce que au départ, c'était des conférences, disons, régionales linguistiques. Il y avait la zone francophone, la zone lusophone et la zone anglophone. Alors qu'au niveau de la proximité, nous avons les mêmes peuples, quelquefois, les Bariba au nord, les Yoruba du côté du sud et peut-être encore d'autres, puis des réalités qui sont beaucoup plus proches. Alors donc, on a préféré que vraiment il y ait cette fusion-là et que cette conférence se déroule de façon multilinguistique. Donc il y a des traducteurs, tout le monde comprend, il y a un brassage et en même temps aussi il y a une communion vivante des réalités de chaque pays. Donc c'est un moment exceptionnel et qui est célébré avec beaucoup de solennité.
7: À l'instant, Mgr Eugène Cyril Rounécan, il est le porte-parole de la conférence épiscopale.
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8: La pépite et les saveurs agroalimentaires sont à l'honneur. C'est à travers une exposition dénommée « La parenthèse terroir à Abomey-Calavi ». La parenthèse terroir a pour objectif de mettre en valeur des savoir-faire agroalimentaires pour la valorisation du « Made in Benin ». Senoude Bérénice Sounouvou est la promotrice de l'initiative « La parenthèse terroir ».
12: La parenthèse terroir est une initiative qui se veut un creuset de valorisation de la transformation urbaine à travers nos habitudes de consommation, à travers tout ce que nous faisons. Nous fonctionnons en synergie entre entrepreneurs et entre consommateurs autour de l'initiative locale, aussi bien au niveau de l'artisanat que de la transformation agro-industrielle, que du commerce, mais surtout axé sur la transformation. Tout ce qui est local, les partenaires principaux de l'initiative Parenthèse Terroir, nous avons la Chambre de commerce et d'industrie du Bénin qui a cru en cette initiative.
8: La parenthèse terroir, un instant des pépites et des saveurs locales, est une initiative de l'entreprise Bioterra en synergie avec la Chambre de commerce et d'industrie du Bénin. Quelques exposants rencontrés parlent ici de leurs produits.
13: Je suis exposant de produits Jinpua Cola. Jinpua Cola, c'est une marque, une boisson composée de gingembre, de poivre long et de petit cola. Ça fait du bien à notre santé. Ce sont des produits naturels qui sont fabriqués aussi naturellement aussi également pour notre bien-être.
14: Il y a tellement de choses à proposer ici pour le bien-être. Si vous regardez sur le stand, vous allez voir partir du jus de noni, il y a du bon miel de chez nous, du charbon actif, il y a du quinquennibat, il y a des baumes chauds, il y a des traits. Vous voyez, ça c'est des herbes de chez nous. On a du calcium certifié ici, bien reconnu par la CCI. On a tellement de choses pour le bonheur de la population. On a tellement de choses à valoriser. Et moi, aujourd'hui, je voudrais remercier la CCI Bénin qui fait déjà beaucoup.
8: L'exposition dénommée « La parenthèse terroir » prend fin aujourd'hui, mardi 26 mai 2026.
7: Et puis, pour Nelly Achabosso, demain, c'est la fête du mouton. Les fidèles musulmans célèbrent donc l'Aïd el-Kébir, la fête de la Tabaski. À la veille de cette fête, ils vivent dans la faveur spirituelle du jour d'Arafat, considéré comme l'un des moments les plus sacrés du calendrier islamique. L'imam Bassirou Lassissi nous parle ici de l'importance du jour d'Arafat.
15: Le jour d'Arafat, c'est un grand jour. Cette grandeur se qualifie par la grandeur qu'Allah subhanahu wa ta'ala a accordée à ce jour. L'importance de ce jour d'Arafat se qualifie dans deux phases. La toute première phase, c'est pour les pèlerins. Les pèlerins qui doivent se déplacer depuis la clair de l'aube, qui vont célébrer aujourd'hui à Mina, parce qu'hier ils étaient à Mina, pour commencer les tout premiers travaux du pèlerinage. Mais aujourd'hui, après la prière de l'aube, ils seront au mont Arafat. Et la présence au mont d'Arafat fait partie des piliers du pèlerinage. Cela veut dire, celui qui a manqué ça par sa présence au mont d'Arafat aujourd'hui parmi les pèlerins n'a pas le pèlerinage. Et la seconde phase de l'importance du jour d'Arafat aujourd'hui, c'est pour nous qui sommes des musulmans qui n'ont pas eu la chance d'y aller au pèlerinage. La toute première des choses que nous faisons, c'est que nous jeûnons en ce jour. Et le jeûne au jour d'Arafat fait expirer les péchés de 2 ans, les péchés des années antérieures et les péchés des années à venir ou bien en cours. Donc, pour nous dire tout court, chers fidèles en islam, lorsque nous jeûnons avec sincérité ce jour, nous avons le pardon d'Allah pour une durée de 2 ans. Et aussi, lorsque nous jeûnons et nous adorons Allah subhanahu wa ta'ala, ça marque la meilleure de toute adoration que nous avons effectuée en ce jour.
7: Voilà donc qui est bien clair entre prière, jeûne, recueillement et solidarité. Cette journée marque une étape majeure avant la célébration de l'Aïd el-Kébir. Pour les musulmans, cette journée symbolise le pardon, la purification et le rapprochement avec Allah.
15: C'est une opportunité pour le pèlerin et pour le fidèle musulman aujourd'hui de glorifier le nom d'Allah et prier beaucoup, demander assez de bonheur auprès d'Allah subhanahu wa ta'ala. Et si nous parlons d'Arafat, nous nous rappelons immédiatement et directement de la journée de demain 27 mai 2026 qui est le jour de Tabaski. Une fête pour nous les musulmans. Et cette fête pour nous, c'est une adoration en tout premier lieu. Et l'adoration en islam, c'est ce qui est couronné par la crainte d'Allah subhanahu wa ta'ala. Comment? Premièrement, à travers nous manger ce que nous mangeons. Qu'Allah a appelé le monde, l'être humain même principalement d'abord, il dit, oh les êtres humains, mangez parmi ce qui est sur la terre, ce qui est bon, ce qui est licite. Et il appelle maintenant les musulmans, mangez parmi les bienfaits que nous avons faits sur la terre, si vous savez réellement que vous adorez Allah subhanahu wa ta'ala. Et pour aller loin, il nous rappelle ce qui a été interdit pour nous.
7: Mais Imam Bassirou Lassissi, dites-nous quelles sont justement les interdictions pour les fidèles musulmans.
15: On vous a interdit de manger une bête morte. On ne mange pas la viande de porc, c'est interdit pour nous. On ne peut pas fêter avec ça. Wadam, le sang est interdit pour nous de consommer. Et tout autre animal que nous connaissons, qui a été interdit pour nous. Chers fidèles en islam, les animaux sauvages, tout là, on ne prend ça pour célébrer la fête. C'est pourquoi nous avons déjà parlé sur les bêtes qu'on peut immoler dans le cadre de l'adoration de la Tabaski. Donc, chers fidèles en islam, pour nous, c'est une joie. Et cette joie va rester dans le cadre de la crainte d'Allah subhanahu wa ta'ala. L'alcool est interdit pour nous. Les boissons alcooliques, tout en sont interdites pour nous. On ne va pas s'approcher de là. On ne va pas dire qu'aujourd'hui c'est la joie et qu'on va se retourner vers la fornication ou bien l'adultère. Tout ceci est interdit pour le fidèle musulman. C'est pourquoi nous disons que cette joie doit être restée dans le calme, dans l'amour, dans la fraternité, dans la solidarité et en famille. Qu'Allah subhanahu wa ta'ala marque cette fête pour nous comme joie et que cette fête pour nous soit une meilleure fête.
7: Demain, c'est donc la fête du mouton. L'imam a profité de l'occasion pour inviter les fidèles musulmans à avoir de très bons comportements.
8: Vous l'avez certainement compris, c'est la fin de cette édition, une édition mise en onde par Mylène Aoyo, réalisée par Martin Dosagodo, coordonnée de bout en bout par Franck Agbeinou. Merci de nous avoir suivis et bon appétit à vous.
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0: Allo, do numéro Kanwe.
1: Zango, mais coup d'oeil.
0: Oh, oui, un coup de main.
1: Malheureux,
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2: Le gouin ou yé.
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0: Eh,
1: y en a de double bravo, nous.
2: Eh, crachez, nous.
0: C'est un coup de bain, elle
1: est dit.
0: Et en tchènoui. Et ça.

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2: Il est 16h.
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3: Quel son les sat?
4: Le teo yin a foke.
3: Ki provoke la malédiction.
4: Non, ke nou do ale.
3: Dan la vie de quelqu'un.
4: Wak wè zan, me de don.
3: Parce que toute malédiction établit également aussi un lien qui permet à Satan ou au démon de contrôler la vie de la personne par cette malédiction. Derrière chaque malédiction, il y a un esprit impur. Il y a un démon qui gère ça. Et bien aimé dans le Seigneur, tu n'as pas fait attention. Je t'ai adressé ce test-là. J'étais dans le texte de Deutéronome chapitre Deutéronome 27, verset 4 à 26, je vous ai en train de méditer. Peut-être que tu as médité, tu as oublié. Tu te rentres à la maison demain. Tu peux encore reprendre ça. Tu dis, il y a bien lu le texte. Tu vas voir. On a dit les choses que les actes et les gens, si pour ces actes-là, c'est la malédiction. Et tout le monde dit Amen. Et premier, et premier acte dans Deutéronome 27 que nous avons vu qui amène la malédiction, c'est l'idolâtrie. L'idolâtrie attire la malédiction. Au verset 15, maudit soit l'homme qui fait une image taillée ou une image enfante, abomination de l'Éternel, eux-mêmes des artisans. Et qu'il n'a pas dans un lieu secret. Et tout le peuple a dit Amen. Ça veut dire quoi? Dieu dit quiconque, on va faire des idoles, que ce soit à métal ou que ce soit à n'importe quoi, en bois ou ouais, et qu'il a passé dans un lieu qu'il adore, la personne est maudite. Ils ont dit Amen. Ça dit, ça soit écrit, en soit ainsi. C'est fini. Dernier sac que quelqu'un fait ça là. L'esprit, comment la malédiction vient sur la personne et le lien avec le point démoniaque est établi. Habakkuk chapitre 2, verset 18 à 19. Habakkuk 2, verset 18 à 19. Vous-même, écoutez, à quoi sert une image taillée? Pour qu'un ouvrier la taille. À quoi sert une image enfante et qui enseigne le maçon? Pour que l'ouvrier qui l'a fait, qui l'a fait, fasse en elle sa confiance. Tandis qu'il fabrique des idoles muettes. Dieu pose la question là. Une image taillée. Que l'ouvrier a travaillé. Même si c'est une image, de, si c'est même une statuette, ou une statuette qui a été faite fait avec bronze, avec argent. Nous, on est pour ici en Afrique. C'est avec argent que nous on fait ça. Et d'autres. Et j'ai vu l'autre fois. Regardez, ce que toi-même vous avez pris vos mains pour faire fabriquer. Vous allez dire que c'est Dieu. Oh, Dieu vous a donné à vous de dominer sur ces choses. C'est pour ça que l'idolâtrie énerve Dieu plus que tout. Parce que l'idolâtrie vous dévalue vous-même d'abord. Et maintenant, ça va en accord de Dieu. L'idole est un objet de jalousie. L'idolâtrie soulève, se suscite la jalousie de Dieu. Regardez le verset 19. Je n'ai pas terminé. Verset 19. Vous voyez? Malheur. Ça fait aussi maudit. À celui qui dit au bois, lève-toi. Ou bien celui qui dit à une pierre miette. Réveille-toi. Dieu pose la question. Donnera-t-il l'instruction? Il dit, voici, elle est gagnée d'or et d'argent, mais il a pris en elle un esprit qui l'anime. Esaïe 45, verset 20, va enfoncer encore le clou. Il dit, assemblez-vous et venez. Approchez ensemble. Réchappez des nations. Ils n'ont point d'intelligence. Ceux qui portent leurs idoles de bois. Je dis, ils n'ont pas d'intelligence. Et qui invoquent un Dieu incapable de sauver. Bien aimé dans le Seigneur. Vous savez que le danger qu'il y a aujourd'hui, même dans le christianisme, les gens ont amené cette malédiction. Autant méditation de demain. Va méditer Ézéchiel 8. C'est tout le tableau. Tu vas voir comment les gens disent qu'ils sont avec Dieu. Mais ils ont tourné le dos déjà à Dieu. Pour adorer autre chose. Comment on a amené les idoles dans le temple de Dieu. Aujourd'hui, ce n'est pas mal de le dire, vous le savez. Donc, il faut faire beaucoup attention. Dieu interdit qu'on ne doit pas faire une main taillée. Qu'on ne doit pas faire de. Des statuettes. Et vous avez les croix que vous portez au cou.
5: Alléluia.
3: Vous avez les crucifix que vous accrochez à la maison. Vous avez amené encore l'idolâtrie. Dieu dit de ne pas faire la chose. Va aller à Ézéchiel 18. Dieu a déjà dit ça à Ézéchiel. Regardez-moi. Il se dit qu'ils sont en train de m'adorer. Mais regardez ce qu'ils font. Deuxième acte. Qui a-t-il la malédiction? D'après Deutéronome 27, là. Je veux que tous les jeunes gens, les jeunes filles, tous nos enfants qui sont ici, écoutez bien ce point. Et ça va aider aussi vous les parents à comprendre pourquoi pendant ce temps, beaucoup de jeunes meurent. Deuxième acte qui amène la malédiction. C'est le mépris des parents. Le mépris des parents. C'est-à-dire, lorsque un enfant manque de respect à ses parents, ou un enfant ouvre la bouche pour dire à ses parents ce qu'il ne doit pas dire, il provoque la malédiction sur sa vie. C'est pas mal. Verset 16. Voilà. Maudit soit ceux qui méprisent son père et sa mère. Vous attendez? Et tout le peuple a dit amen. Envoyez-moi Proverbe 30, verset 11. Il est une race, vous entendez? Il est une race qui maudit son père et qui ne bénit point sa mère. C'est ce qu'on a appelé race là. Envoie-moi ça dans 8 secondes 21. Parce que lui, il ne sait pas. Voilà. Il existe une génération qui maudit son père et qui ne bénit pas sa mère. Et depuis un certain moment, depuis quelques années, quand j'entends les jeunes parler, ils sont dans ça. Vous savez ce qu'on appelle maudit? Parler mal. Ah ah.
5: Tout enfant qui parle mal de ses parents. Il y a une génération qui est venue. Il n'est pas bien de ses parents. Il n'est pas bien de son papa. Il ne bénit mon papa sa maman. Regardez Proverbe 20. Proverbe 20. Si quelqu'un maudit son père et sa mère, sa nappe s'éteindra au milieu des
4: ténèbres.
5: Si quelqu'un maudit son père, ça veut dire pas mal de son père. Il va mal de sa mère. Te dit sa vie va s'arrêter. La nappe qu'on parle, c'est sa vie. Sa vie va s'éteindre. Envoie-moi ça, ta parole de Dieu. Si quelqu'un maudit son père, tu
4: l'entends?
5: Et maudit sa mère, sa vie, tu as parlé de s'éteindra comme une lampe dans la
4: nuit.
5: Les gens se sont attirés, ça dit des malédictions aujourd'hui. Vous ne respectez pas vos parents. Et il y en a même certaines églises. Vous avez des prophètes, des prophétesses qui vous ont dit que votre maman est sorcière. C'est maman qui est toujours sorcière. On ne voit jamais papa sorcière. Il faut bien que votre maman.

0: Le pasteur dit ici, si ton père est chrétien, si ta mère est chrétienne, la débat. Voilà, oui. Et ce que vous ne savez pas, Dieu, il est Dieu fidèle. Il est Dieu juste. Dieu n'est pas seulement juste envers nous, il est juste même envers la terre tout entière. Il ne va pas punir les gens pour quelque chose qu'ils font. Et vous allez le faire et il va vous laisser. Je ne peux pas s'assurer de personne. Non, mon ami. Esaïe
1: 47,
0: verset 10.
1: C'est assez vrai, t'accorder. Attends, pour où?
0: Esaïe 45, verset 10. Voilà, parce que les gens disent, mais on n'a pas encore parlé de malédiction. On n'a jamais parlé de la mort. La mort peut l'entrer. Mais comme les gens cherchent des mots, mon ami. Malheur. Tu entends? À qui dit à son père? Pourquoi tu m'as engendré? Et à sa mère. Pourquoi m'as-tu enfanté? Tu crois que quelqu'un va tout pour moto? Aïe, on dit, c'est pas toi d'enfant de dire ça à ton père. Aucun enfant ne doit pas dire à ses parents. Pourquoi vous m'avez engendré? Parce que je vais te dire une vérité que vous devez garder. Si Dieu ne décide pas, aucun enfant ne viendra dans ce monde. Vous pensez que c'est papa, maman qui couche là, qui avait un enfant? Si Dieu décide, je me rappelle, pendant que nous étions encore au collège, un de nos amis, pendant que nous étions en cas de première, ah, c'était une fille qui est en cas de quatrième. Et il a amené chez les gynécologues. Bah, les parents disent qu'ils ne disent pas ça. Les parents ont des moyens. Ils ont amené l'enfant au CNHU. Ce n'est pas clandestinement. Ils ont avorté pour cela. Six mois après, la grossesse est toujours là. Si Dieu dit que ma femme va venir, faites ce que vous voulez. Donc, ce n'est pas de la volonté des parents qui fabriquent les enfants. Donc, en les accusant, pourquoi ils sont mis au monde? Tu as fait accuser Dieu. Et Dieu dit la malédiction va venir sur toi. C'est pour cela Dieu dit à son peuple, et Dieu dit, 6. Verset 1 à 4. Regardez ce que Dieu demande. Et dit, enfant, obéissez à vos parents. Selon le Seigneur. Car cela est juste. Enfant, obéit à ses parents. Verset 2. Il dit, honore ton père et ta mère. Et on dit, c'est le premier commandement avec une promesse. Il y a les 10 commandements. Par les 10 commandements là, les 9 qui restent là, il y a 9. On ne connaît pas quelles les conséquences si on ne les respecte, si on ne les respecte pas. Mais ce commandement là, Dieu a donné à Mitha la conséquence. Il dit, si un enfant honore son père et sa mère, voilà ce qui va arriver. Verset 3. Afin que tu sois heureux et que tu vives longtemps et que tu vives quoi? Longtemps sur la terre. Ça veut dire qu'un enfant qui honore son père et sa mère aura la longévité et il sera heureux et béni. C'est toi-même qui es grand là. Tu es papa et maman. Tu as déjà eu des mauvais comportements. Tu as insulté ton père et ta mère. Même s'ils sont déjà morts, il faut te repentir. Ça peut être cet héritage qui fait que les enfants aussi se comportent aussi avec toi. Troisième acte qui amène la malédiction, c'est la fraude ou bien l'usage.

0: disant de fausses mesures. La fraude. On lisa de fausses mesures. Je ne sais pas si ça continue encore autrefois. Les bandes d'amour marchaient.
1: Oh, mais non, ça va, Guimère.
0: Elle est là quand on prend ou bien ton gros là. Il prend encore ciseaux pour couper le bord. Pour couper le bord.
1: Ton gros là, elle est zoné, basse. Ils ont 5 pots.
0: Et à certaines personnes dans les boutiques, ils vendaient les choses à kilo. Et ils ont. La balance est faussée.
1: Bon, non, non,
0: quand tu achètes là-bas, au lieu de 1 kg, c'est 750 grammes que tu as. Ils ont 250 grammes. Cette manière de faire là attire la malédiction. Verset 17 de Deutéronome 27. Maudit soit celui qui déplace. Celui qui déplace les bornes. Vous entendez? De son prochain. Et tout le peuple dit Amen. Les bons sont déjà là. Mais toi, tu viens. Tu n'es pas le banc de l'autre. Tu as diminué. Habakkuk 2, verset 15. Voici aussi une fraude. Surtout, vous les jeunes filles là. Qui sortait la nuit avec les garçons là. Faites pas attention à ça. Malheur à celui qui fait boire son prochain. À toi qui verse ton outre et qui l'énivre afin de voir ça. Papa, si tu as fait ça dans ta jeunesse, as-tu déjà confessé et sorti de ça? La fille là vous prend et vous organisez tout. Et vous lui donnez de boisson. Donc, papa, mettez la tête dedans. Vous êtes bien conseillé que ça. Et au pouvoir, avant de la parler. Tu as dit ce que Dieu a dit. Il dit c'est malheur. Quiconque qui fait ça, c'est malédiction. Envoie-moi Lévitique 19, verset 35 à 36. Lévitique 19. Vous ne commettez point d'iniquité, ni dans les jugements, ni dans les mesures des dimensions. Vous entendez? Ni dans les poids, ni dans les mesures de capacité. Verset 36. Vous ouvrez des balances justes, des poids justes, des éphas justes, et des reins justes, des tonneaux, justes. Je suis l'Éternel, votre Dieu, que vous avez fait pour sortir du pays d'Égypte. L'enfant de Dieu doit être juste, même dans les mesures. Quand j'ai connu le Seigneur et j'ai commencé par étudier la Bible, et le jour où je suis parti dans un jeu de 40 jours pour le ministère, que le Seigneur m'a fait découvrir, m'a donné ça là. Elle m'a donné ça là. J'ai regardé. Tu as dit ça, je dis quoi? L'Esprit de Dieu me dit, tu vas te repentir de ça. Et tu vas briser le lien
1: au camp
0: de pauvreté.
1: Au 20 ans.
0: Que cela a amené cette année. Ah, j'ai dit, mais.
1: Non, ah.
0: Je ne suis pas un commerçant. Je ne suis pas un joueur pour voler le passeur de quelqu'un.
1: Je ne sais pas.
0: Et Écoute, c'est ça que Dieu ne peut pas mentir. J'ai dit Saint-Esprit. Pas de voix. Donc il y a ces biens-là dans ma vie que je ne trouverai pas. Dis-moi. Quel est le lien? Et il m'a rappelé. Pendant qu'on vendait de l'essence au bord du Coudron. À Sacré-Cœur. C'est nous qui avons commencé par vendre des paillons. C'était en cas de quatrième. Quand on a commencé. Et les parents n'avaient pas de moyens. Donc il fallait se débrouiller soi-même. Et bien dans le Seigneur. On a fait un entonnoir. L'entonnoir était comme ça. Tout ça fait comme ça. Et ça, les gens, on met ça dans le réservoir. Et nous allons chercher les matelassiers. Pour aller chercher du chiffon. Le chiffon qui peut aspirer assez d'essence. Qu'on met dans l'entonnoir. Donc, pour Dieu, on est en train de fêter l'essence de ces
1: paillons.
0: C'est Dieu seul qui sait. Sur un litre, si même les 40 ans, c'est devant toi, on a versé cela. On fait semblant de presser, le chiffon. Au baguette, quand on fait ça, on a déjà soulevé un peu l'entonnoir. Ça n'est pas avancé, le tout dans le tout. Donc la personne parle là. On va forcer ça dans ce béton. Et ça nous fait des bénéfices. Tu as fraudé. Parfois, il y a certaines personnes. Ils n'ont pas d'essence. Et bien acheter, ils avaient seulement l'argent pour un litre. Et parfois, mais on va. Je ne sais même pas si le utilisateur est rentré dedans. Et le gars là, il vient pour toi. Il n'arrive même pas, à dérober là. Donc tout c'était. Et la moto c'était. Et la personne avait bien dit que. Et ça dit non, il n'y a pas dit non, je vais t'acheter un lit d'essence là. Vous savez, j'ai pleuré énormément. Parce que le Seigneur m'a montré comment ces personnes nous maudissaient. Donc c'est à cause de vous que moi je souffre là maintenant. Moi il a fait ces choses là. C'est à cause de vous que je fais ces choses là. Alléluia. Même en matière de droit. Vous qui êtes des juges, des magistrats. Et vous ne dites pas le droit. Parce qu'on vous donne de l'argent. Vous êtes en train de vous maudire. Vous êtes en train de maudire votre billet. C'est pour ça les choses, même si vous là, vous avez amassé l'argent, vous avez construit de grandes maisons. Après vous là, les choses qui vont arriver à vos parents, à vos enfants, à vos liens, vous ne savez pas. C'est pas moi qui le dis. Esaïe 10, on va voir ça. Même le Lévitique qu'on a donné. Esaïe 10. Verset 1 à 2. Malheur. Regardez. Vous qui êtes magistrat, juge, vous prenez l'argent pour renverser. Malheur à ceux qui prononcent des ordonnances iniques. Et à ceux qui transcrivent des arrêts. Envoyez le verset là, en parole de vie. Quel malheur pour ceux qui établissent des règles. Et juste qui ne mettent pas écrit des lois qui causent la misère des autres. Même les députés là qui légifèrent là, ils sont en train d'amener. Vous écoutez, lisez vous-même là. Quel malheur pour ceux qui établissent des règles injustes, qui ne mettent pas écrit des lois, qui causent la misère des autres. Verset 2. De cette façon, ils appellent les pauvres d'être jugés avec justice. Ils privent de leurs droits ceux qui, dans mon peuple, sont sans défense. Il va les vivre. Il pille la
1: société.
0: Je ne vais pas faire de commentaires plus que ça. Si tu es né des parents, juge ou des magistrats, qui a dit ces choses-là, ça veut dire que la malédiction les a frappés. Et tu peux hériter de ces malédictions. 4. Porter atteinte aux personnes vulnérables. Lorsqu'on porte atteinte à des personnes vulnérables. Non. Bon. Bien, on m'a dit, voilà. Les orphelins. Les veuves. Les étrangers. Mon Dieu, soit ceux qui portent atteinte aux droits de l'étranger, de l'orphelin et de la veuve. Et tout le monde va dire amen. Verset 19. Ils n'ont personne. Ils sont vulnérables. Il faut faire beaucoup attention.
1: Ce n'est
0: pas parce qu'il est étranger qu'il faut mal le traiter.
1: Ce
0: n'est pas parce qu'il est orphelin ou bien orphelin que tu vas le maltraiter. Non.
1: Ce
0: n'est pas parce qu'il a perdu son mari que tu vas le traiter de tout. Je n'ai pas le temps, j'allais vous montrer. C'est la première chose qui, en lisant la Bible avec papa à la maison, parce qu'il était au collège, c'est la première chose qui m'ont touché. Ce qui fait que les orphelins, les veuves, je défends les causes, je fais pourquoi tu sois
1: là.
0: C'est ce que j'ai dit dans la Bible. Lorsque quelqu'un méprise une veuve et la maltraite, Dieu dit, il va lui prendre aussi, aller aussi son mari, et il va voir ce qu'il suffit d'être ensemble. Si c'est un offre qui a fait ça, si c'est quelqu'un qui a fait ça, il offre. Il lui prend aussi ses parents. Il va devenir autre pour voir ce que ça veut dire. C'est des gens auxquels Dieu n'aime pas qu'on touche. Psaume 68, verset 6. Regardez ce qu'il dit. Psaume 68, verset 6. Psaume 68. Regardez comment Dieu lui se présente par rapport à eux. Le père des orphelins. Vous entendez? Le défenseur de Dieu. C'est qui? C'est Dieu dans sa demeure. C'est le père des orphelins, c'est Dieu. Le défenseur des
1: veuves,
0: c'est Dieu. Donc quand vous pensez qu'ils n'ont personne pour les défendre et vous les maltraitez, ils ont Dieu. Cinquième. Attends au cinquième à ce qui provoque. La malédiction et qui établit un lien. Il permet à l'ennemi de contrôler la vie de quelqu'un. Je l'ai intitulé les rapports sexuels illicites. Le rapport sexuel est
1: don
0: pour le bonheur et le bien-être d'un homme et d'une femme qui sont dans les lieux du mariage. Donc, ce n'est pas le rapport sexuel qui est une malédiction. Les rapports sexuels qu'on appelle rapports sexuels illicites, ça veut dire les rapports sexuels contre nature.
1: Diagolé.
0: Et je vais vous en citer. Mais c'est lorsque, par exemple, un frère couche avec sa soeur. Ou bien papa couche avec sa fille. Ou bien maman couche avec son garçon. Ou bien un enfant couche avec sa tante. Elle
1: nous
0: couche avec sa nièce.
1: Et
0: C'est contre nature. Ça ne se fait pas. C'est ça qu'on appelle naissance. C'est où il y en a plusieurs qui décident là maintenant. Donc, là, sur le second que je suis, c'est la bestialité. Ah ah. Ça là, c'est quoi le diago? Ça là, je ne sais pas si c'est bien, parce que l'Africain de ta copie les blancs dans tout.
1: Mais il est tout, il voulait.
0: Je ne sais pas. C'est développé en Europe. C'est pourtant des sens devenus fous. Les gens qui couchent avec les animaux. Autrefois là, j'avais appris qu'on a mis les certains de nos filles ici au Liban en disant que c'est bon. Et on les abuse de la vie de ceux de nos filles là. Et je vois ce que mes parfums, on demande à leur chien de coucher avec nos filles là, ou bien au sein de coucher avec eux. Et ces pratiques là, elles aussi dans les milieux arabes. Ils le font avec nos soeurs noirs. Parce que vous êtes des esclaves pour eux. Et aussi l'homosexualité. L'homosexualité. C'est sur la même. La malédiction. L'adultère.
1: Kalilo.
0: Les viols.
1: Nidoko,
0: la fornication.
1: Ayoride.
0: La masturbation.
1: Akpoturo na dewe.
0: Provoque.
1: La
0: malédiction.
1: Nidoa.
0: Aujourd'hui, les femmes, vous avez des sex toys. Pour vous donner du plaisir à vous-même. C'est les liens que vous établissez pour que, et comment appelle, la femme, mari de lui, femme de lui, pour venir vous, venir dans vos sommeils, déposer des choses dans vos vies. Deutéronome 28, verset 20 à 23. Enfin, ben ça, il a dit, maudit soit celui qui couche avec la femme de son père. C'est un rapport sexuel illicite. Qu'on a tout ça. Quand il soulève la couverture de son père, et tout le pays dira amen. Maudit soit celui qui couche avec une bête. Mais une bête quelconque. Et tout le pays dira amen. Maudit soit celui qui couche avec sa soeur, fille de son père, au fils de sa mère, et tout le pays dira amen. Verset 3. Maudit soit celui qui couche avec sa belle-mère, et tout le pays dira amen. Si tu as commis ces choses-là, avant de devenir un Christ, tu as reçu que c'est bon. Maintenant, tu peux dériver de cela. Mais si jamais tu n'as pas directement pardon à Dieu pour ça, et tu n'as pas brisé ça, ça va établir des liens. Élevé parce que c'est tout de ça. C'est pour ça que je vais vous dire ce soir à vous les parents, à vous les parents, à qui Dieu a accordé la grâce. Et nous avons des enfants, garçons et filles. Et nous avons donné des chambres à chacun d'eux. De temps en temps la nuit, réveillez-vous pour aller les voir les chambres. Quand vous voyez cette imposition, il faut interdire. Et ne me dis pas que non, ça n'est pas ce que les enfants font là, vous ne le savez pas. C'est lorsqu'ils connaissent Christ.
1: Ouais, il y a un grand jamais.
0: Fais beaucoup attention. J'ai connu un grand frère qui. Les parents sont chrétiens.
1: Mais il doit être ici, non. Enfant. Mais vous, ici, non.
0: Ah, qu'est-ce que. Vous avez amené d'autres styles maintenant. Vous couchez avec les femmes d'autrui. Est-ce que vous savez que la maison de ça, c'est la mort? Lévitique 20.
1: Oui, Lévitique 20.
0: Je vais vous montrer certaines choses. Lévitique 20, verset 10. Verset 10 à 13. C'est un homme commet un adultère avec une femme mariée. Vous entendez? S'il commet une habitat avec la femme de son prochain, il doit forbena. L'homme et la femme adultère seront punis. Ce que vous ne savez pas, ah, vous avez dit que les enfants, ça, mais pourtant ils ne sont pas morts. Ce que vous ne comprenez pas là,

0: Ça peut amener la mort dans ton foyer.
1: C'est ça.
0: Et ça peut amener aussi la mort prématurée. On ne touche pas à la femme d'autrui. Regardez la verset 11, regardez. Si un homme couche avec la femme de son père et découvre ainsi la nudité de son père, cet homme et cette femme seront punis de mort. Vous entendez? L'essence retombera sur eux. Tu as marié. Toi, tu sais, tu es jeune fille. Et tu as marié papa de 70 ans. Parce qu'il a l'argent. Mais papa a des fils qui ont 32 ans, 35 ans. Papa ne peut rien faire. Vraiment. Les 35 ans, la porte est gérée. Mais vous amenez la mort comme ça. Et va vous dire, lorsque on se sépare, on se divorce avec une femme, et la femme est partie. Et vous retrouvez des années plus tard. Même si sa femme, que l'homme qui l'avait marié après le mois est décédé, la vie dit tu n'as plus le droit de la reprendre. Si tu couches encore avec elle, tu es maudit et vous remplissez le pays comme ça de malédiction. Donc, vous qui dites que les gestes là, c'est doux là. Votre mort aussi est douce. Si une femme s'approche d'une bête pour se prostituer à elle, tu tueras la femme et la bête. Elles seront mises à mort. Le sang retombera sur elle. Verset 21. Si un homme prend sa soeur, vous entendez? Fille de son père ou fille de sa mère, s'il voit sa nudité et qu'elle voit la sienne, c'est une infamie. Ils seront retranchés sous les yeux des enfants de leur peuple. Il a découvert la nudité de sa soeur. Il portera la peine de son péché. Apprenez à vos enfants, garçons et filles. On ne se couche pas ensemble. Interdit. Passez vos enfants là. Ils ont tous des portables aujourd'hui. Ils regardent les pornos. Et ce qui est arrivé à ces grands frères là, c'est parce qu'ils regardaient les pornos. Et les exécutaient sur sa petite soeur. Je ne sais pas si les parents savent qu'ils doivent prier et demander à Dieu non seulement le pardon, mais que le sang que tu laves, cette affaire de leur famille. Et cette fille-là, il faut beaucoup prier pour elle, pour que le Seigneur rétablisse sa psychologie. Parce qu'à cause de ça, elle peut ne plus jamais se donner à un homme pour se marier. Je vais dire dernière chose, je vais m'arrêter là. Et je vais continuer dans ça. La dernière chose que je dis ce soir, qui amène la malédiction, et établit un bien par lequel il peut manipuler la vie des gens, ça s'appelle l'assassinat ou le meurtre. Et donc, nous lisons la verset 24. Verset 24. Maudit soit ceux qui frappent son frère en secret. Maudit soit ceux qui frappent son frère en secret. Et tout le pays dira amen. Verset 25. Maudit soit ceux qui reçoivent un présent pour reprendre le sang. Il est battu verser le sang de l'innocent. C'est malheureux, il est maudit. Ça attire la malédiction sur ceux qui n'ont, sur ceux qui se donnent à ces gens de choses. Habakkuk 2, verset 12. Habakkuk, voilà. Malheur à ceux qui bâtissent une ville avec le sang, qui font une ville avec l'iniquité.

0: Pourrait aller pour qui va pour nous dire pour
1: écoutez ça, malheur à celui qui bâtit une ville avec le sang, qui font une ville avec l'iniquité. Vous savez qu'à Abomé, il y a un mur qui a été fait avec le sang. Donc, faut qu'il réclame Dada bien mille. Il faut aller briser ça. Il faut aller briser ça. Bien-aimé dans le Seigneur. Il y a un pasteur qui a partagé un témoignage avec moi, ça fait longtemps. C'est un pasteur nigérien. Il m'a dit qu'un jour il a reçu un homme. L'homme là a trois doctorats. Mais il n'a pas trouvé même répétiteur à faire. Il n'y a personne. Et Julien, c'était un capable de révélation. Il a accepté Christ dans sa vie. Donc, on l'a baptisé. Il a commencé par militer dans l'église. Il a dit au pasteur, j'ai les trois doctorats, il a mis les diplômes. Il a reçu deux doctorats à Londres, un aux États-Unis. Il n'a pas trouvé de travail dans ces pays-là. Il est rentré au Nigeria. Parce que l'homme d'affaires, il a dit non, on a besoin de toi après. Il est venu. Rien. Alors, il dit non. C'est anormal. Et il a dit de rentrer dans la prière. Depuis le temps de jeûne. Mais dans le temps de jeûne là, ce n'est pas de dire à Dieu, donne-moi un emploi. Dieu n'a qu'à lui révéler ce qui est à la base de cette situation là dans sa vie. Vous avez des problèmes, vous avez prié, la solution ne bouge pas. Arrêtez-vous. Vous m'avez demandé maintenant que c'est la base, ce que vous ne faites pas. Il a plein de jeûnes. Une semaine.
0: C'est le coton.
1: Le même jour, rien.
0: Attends, c'est un moment donné.
1: Le septième jour.
0: Attends, c'est un moment donné.
1: Il a prié. Il dit, c'est un pan de moi. Quand il dit, c'est un pan de moi, il était là à genoux. Quand un sommet l'a pris. Et dans le sommet maintenant, il voit un abinus qui est manchot. Qui n'a pas. Et qui a pris une machette en stock de pourchasser pour dire qu'il va les décapiter. Il s'est réveillé. Il a couru pour aller voir le pasteur. Le pasteur. Ah, j'ai dit à Dieu de lui parler. Je n'ai rien eu. Mais voilà tout à l'heure. Voilà ce que j'ai eu. Le pasteur dit, ah bon? Le pasteur dit, donc nous allons prier. Et pendant qu'ils sont en train de prier, le pasteur a eu la révélation que son papa a fait un guigri avec une partie du corps de Nabinos pour être les riches du village. Pourquoi vous dire le pasteur dit, ton papa vit encore. Il dit non. Il dit ton papa est riche. Hein? Il dit oui, mon papa est riche. Il est le riche du village, tout le monde est respecté. Il dit comment ton papa est devenu riche? Il dit ah, moi je sais n'importe quoi, je ne peux pas le savoir. Mais je sais que c'est des grands planteurs de cacao et également, comment on appelle, Betty Cola et Cola. Oui, après ils ont diversifié. Il dit ils sont deux. Lui et son frère. Mais mon papa est plus riche que mon frère. Il dit ton oncle est vivant. Il dit oui. Il dit va voir donc. Il demande lui. Tu vas dire donc.
0: Alors.
1: S'il te plaît.
0: Allez.
1: Il y a certaines choses qui ne se passent dans ma vie. Je ne comprends pas. Et je suis en train de prier. Et Dieu m'a dit, m'a montré que mon papa et toi là, vous avez fait quelque chose. Est-ce que vous pouvez me dire comment mon papa est devenu riche? Donc il a dit qui t'a dit ça? Ce n'est qu'un secret entre ton père et moi. Aucun, ni tes cousins qui sont avec
2: vous.
1: Il dit qui t'a dit ça? J'étais en train de prier. Et le roi que nous avons ici, il ne considère pas les pauvres. C'est à vous qu'on confie tous les tâches ici. Alors que on laboue tellement la terre. L'état de ça ne tombe pas. Et surtout, ton papa et moi, on s'est attrapé. On a pleuré. On a dit, mais comment les gens arrivent à être riches? Et ton papa dit qu'il va chercher. Et c'est ainsi que nous avons mis un charlatan dans un autre village. Je vous pose la question. Si cet homme-là n'est pas devenu chrétien, comment il peut le savoir? Et s'il est dans une église traditionnelle où les gens ne prient pas, il a dit merci à son oncle. Il est revenu rapporter cela au pasteur. Et le pasteur, lui, ils ont pris trois jours de jeûne. Vous demandez pardon d'abord au sang innocent qui a été versé par son père. Et le pasteur a prié avec lui. Et a demandé au sang de Jésus de payer à sa place. Et il a demandé que maintenant, les portes s'ouvrent maintenant pour sa vie. Parce que ce n'est pas lui qui a fait ça. C'est un mauvais état. Mais ça, il est établi. Et c'est ainsi. Ils ont terminé. Trois mois après, il était sorti de l'église dimanche. Et il marchait. Quand un ami l'a trouvé arrêté, il a dit, Kégo, qu'est-ce que tu fais? Comment tu as maigri? Il dit non, ça va aller. Tu es où là?
2: Il
1: dit, je l'ai dit, il dit quoi?

0: Mais bon, il y a un cordon de vie.
1: Jésus ton profil ici.
0: Il y a un cordon de vie.
1: Comment?
0: Hein?
1: C'est comme ça.
0: Ouais.
1: Il a tout du travail.
0: Et moi, ça, on prend.
1: Il dit, tu habites dans quel quartier?
0: Et dans terre, non, non.
1: Il dit, non, non, tu ne peux pas habiter dans ce quartier-là. Parce qu'il travaille chez moi ici. Il dit au comptable. Débloquer de l'argent, allez le louer.
0: Mais c'est quoi?
1: Dans le quartier des riches, ici là. Amenez-le. Il a qu'à choisir la voiture que
0: je
1: veux. Amenez-le. Vous lui payez au moins 30 consignes. 5 consignes par jour. Ça a bien changé.
0: Maintenant, on doit regarder.
1: Qu'est-ce que vous voulez?

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0: Rebonsoir à tous, c'est Guylaine Papo et vous le savez. Alors, ce chef-d'œuvre vient de nous le rappeler avec une force brute. Le corps de l'autre a toujours été le terrain des obsessions, des jugements et des sentences de la société. Alors, aujourd'hui, nous ouvrons un dossier brûlant, une discussion nécessaire qui touche au plus profond de notre intimité. Alors le thème du jour, l'impact des normes sociales sur les complexes physiques et leurs conséquences sur l'individu. L'impact des normes sociales sur les complexes physiques et leurs conséquences sur l'individu. Parce qu'au-delà de la simple apparence, il y a des vies comprises en silence. Et vous le sauriez tout à l'heure. Pour être un 10 sur 10, faut passer par l'étape d'être un 2 sur 10. On va parler des complexes, non pas comme d'une fatalité, mais comme d'un système qui nous emprisonne. Des larmes cachées face au miroir jusqu'au déclic de la réappropriation de soi. Alors ce soir, on brise les vitres, on démontre les faux-semblants. Et vous le savez, je suis avec des voix qui comptent, je ne suis jamais seule. Et pour ce débat, nous avons avec nous... Fleschnel, la panthère du studio. Coucou Fleschnel.
1: Salut Guylaine.
0: Bonsoir Fleschnel. Alors, est-ce que tu es prête à... Vous y êtes d'idées ce soir?
1: Oui, je suis prête comme d'habitude. Hein. Bonsoir à tous, j'espère que ça va.
2: Oui, ça va.
0: Okay. Raïssa, la sentinelle du studio. Coucou Raïssa.
3: Bonsoir tout le monde.
0: Alors, comment tu vas Raïssa?
3: Je vais bien.
0: Ça va. Moslan, la fée des ondes. Coucou Moslan.
4: Guylaine.
0: Comment tu vas?
4: Ça va bien toi.
0: Michael, le pasteur et le défenseur des droits de l'homme.
5: Bonsoir Guylaine, auditeur, auditrice, spectateur, spectatrice, bonsoir.
0: Bienvenue à vous dans Entrons dans la nouvelle dimension. Alors ici, vous savez que nous parlons sans filtre. On retire les armures, pas de discours lisse, pas de faux reconfort, uniquement la réalité brute. Et avec moi ce soir, une personne de retour, Kevin Assogbakpe. Bonsoir Kevin.
6: Bonsoir Guylaine. Bonsoir à toutes et bonsoir à tous.
0: Nous remercions à la technique Mylène Aoyo. Coucou Mylène. À la réalisation Sébastien Niawedeou. Au directeur général de Radio Tokpa, Monsieur Guy Kako, merci pour la confiance. Au professeur Jules-Émile Abalo, merci pour les conseils bien avisés. Et à vous, chers auditeurs fidèles, au rendez-vous chaque mardi et vendredi à 17h30 sur Radio Tokpa, la 104.3 FM. Bonsoir. Aujourd'hui, on passe des heures devant le miroir à traquer le moindre défaut, à essayer de gommer ce que la société a décidé de labelliser comme une imperfection. Alors, on cache nos formes, on étouffe nos complexes, mais jusqu'à quand va-t-on s'interdire de vivre pour plaire à des standards qui ne nous ressemblent pas ? Écoutons la vérité brute et la mise à nu d'Iseult dans son titre « Corps ». On écoute. Thank you.

0: Et voilà, vous avez écouté Cor d'Iseult. Et maintenant, place au débat. Alors, chers débatteurs, je vous prie d'écouter la mise en contexte du jour, parce qu'elle va poser le cadre de notre discussion du jour. Alors, mise en contexte. Aujourd'hui, parler de notre rapport au corps et au complexe physique, c'est toucher à une réalité intime qui a totalement basculé. Avec l'omniprésence des réseaux sociaux, l'explosion des filtres de modifications corporelles et la quête permanente d'une perfection lisse, les règles du jeu ont changé. Autrefois, la pression sociale existait, mais elle s'arrêtait au seuil de notre porte. Malheureusement, le tribunal du regard des autres s'est invité dans nos poches 24 heures sur 24. On assiste à une standardisation agressive de la beauté où chaque forme, chaque couleur de peau, chaque trait de visage est scruté, jugé et souvent rejeté s'il ne coche pas les cases des nouvelles normes. Pour ressembler à des images virtuelles et retouchées, l'individu s'impose des régimes drastiques, des frustrations psychologiques et parfois même des mutilations physiques. C'est-à-dire qu'il est de nos jours très difficile d'assumer son corps sans complexe. Alors, chers débatteurs, dites-moi, comment les normes sociales modernes ont-elles transformé notre rapport au corps et face à cette tyrannie de la perfection physique, comment l'individu peut-il s'affranchir du poids du regard des autres pour guérir ses complexes et requérir son estime de soi? En bref, comment supporter les critiques face à notre physique, face à nos courbes, face à notre manière d'être vis-à-vis de la société. Michael.
1: Merci Guylaine. Encore bonsoir à tous, bonsoir à toutes. C'est une question réellement d'actualité en ce qui concerne les complexes physiques que l'on s'admet aujourd'hui, que l'on se conçoit. Je crois juste qu'il est une question aujourd'hui de concession. Il est une question de concession parce que les complexes physiques...

0: toujours été, les normes sociales ont toujours été ce qu'elles sont, seulement qu'aujourd'hui, avec l'arrivée, la propension des réseaux sociaux, on assiste à une expansion de ces complexes-là, on assiste à comment je dirais, à on place au fait ces normes sociales telles une exigence. On les place comme une exigence et elles tendent même des fois à oppresser l'individu en soi. Donc, on sort du cadre social, on sort du commun, donc du commun des mortels, de la plupart du monde, et on vient maintenant à l'individu en lui-même. Et on constate que ces normes sociales, avec l'expansion des réseaux sociaux, viennent à pousser encore la personne humaine à bout de ce qu'il a déjà comme complexe. Moi, je trouve quand même comme solution, j'y vais directement avant que nous n'entrions dans le fond du débat. Je crois que tout est question d'abord d'éducation aussi bien psychologique, physique et émotionnelle. Il faudrait que chaque personne en lui-même commence par retrouver un peu d'estime de soi, commence déjà par se focaliser plus sur sa personne, se dire que la réussite ou la confiance en soi ne dépend pas seulement du physique, de la manière dont l'on se tient debout, parce qu'il y a bel et bien des personnes handicapées, des personnes dont on disait qu'ils ne pouvaient pas, qui y sont arrivées, mais ils ne se sont pas basés seulement sur leur morphologie, comment ils se présentaient. Il y a plus que l'être, il y a plus que la manière dont nous paraissons aux yeux du monde. Donc, il faut pas seulement se pointer sur cet aspect, sur ce caractère-là, pour se qualifier pour se trouver incompétent, faible vis-à-vis de la société. Il y a d'autres paramètres à prendre en compte.
1: D'accord, et justement, Mickaël, il y a un point qui m'a touché quand même, qui m'a marqué, qui me titille l'esprit, je vais dire. Quand tu parles des réseaux sociaux,
0: Oui.
1: j'ai comme l'impression qu'on met les réseaux sociaux au centre de tous nos problèmes du jour. Quand tu dis que c'est vrai que grâce aux réseaux sociaux,
0: Oui.
1: nous sommes beaucoup complexés, parce que quand par exemple tu vois des filles de mon âge avoir de belles courbes, être bien jolie, tout ça, tu te dis, mais pourquoi moi je suis pas comme ça, je suis pas comme si. Mais ces personnes-là qui nous font des remarques ou qui nous disent du n'importe quoi, quand je dis n'importe quoi, qui te rabaissent, ce sont pas des personnes des réseaux sociaux, ce sont des personnes de ton entourage.
0: Oui,
1: Ce
0: mais
1: sont des personnes, ce sont même tes amis qui se moquent de ton physique.
0: bon, je
1: En
0: vais
1: quoi, là, les réseaux sociaux
0: on influencer. D'accord.
1: influencés?
0: Je
1: Je
0: j'irai.
1: sais très bien que ça part, mais plus l'entourage agit beaucoup plus que les réseaux sociaux, je trouve, parce que les réseaux sociaux, c'est beaucoup plus loin.
0: Je comprends votre
1: Faut.
0: préoccupation, Guylaine. J'irai sur deux aspects. D'abord, les réseaux sociaux et après l'aspect entourage. Parlons des réseaux sociaux. Si vous prenez le réseau social, on a sur les réseaux sociaux une exposition permanente des corps parfaits. Parce que vous voyez dans les vidéos, les réels qui sont postés, vous voyez trop de chirurgie esthétique. Parce que déjà, il s'agit de personnes qui ont les moyens de s'offrir ces chirurgies-là, de s'offrir le corps parfait. Il y a d'autres qui, naturellement, ont cela, ont cette perfection dans le corps, dans le physique. Parce qu'aujourd'hui, autre chose, on simule la validation morale, on le simule également maintenant à la perfection du corps. Vous voyez, dans certaines conditions, dans certains contextes, l'acquisition d'emplois, la validation sociale, les honneurs sont plus attribués à ces personnes-là qu'on juge belles. Vous voyez? Donc, ce qu'on voit sur les réseaux sociaux, je parle tout de suite de corps parfait, mais il y a également des personnes qui, avant de poster une seule photo, font tellement de retouches. Je parle bel et bien d'influenceurs. Peut-être vous ne les avez jamais vus. Mais c'est une personne qui retouche sa photo
1: Pour que ce
0: avant de
1: soit
0: la poster,
1: parfait.
0: par exemple. Maintenant, l'impact de l'entourage. Vous qui voyez-vous, la personne qui vous sentiez stigmatisée, ce n'est pas déjà vous qui est le problème. En soi, vous pouvez vous contrôler. Maintenant, ceux de votre entourage, eux-mêmes, ils sont sur les réseaux sociaux. Ils voient ce qui se passe. Ils voient toute cette tendance-là. Ils le voient. Maintenant, lorsque vous vous retrouvez dans un cercle d'amis qui s'est accommodé le style de vie, un style de vie irréaliste, je dirais, un style de vie irréaliste. Donc, lorsque vous êtes dans un cercle d'amis qui s'est accommodé ce style de vie-là, on a tendance à voir cela comme la norme. Et désormais, vous faites l'exception. Parce que vous avez peut-être un physique pas trop favorable, vous n'avez pas les courbes là où il le faut. Donc, on vous stigmatise
1: Mais
0: à cause de cela.
1: Est-ce que, par exemple, les complexes physiques, c'est juste ça, on s'attaque seulement aux courbes?
0: Non, pas forcément. On peut vous voir, comment dire, la manière dont vos yeux sont sortis des orbites. On peut voir la manière dont vous êtes mince. Bon, chez les femmes, être mince, ce n'est pas encore un problème en soi. On dit que c'est proche de la squelette voulue, voyez. Mais trop grosse, un peu trop de ventre, voyez ce genre de choses, les jambes enflées, pardon, voilà, autant de choses chez les hommes par exemple, parce que également chez les hommes aujourd'hui avec l'expansion, comme je le dis, et avec l'avancée du monde, on a également ces complexes là qui arrivent au niveau des hommes. On se dit, on n'a pas un beau faciès, qu'on n'est pas assez musclé, qu'on n'a pas assez de force physique, mais en soi. Je lisais aujourd'hui des versets bibliques, vanité des vanités, tout est vanité. Vous voyez? Donc, c'est une question d'éducation qui se pose, à mon avis.
1: Alors que même, il y a certaines personnes aussi qui disent, ils vont te voir, ils vont te dire, tu grossis, tu maigris, comme si la personne à qui tu dis ça n'a pas de miroir chez lui.
0: Voilà. Mais, voilà pourquoi je parle de question d'éducation. Si je grossis, si je prends du poids, bon. Si vous êtes à l'aise, si vous n'avez pas de problème, n'allez-vous pas vous sentir bien dans votre peau? Si vous aviez auparavant des soucis, ce qui fait que vous étiez maigrichon, mais vous commencez, en tout cas, pas vous développer, pas vous sentir mieux dans ce que vous faites comme travail, dans vos relations sociales, vous aurez un mieux-être dans votre corps. Vous serez en bon point. Cela ne veut en aucun cas dire que vous êtes en mauvais état.
1: Mauvais état. Ouais. D'accord. Alors, Moslane, dis-nous ce que tu en penses.
2: Moi, j'aimerais commencer en disant que le regard de la société est le premier miroir qui déforme notre réalité. Qu'est-ce que j'essaie de vous dire? C'est que tu ne peux pas essayer d'évoluer en te basant sur le regard des autres. Tu ne peux pas essayer de te donner de la valeur en prenant autre comme exemple, je ne sais pas comment vous expliquer. La seule personne que tu dois suivre, la seule personne que tu dois écouter, la seule personne qui doit être ton mentor, la seule personne que tu dois admirer plus que tout, c'est toi-même. Parce que dans cette vie, surtout avec les réseaux sociaux, à notre ère actuelle, les réseaux sociaux ont amplifié. On ne va pas se mentir. C'est vrai que c'est le choix de chacun d'être un peu en manque de confiance en soi, parce que c'est vrai, les réseaux sociaux ont amplifié ça. De quelle manière? Les réseaux sociaux ont amené la comparaison sociale, c'est-à-dire que quoi? Dès que tu vois, tu te promènes sur les plateformes, les médias, tu vois les filles sur TikTok, Instagram, elles sont parfaites, elles n'ont aucun défaut, tu commences à te sentir complexé, sans parler de ton propre environnement, parce que déjà, Michael l'a souligné, en Afrique, dès lors que tu es un peu mince, un peu grosse, tu fais objet de critiques, de moqueries. Tu subis un certain harcèlement alors que tu n'as pas voulu ça. Est-ce que c'est de ta faute si tu es mince? Si tu es noire, ça c'est encore un autre niveau. Tes filles se sentent mal parce qu'elles ont le teint noir comme moi. Parce qu'elles veulent se dépigmenter pour pouvoir ressembler à qui? Pour pouvoir ressembler à quoi? Pour pouvoir copier la population. Je ne comprends pas.
3: Sinon, toi, tu es un peu clair.
2: Non, je ne suis pas clair. Je ne suis pas clair. En fait, j'essaie de vous faire comprendre que la société, les normes sociales ont déformé cette image-là même que nous avons de nous. C'est que nous nous voyons en eux. Et ces personnes-là, elles recherchent quoi? Elles recherchent permanemment l'avis des autres.
1: Alors que
2: leur
1: même
2: qualification.
1: La plus belle personne a toujours des complexes. Hein? A toujours
2: et
1: un petit truc qu'elle n'aime pas, ou qu'elle n'aime pas
2: un
1: sur
2: truc,
1: son corps.
2: Et c'est que c'est nous, on voit cette personne et on se dit que cette personne est parfaite. On voit les réseaux sociaux comme... Moi, hier, j'ai vu le thème, j'ai parlé de ça à ma soeur. Quand elle m'a répondu, je l'ai rétorqué. J'ai vu que, en fait, c'est pas elle. Hein. Les réseaux sociaux ont vraiment... C'est que avant tu te comparais déjà normalement.
1: Mais pourquoi
2: on ne met
1: pas tout sur
2: les réseaux
1: sociaux à sa part? Mais l'homme, L'entourage même, c'est le
2: problème. C'est ça le problème, c'est ça on a dit.
1: Avant ce sont les premiers acteurs.
2: Avant cette ère-là, avant ça, on était à une ère où c'était juste, non, c'était juste au seuil de notre porte, comme tu l'as dit. Mais avec les réseaux sociaux, tout s'est amplifié, c'est que tout s'est aggravé. Tu regardes dehors et ces personnes-là qui te montrent qu'elles sont parfaites, elles aiment te montrer quoi? Le paraître. Tu leur vends du paraître. Et ces personnes se sentent complexées. Il y a leur propre environnement toxique qui aggrave la chose. C'est, en fait, tout est vanité, comme Michael l'a dit. Faut pas, les réseaux sociaux ont amplifié la chose. C'est vrai, moi, je ne suis même pas tout sur la faute des réseaux sociaux. Parce que, je l'ai bien dit, il y a des gens qui subissent des harcèlements scolaires, des harcèlements à la maison. Dans ta propre maison, il y a des familles qui combattent soeurs et soeurs. Il y a des amis même qui combattent ta petite soeur et toi. Ta soeur a plus de fesses que toi. Et ça crée une certaine animosité familiale, on te fout, c'est vrai. Mais ne nous mentons pas, ne nous leurrons pas. Seuls ceux qui ont vraiment la tête sur les épaules, ceux qui sont vraiment forts, c'est eux-là qui arrivent à redresser la tête. Même quand ils se connaissent, ils voient tel, ils n'ont pas complexé. Sinon, la majorité des jeunes tombent en dépression juste parce qu'ils se comparent. Parce que les réseaux sociaux leur ont montré qu'à 20 ans, tu devais déjà avoir une vie parfaite, une voiture, une maison, des choses. Et ils se mettent un stress.
1: Non, mais ça, c'est le paraître. Mais là, on parle du physique. La personne, c'est quoi? C'est le fait que la personne se poste avec, je sais pas, un joli visage et un beau
2: corps
1: qui va faire en sorte que vous soyez complexé.
0: Guylaine, j'aimerais dire une chose.
1: Oui.
0: Jusqu'à un passé récent, je peux vous dire que j'avais horreur des photos. Je n'aimais pas qu'on me prenne en photo. Pourquoi? Parce que je me disais, je ne suis pas assez beau. C'est tout. Et pourquoi? Ça, c'était bien avant l'arrivée des réseaux sociaux. Bien avant que je n'aille sur Facebook, par
1: peut-être,
0: exemple. C'était parce que...
1: C'était... Tu sais, peut-être c'était pas toi le problème, mais peut-être c'était le téléphone le problème.
0: Non,
1: peut-être
0: je ne connaissais même pas.
1: Techno,
0: non, même pas. Là, je ne connaissais pas encore Internet. Ça a commencé par où? J'avais des camarades.
1: Non, mais...
0: Attendez, oui, je vous comprends.
1: C'est vrai, il y a des téléphones où tu prends un iPhone, tu fais la photo, tu seras beau. Tu prends un Android, tu fais la photo, tu seras beau.
0: Même quand c'est un photographe qui me fait de photos,
1: bah oui.
0: Moi, je n'aimais pas qu'on me prenne en photo. Même dans les célébrations, je n'aimais pas. Parce que je ne m'estimais pas beau.
1: Mais
0: vous voyez pourquoi?
1: Qu'est-ce qui t'a complexé? Est-ce que ce sont les réseaux sociaux ou bien c'est ton entourage?
0: Là, d'abord, c'était l'entourage.
1: Voilà!
0: Vous voyez,
1: et la première personne à attaquer les premiers acteurs, c'est d'abord l'entourage avant les réseaux sociaux. Moi, je dis pas que les réseaux sociaux n'ont pas leur part, mais c'est d'abord l'entourage. Tu vois tes propres amis qui te dénigrent juste pour être supérieur.
0: Non, l'entourage, oui. Et cela, je crois que toute personne qui a le mental, comme l'a dit Moslan, peut supporter cela. Parce que moi, aujourd'hui, je ne m'attends pas à ce que quelqu'un me dise merci. Je ne m'attends pas à ce qu'on me donne des éloges. Parce que je me dis, ce que j'ai à faire, je le ferai et je quitterai. Vous voyez, maintenant, ça existe des réseaux sociaux, oui. Lorsque vous êtes là, vous scrollez. Voilà aussi des méfaits du scrolling. Lorsque vous êtes là, vous scrollez et chaque fois, vous tombez sur plus beau, ce qu'on estime parfait. Et encore, ce sont des images. Désolé, hein, la majorité, c'est de
2: toi.
0: L'IA.
2: Ça, c'est toi.
0: Vous voyez?
2: Tu ne peux pas dire à la majorité. Si tu veux, on fera un sondage. On a fait un sondage dans le groupe. On a fait un sondage, on va lire le sondage bientôt. Tu verras que personne n'a voté, non. Tout le monde a dit qu'il a eu des complexes physiques. Tout le monde.
1: On ne dit pas. Moi-même, j'ai eu des complexes physiques.
2: Mais
1: les premiers, ça ne vient pas des réseaux sociaux au prime abord. C'est ton entourage d'abord qui te dit.
2: Il y a des gens qui pensent que. Il y a pour certaines personnes, ça vient des réseaux sociaux.
1: Les réseaux sociaux ne font pas complexer au prime abord. C'est d'abord ton entourage.
0: Vous voyez.
2: Tu peux avoir un entourage sain.
0: Chaque époque.
1: Qu'est-ce que tu mets dans entourage? Ton entourage, c'est seulement ta famille? Ton entourage,
2: ça peut être tes amis aussi.
1: Voilà,
2: mais tu as des amis qui te font complexer.
1: Mais dans ta vie, tu as eu des amis qui t'ont fait complexer, qui ont dit tu es un gros fond, tu as de gros yeux, tu es mince,
2: mais
1: tu es vilain,
2: pas.
1: Tu es moche.
2: Je dis que les réseaux sociaux amplifient ça. Je n'ai pas dit que c'est les réseaux sociaux qui passent d'abord, mais ça amplifie. Moi, tu peux bien faire face aux commentaires de tes amis, tes soi-disant amis, parce que moi, je ne considère pas ça comme des amis, et laisser. Mais quand tu bosses sur les réseaux sociaux, tu vois que ce qui... En fait, je ne sais pas comment t'expliquer. Voir quelque chose, c'est différent de...
1: Tu vas voir quoi? Attends, c'est voir une femme claire, peut-être, parce que toi, tu es noire et qu'il y a des formes qui va te... Qui va
2: le fait que ton ami t'a déjà fait complexer à l'école, en fonction que tu es mince...
1: Sinon,
2: ça amplifie.
1: Si, par exemple, moi, je vais donner un petit exemple. Si à chaque jour, ta maman te dit, ma fille, tu es belle, ou bien tu as des amis, de vrais amis qui te disent, ah ma chérie, tu es belle, hein, ou bien habille-toi comme ça, qu'est-ce que tu vas voir sur les réseaux sociaux qui vont faire en sorte que tu que tu sois complexé par quelque chose. Je ne vois pas trop. Est-ce que c'est le fait que la personne ait plus de forme? Ou bien, si vous parlez d'argent maintenant, je vais comprendre. Mais parlez de morphologie, la morphologie de quelqu'un d'autre. Vous ne savez pas qu'il y a différents types de morphologie. Morphologie H, morphologie A, morphologie O. Donc, chaque personne avec sa morphologie, je ne sais pas pourquoi.
0: Et cela, vous parlez de morphologie, c'est vrai. Mais cela n'est pas pris en compte par tout le monde. Dommage. Et je le disais tout à l'heure, chaque époque avec ses réalités. Là, par exemple, moi, je vous ai parlé de l'époque où moi, j'étais en classe de primaire, secondaire, les premières années avant le BPC où je ne connaissais pas encore Internet et trop. Voilà, ça c'était cette période. Maintenant, aujourd'hui, vous allez sur les réseaux, vous êtes dans des forums et tout, ou même vous voyez des influenceurs, bon, des soi-disant influenceurs qui postent des images vraiment très parfaites, mais avoir tout
1: désolée,
0: cela.
1: Si vous êtes complexé, c'est que vous êtes des frustrés.
0: Non.
1: Parce que, excusez-moi, parce que l'influenceur en question, il a envie de poster pour lui-même. Si tu postes une vidéo, c'est pas pour frustrer d'autres
0: mais,
1: personnes. Ou c'est pas pour faire complexer d'autres personnes.
0: Guylaine,
1: c'est pour
0: savez-vous
1: impacter.
0: Combien de personnes, avant de poster leur photo, retouchent?
1: Il a savez-vous, retouché parce qu'il a envie
0: oui,
1: de retoucher.
0: Savez-vous
1: pas
0: combien
1: pour faire
0: de personnes.
1: L'autre personne. Si toi qui regardes la vidéo, tu es complexé.
0: Savez-vous combien
1: tu
0: de
1: as
0: personnes
1: envie d'être complexé.
0: Utilisent des photos IA? Vous voyez, donc en fait, ce n'est pas seulement le fait qu'ils aient posté qui frustre une personne, une autre personne qui ne se sent pas réellement dans sa peau. Bien vrai, vous avez déjà le complexe, vous vous sentez grosse, vous faites des efforts pour améliorer, c'est vrai, c'est compréhensible. Mais vous arrivez sur le réseau, peut-être dans votre groupe d'amis ou quelqu'un, une personne que vous suivez ou un challenge peut-être où tout le monde est en train de poster sa photo avec une bonne corpulence. Êtes-vous sûr que vous qui avez une corpulence,
1: parce qu'on n'a pas le même corps.
0: Exactement.
1: Et chaque corps avait son
0: exactement.
1: Processus.
0: Mais en fait, ce n'est pas de cette manière que tout le monde le perçoit sur les réseaux. Une personne, j'exagère le terme.
1: Ouais,
0: on ne dit
1: sûr.
0: Pas d'une personne qu'elle est grosse, une personne en bon point qui a posté sa photo. Mais bienvenue les railleries. Vous ne raillez pas, mais d'autres vont railler. Vous voyez? Donc, c'est cela.
1: D'accord.
0: C'est ce
1: on va,
0: temps.
1: On va écouter Fleshnel. Fleshnel, dis
3: D'après les fonds Mikudoho, franchement, bon. Vous savez, il y a ce poison qui ronge la société. Et c'est la comparaison. Moi, je suis quelqu'un, je déteste la comparaison. Quand je converse avec un ami et ça entre dans le domaine de comparaison, je l'arrête tout de suite. Et à la maison, tout le monde me connaît. Je dis une chose, je suis Fleshnel, c'est moi. On ne me compare à personne. Tu m'acceptes tel que je suis. Tu me portes les corrections, mais ne me compare jamais à une autre personne. Et je pense que c'est ce mental qu'il faut à tout chacun de nous au sein de cette société. Puisque vous allez voir, quand on parle des risques de ces complexes physiques que nous les hommes, nous les êtres humains sur Terre, nous avons, ça crée le manque de confiance en soi. Ça crée le manque de confiance en soi. Ça crée aussi ce que j'appellerais l'ignorance, qui n'est pas véritablement de l'ignorance, mais une forme de frustration, Guylaine disait tout à l'heure, par rapport aux réseaux sociaux. Moi, je dis une chose. Que la personne soit beau, élégant et autre, qu'il poste sa photo sur les réseaux sociaux, vous n'avez pas de raison à être complexé. Tout simplement.
1: Même si vous n'applaudissez pas, j'applaudissais.
3: Parce que je dis une chose.
1: C'est vrai.
3: Vous êtes la personne qui a peut-être ce manque-là en vous. C'est à vous de valoriser votre personne. Si vous n'arrivez pas à valoriser ce que vous êtes, moi je le dis, je peux dire que c'est ce genre de situation, je croise ça quotidiennement. Jusqu'à ce que la personne finisse de parler, il me dit tu te sens complexé. Mais je souris, je lui dis, mais si tu te moques de la porte, si tu dis que cette porte est mal faite, c'est de la porte que tu te moques ou du menuisier.
1: Celui qui a fabriqué.
3: Ou du menuisier. Parce que nous sommes tous êtres humains sur Terre. Que ma tête soit d'un modèle donné, ce n'est pas moi, je l'ai fait. Que mon nez soit d'un modèle donné, ce n'est pas moi, je l'ai fait. Mon pied, ma taille et autres, ce n'est pas moi. C'est le Créateur qui nous a créés, toi et moi, qui a fait ainsi. Donc celui qui se permet de se moquer de l'autre parce que sa et sa tête est penchée ou autre, il ne se moque pas en réalité de l'individu en question, mais il se

0: époque du Créateur. Alors pourquoi je vais me fâcher, pourquoi je vais me sentir complexé lorsque quelqu'un se moque de
1: Et
0: son Créateur?
1: ce n'est pas parce qu'on a confiance en
0: Ça,
1: soi, hein.
0: c'est une chose. Vous comprenez? Pour dire quoi? Quand Guylaine est en train d'expliquer pour dire que les réseaux sociaux, moi j'ai toujours dit ici que les réseaux sociaux sont habités par nous.
1: C'est ça.
0: Vous comprenez? C'est nous avons amené nos mentalités sur les réseaux sociaux. L'entourage, c'est eux, les mêmes personnes qui se trouvent sur les réseaux sociaux. Donc, dire que c'est les réseaux sociaux, c'est comme on est en train de condamner le thermomètre d'être à la cause
1: Le
0: du
1: fait d'avoir
0: paludisme.
1: la température ou bien
0: Du,
1: de la
0: vous
1: chaleur.
0: voyez? Donc, ne n'accusons pas l'outil, mais accusons les personnes qui utilisent ces outils-là pour pouvoir se moquer de leurs proches, tout simplement.
1: Mais moi, je suppose même pas que
0: Donc,
1: sur les réseaux sociaux, Fleshnel, quelqu'un se moque de. Pas, je parle pas des
0: en fait,
1: commentaires. Mais sinon, je ne vois pas une personne faire sa vidéo
0: par rapport à
1: pour se moquer
0: ça,
1: de
0: en
1: l'autre.
0: fait, non, non, en fait, il y a une
1: Donne-moi
0: chose.
1: des exemples.
0: Non,
1: C'est
0: moi,
1: ça,
0: cela,
1: il faut un collage là pour se moquer
0: en
1: de
0: fait, il y
1: l'autre.
0: a une chose. Vous savez, si vous êtes une personne sur les
1: Si.
0: réseaux sociaux et que, quel que soit ce que vous avez comme physique, vous valorisez votre physique. Parce que les hommes sont comme ça. Si vous valorisez ce que vous êtes, vous allez voir, avant que l'autre ne se permet de vous dire quelque chose qui vous fera mal, il va cette fois tourner sa langue. Pour dire quoi? Je connais une fille là. Quand elle fait sa publication, vous allez voir, elle met toujours courte et fière. J'ai toujours adoré. Même quand je ne veux pas lire sa publication, je like toujours. Du simple fait qu'elle dit ça, vous allez voir, même si elle poste sa photo du moins, personne ne viendra dire, et toi, regarde comment tu
1: C'est
0: es.
1: trop court,
0: Parce
1: hein.
0: que elle sait déjà ce qu'elle est.
1: Fleshnet, permets-moi de placer une vidéo. C'est
0: Oui.
1: sûrement parce qu'on a tellement complexé sur sa taille. On lui a tellement dit qu'elle est courte qu'elle a été obligée de s'aimer en étant courte. Parce qu'elle a dit, elle ne pourra pas être plus élancée que ça. Elle ne pourra pas avoir plus de taille que ça. Donc, elle est obligée de s'accepter comme ça. Donc, tant qu'elle
0: Donc,
1: ne va pas comprendre ça, elle va prendre ça comme un complexe.
0: le complexe qui se crée sur les réseaux sociaux, si vous-même, vous ne dites rien de complaisant sur votre physique, vous allez voir, les autres ne vont pas se permettre. Même s'ils se permettent de le faire, ils auront peur. Parce que nous sommes dans un pays de droit. Nous sommes dans un pays de droit. Et il y a ce qu'on appelle, je ne sais pas, en tout cas, mais si je vais parler de... Non, pas ça forcément, mais il y a de ces infractions-là. Si
1: Qui sont
0: quelqu'un ne
1: punis
0: sait pas
1: par la loi.
0: comment se moquer de l'autre, il peut entrer dans ce cadre-là. Vous voyez. Donc les réseaux sociaux ne sont habités que par nos entourages. Donc tout commence d'abord par l'entourage. Ceux que vous avez autour de vous. Et c'est eux qui sont la matière réelle. Si on doit changer quelque chose,
1: Ça
0: apporter une
1: commence d'abord par
0: solution, ça
1: l'entourage.
0: commence par eux.
1: C'est ça.
0: Les réseaux sociaux ne sont que des outils que nous utilisons. Tout simplement.
1: Peut-être. Et Raïssa, dis-nous
0: Ah,
1: tout.
0: j'ai un commentaire ici là.
1: Oui, qui dit?
0: La personne aussi, la personne dit, j'ai été traitée de vache et moche durant tout mon cursus scolaire.
1: J'ai
0: J'ai fini
1: fini.
0: par détester mon corps.
1: Oh là là.
0: Vraiment désolé.
1: Ces personnes-là qui t'ont traité de vache et de moche ont été très très méchantes.
0: Mais moi je dis une chose,
1: Mais
0: ne
1: ce.
0: déteste jamais ton corps. Ton corps est la chose la plus précieuse que tu as sur cette terre, tout simplement.
1: Et
0: Et
1: sacré.
0: le Dieu qui nous a créés, il sait pourquoi il a créé tous les êtres humains de la sorte. Et c'est pas à nous de, je sais pas, de nous apitoyer sur notre sort. Encore que ça n'a rien de mauvais encore là. Que vous soyez mince, grosse et tout, c'est ce que vous avez. C'est pourquoi on a des intelligents, des moins intelligents et encore des médiocres.
1: Et
0: Il faut ça pour que la vie soit merveilleuse.
1: il y a une chose que moi je dis toujours, Fleschner, c'est que personne n'est moche.
0: Voilà.
1: Personne n'est vilain. Faut savoir juste adapter ta beauté en fonction de ce que tu peux challenger en toi. C'est que si tu trouves que tu as tes cils là, il y a un plus gros que l'autre, tu essaies d'ajuster. Si tu trouves qu'il y a un truc qui n'est pas parfait comme l'autre, tu essaies d'ajuster jusqu'à ce que ce soit bon. Mais faut pas que ce soit. Tu te découvres à travers le revers ou à travers les arguments de quelqu'un d'autre. Apprends à te connaître et à t'aimer toi-même. Moi, je te dirais que tu n'es pas moche et que tu n'es pas une vache. Laisse les gens parler. Peut-être parce qu'ils sont jaloux ou peut-être parce qu'ils voulaient avoir quelque chose qu'ils n'ont pas eu de toi. Sinon, il n'y a rien. L'homme, l'être humain, a toujours été méchant et le restera pour toujours. Alors, Raïssa, dis-nous tout.
2: Rebonsoir à tout le monde.
3: Bonsoir.
2: J'aimerais dire que d'abord, vous avez très, très, très bien débattu. J'ai beaucoup aimé vos points de vue, même si je n'étais pas tout à fait d'accord. Ah oui, il faut commencer
1: Toujours
2: par
1: la
2: le...
1: contre.
2: faut commencer par le commencement. En fait, par rapport au complexe, moi, en fait, ce qui me dérange, c'est vrai, vous avez raison, les réseaux sociaux viennent amplifier. Si tu n'es pas complexé, tu vois quelque chose sur les réseaux sociaux, tu ne seras pas complexé. C'est vrai. Mais il faut être réaliste. Comment tu vas demander à un enfant de 7 ans, 8 ans, qui vient d'atterrir au collège, peut-être en 6e, 5e, et qui s'aimait énormément, qui vient au collège et découvre que tout le monde a des formes, et peut-être elle n'a même pas encore commencé sa puberté, te dire qu'elle va s'aimer. Même si elle s'aime n'importe comment, là, les remarques de chaque jour, on va dire que toi tu es plate.
1: Jamais arrêtez ça. Il y a des filles qui nous écoutent.
2: Je sais, j'essaie de vous faire comprendre le ressenti. Parce que c'est facile de dire que, parce que même toutes celles qui s'aiment aujourd'hui, là, elles sont passées par des phases. Parce que tu dis qu'il faut s'aimer, c'est vrai, tu vas t'aimer. Mais quand
1: qui va faire en sorte que tu t'aimes, Raïssa?
2: Je refuse pas.
3: Raï, je te coupe pas. Hein.
1: Non, on a qu'à la système, elle va dire qu'on lui coupe.
3: Ok, c'est vrai. Non, faut parler.
2: Je dis que quand tu vois un enfant qui s'aime déjà, et puis chaque jour, je dis bien chaque jour, il y a quelqu'un, un inconnu, si c'est même son entourage, c'est encore gérable. Je dis, hein, quand il y a un inconnu qui vient lui dire que, ah, tu es maigre, tes parents ne te nourrissent pas bien, tu ne manges pas bien, tu es plate, je vous jure que même si elle s'aime là, il y aura forcément un impact, que ce soit conscient ou inconsciemment sur elle là. Ça aura un impact. Elle va commencer par se mirer tous les jours et se dire, mais pourquoi je ne grossis pas? Peut-être c'est avec le temps, elle va essayer de s'aimer, mais pour l'instant là, elle sera brisée d'abord. Parce que c'est pas pour rien qu'on dit qu'il y a des dysmorphes. Les dysmorphes, c'est quoi? C'est qu'ils sont tellement attachés aux défauts minimes de leur corps et ils ne supportent plus ça. C'est ce qu'on appelle des dysmorphes. Pourquoi ça existe? Parce qu'il y a des gens qui ont été impactés négativement par ces choses-là. Il faut dire encore que nous sommes en Afrique et on dit que l'Afrique est représentée par les courbes. Donc toi qui es mince en Afrique, tu es foutu. Si tu es aussi trop grosse en Afrique, tu es foutu. Tu dois être parfaite. Oui, ah, c'est ça. En fait, c'est l'éducation qui nous sauve la plupart du temps parce que nos parents nous ont appris à nous aimer. Tu vois tes proches aussi qui te complimentent. Qui te complimentent énormément. Mais il faut dire aussi qu'il y a des gens qui sont dans des milieux où on ne les complimente presque jamais, même si tu t'aimes n'importe comment.
1: Et c'est
2: là
1: que je vais te dire que c'est peut-être là que cette fille va sombrer. Parce que si elle sort et on lui dit tu es vilaine, et qu'elle rentre et sa maman lui dit n'écoute pas ce que cette personne a dit, que tu es belle. Une autre personne, sa soeur lui dit ma chérie, tu es belle. Tu penses que cette personne va encore douter d'elle? Cette personne va minimiser ce que l'autre personne
2: dans
1: a dit.
2: Dans ce cas, on lui dit qu'elle est belle. Oui? Mais dans le cas où elle ne discute pas avec ses parents, on ne lui
1: sait
2: pas.
1: Pourquoi faut apprendre aux filles à avoir confiance? Tu as pas aussi forcément besoin qu'une personne te dise que tu es belle avant de te sentir vraiment belle. Toi-même, faut te le dire. Regarde, personne n'est parfait.
2: En fait, vous savez, je sais de quoi je parle. C'est vrai, on peut dire que les parents... Quand quelqu'un vient te voir tout le temps, dit mais prends un peu de poids, il faut manger. C'est quoi ta maigrie?
1: Un jour, tu dis à la personne merde. C'est pas toi qui me nourris.
2: C'est pas fini. C'est que vous ne comprenez pas le contexte. C'est que des fois, même passant te voit, mais viens.
1: Faut mettre ces gens-là à leur place.
2: Regardez, c'est facile à dire. Tu vas passer comme ça, quelqu'un va te dire. Toi là, tu maigris, regarde tes clavicules. C'est que la personne passe, même elle te dépasse encore. Tu auras qu'à temps pour le rattraper, le dire merde et tout. Tu t'en fous, c'est vrai. Mais quand on te dit ça peut-être 10 fois la journée, je vous jure que c'est un impact sur le physique. Même si tu rentres à la maison, ta maman te dit que tu es belle n'importe comment là. C'est un impact. En fait, je veux dire quoi? C'est vrai qu'on doit dire aux filles de s'aimer, mais il faut dire également à la société d'arrêter. D'arrêter de faire complexer les gens. D'arrêter de définir des normes sociales, mais des normes de courbes. C'est pas normal en fait. Vous êtes pas normal. En fait, comme Guigui l'a dit, il y a plusieurs types de formes. Il y a les formes X, les formes en O, les formes en H, et encore qu'il y a la puberté, tout le monde n'a pas la puberté à la même âge, mais au même âge, je sais même plus comment bien parler le français. Mais arrêtez de faire complexer les gens. Je vous dis, il y a même des religieux, hein, des gens qui prient tout le temps Dieu, qui vont te dire, mais tu es maigre, hein, depuis que tu as le bac là, tu ne grossis pas. C'est quoi? Pourquoi tu es tout le temps noir? Tout le monde. Oh oui, c'est du vécu. Tout le monde m'a dit, tout le monde glow up, et puis toi tu glow down.
1: Raïssa, il y a Oxy qui dit, Raïssa a raison, c'est pas facile, j'ai sombré 6 ans. Avant de décider de changer ma silhouette, et grâce au sport, j'ai retapé ma forme. Et il y a Léo Connect qui demande, tu es fâché pourquoi? Mais si tu es fâché pourquoi?
4: Non, elle a raison.
1: Mais ouais. Attends, Oxy, je vais te poser une question. C'est vrai que tu as sombré 6 ans, mais pendant les 6 ans, il y avait personne là pour toi. Parce que s'il y avait des gens là pour toi, pour te redonner confiance en toi, je ne suis pas sûre que tu aurais sombré pendant 6 ans.
5: Mais non, voilà. Et si pendant 6 ans, elle n'a eu personne? Et si pendant 6 ans, elle a vécu?
4: Elle va vous répondre.
5: Elle a vécu à l'internat.
1: Faut nous dire.
4: Elle va vous répondre.
1: Mais vous voyez. Si elle a vécu à l'internat,
5: elle a vécu seule. Elle n'avait pas d'amis.
4: Non, voilà. Calmez-vous, elle va vous répondre.
5: Qui a senti ce malaise?
2: Quand l'autre va te dire que tu as maigri, ta mère même va te dire c'est vrai, peut-être que la vécu aussi sorte. Bon, en quoi elle t'aide?
5: Les enfants sont vrais. Tu n'as pas de famille, tu n'as pas ta maman là.
1: Donc vous voyez en quoi l'entourage est toxique.
5: On n'a pas dit que l'entourage n'est pas toxique.
4: Vous voyez, on parle de normes sociales, n'est-ce pas? Vous voyez, vous pouvez avoir le plus grand niveau d'estime de soi. Vous pouvez avoir ce plus grand niveau. Mais quand une personne vous fait ce genre de remarques, en fait, c'est comme on l'a dit un jour ici. Sur le moment, vous pouvez en souffrir. Mais d'un instant à l'autre, vous allez banaliser cela et vous dire, bon, cela ne fait pas toute la personne que je suis. Parce qu'au-delà du physique, au-delà de ce que l'on voit, il y a mon esprit, il y a mon âme. Vous voyez? Mais, en fait, c'est tout encore une question d'éducation. L'Afrique, en tout cas, la majorité des personnes n'ont pas encore compris cela. Moi, par exemple, qui vous parle, je vous l'ai dit. Pendant une bonne période, moi, je ne m'estimais pas. Je me disais, les autres méritent plus que moi. Dans toutes les situations, moi, je laissais les autres passer avant moi. Je ne m'accordais pas ce privilège. Bien que à la maison, quand je veux sortir, quand je m'habille, ma mère, d'abord, je suis le seul garçon à ma mère, donc elle m'entourait de louanges. Parce que je suis, et je le sais, je suis son seul espoir. Moi, je suis l'espoir de ma mère. Vous voyez? Mais malgré ça, vous arrivez en société, il y a toujours des détracteurs. Peut-être dans des vannes, en blaguant, on vous lance des pics. Et ce n'est pas toujours bien accepté. Surtout quand, de base, vous êtes timoré. Vous n'aimez pas parler. On vous prenez ça sur vous, vous ne répliquez pas. Moi, il a fallu que, voilà, je commence pas à fréquenter des gens, que je commence à prendre la parole en public, que je commence pas à faire des choses pour donner plus de courage à moi-même. Là, par exemple, la radio, c'est un cadre pour moi de parler, de m'exprimer et, voilà, de montrer que, voilà, je dépasse ce qu'on pensait de moi. Avant, moi, je ne parlais pas. Vous êtes là, vous discutez à trois. Vous pouvez discuter pendant une heure. Moi, je n'ai pas votre temps. Je suis tranquille chez moi, dans mon coin. Mais aujourd'hui, je m'affirme. Et c'est ça qui est l'important. Vous voyez, je m'affirme. Et aujourd'hui, quoi qu'en soit ce qu'on me dit, il y en a toujours qui me disent dans la société, tu as un front scindé ou comment je ne sais plus là, tu es blessé au front. Donc, on m'insulte, nous qu'on disait. Moi, je m'en fous.
1: On a un commentaire.
4: Vous voyez, je m'en fous.
1: D'accord, on a un commentaire de NeoConnect qui dit, c'est d'abord les parents les premiers à te mettre dans cet état, mais vous n'en parlez pas assez. C'est tellement réel. Non, c'est tellement réel, surtout quand tu as ta sœur. Je parle du côté des filles.
5: J'ai pris l'exemple, j'ai dit ça, que tu peux avoir ta sœur, et puis ta sœur en train de... Par exemple, toi, tu es plus mince,
1: ma soeur
5: et ta sœur est plus grosse, et tes parents, ta propre mère, bien ton propre père te dit que oh, toi tu n'as pas, regarde comment toi tu es mince, ta soeur grosse, ta soeur est plus jolie que toi, ta soeur a plus de forme que toi. Mais pourquoi vous créez une certaine rivalité entre soeurs?
1: C'est déjà la rivalité, c'est interne. Comment ça serait pas externe?
5: Vous créez une animosité entre deux soeurs en fait.
1: Et deux frères parfois. Regarde celui-là. Ton frère, il est plus calme que toi, plus que toi. Il est plus
5: garçon. Mais comment vous allez comparer deux enfants?
1: Ouais, Joy et Eddie, mais le pauvre. Non, dis-nous.
5: Non, mais c'est
3: vrai. Ah oui, non.
5: Ou bien toi, tu es là, tu es né, puis celle qui est derrière toi est premier de la salle.
1: On te dit.
5: Et toi, tu es peut-être en 10e et 11e. C'est que toi, tu es bête, quoi. En fait, il y a les parents ont vraiment accentué ce phénomène-là. Ils ont amplifié aussi.
1: Non, mais moi, je dirais.
5: En fait, c'est eux qui ont commencé la chose, franchement.
1: Je dirais que c'est vrai que les parents ont aussi leur parrain, mais quand même, il ne faut pas vraiment les juger. Vous savez pourquoi j'ai arrêté ça? Tu veux dire m'attaquer, mais attends.
5: Non.
1: Ils ont aussi reçu une éducation. Je ne sais pas, ils ont été éduqués comme ça, dans ce sens-là.
5: Et dans s'ils la ont vécu.
1: Et je pense que.
5: Dans ce mal-être-là, pourquoi ils vont vouloir inculquer ça aux enfants?
1: Je sais que c'est pas vraiment bien. Ces parents-là qui nous écoutent, là, ils vont savoir peut-être comment améliorer la chose. Mais moi, je me dis que peut-être aussi c'est pour challenger l'autre à donner une meilleure version de lui, à peut-être surpasser son frère.
5: C'est pas la bonne manière.
1: Bien que, voilà, c'est pas la bonne manière, tu viens de le dire. Michael?
4: Bon, comme vous l'avez dit, tout est question, tout est relatif, hein, et ça dépend du parent. Moi, par exemple, c'était un peu mon père qui il aimait te vanner des fois parce qu'il se met vite en colère. Donc, quand tu fais des bévures, il pouvait t'assommer un peu avec quelques insultes. Et bon, même ma mère, vous voyez.
1: Et il y a Ox qui dit, désolé maman, mais c'est en partie de sa faute si le dehors a eu le dessus sur moi.
4: Donc, oui, vous voyez.
5: Ça, je me dis, parce que je veux dire, si d'abord, déjà, ceux qui t'ont accouché, t'ont mis au monde, te montrent que tu as des défauts.
1: C'est vrai.
5: Ceux de dehors vont forcément plus t'impacter. Tu vas dire qu'ils ont raison. Même si tu as l'estime de toi, comment là, ça va prendre un coup sur toi. Moi, j'avais une amie, on ne se parle plus. Je vous jure que la personne qui l'a le plus prisé dans ce monde, c'est ça, moi. Elle est rentrée d'un coup. Ça, moi, est venue la chercher. Vous savez ce que ça, moi, lui a dit que. Ouais, si Nikon, ton tout est belé, a déjà checké. Tu sais ce que ça veut dire? Une propre médiation, enfant, que toi, tu peux pas ressembler un peu à tes amis. Alors, je laisse mon dernier forme, toi, a déjà checké, c'est que toi, tu vas jamais grossir. Et depuis, la fille, elle est complexée jusqu'à aujourd'hui, elle est complexée. Elle n'a pas du tout de bon rapport avec ça, mais parce que peu importe ce qu'elle fait, ça, moi, on va la comparer à sa petite soeur, qu'elle est, elle n'est rien.
1: Et il y a une reconnaître qui dit les gens sont brisés dans le pays là. Hein, c'est vrai, hein?
3: Oh.
1: Les gens sont vraiment brisés.
5: En fait, et la fille, elle est complexe. C'est qu'elle n'a aucun rapport avec ça, mais peu importe ce qu'elle fait, ça, mais la compare à sa soeur. Sa soeur est en seconde. Et elle est en terminale. C'est un exemple. Et toi, tu dis à la soeur qui est en terminale que pourquoi elle va travailler comme ça, soeur qui est en seconde. Non, mais à quel moment? Alors que quand elle me met dans ce moment, elle travaille. Et c'est, au fait, ils ont complexé la petite justice. Je peux même pas vous dire, elle a peur de rentrer à la maison. Quand elle rentre à la maison, c'est tout le temps des insultes,
1: ça,
5: des comparaisons.
1: Ça, ce sont des parents toxiques, hein, quand même.
5: Putain, Aïssa l'a bien dit, c'est une religieuse. Quand tu tapes son nom, son statut maintenant là, c'est prière Allah.
1: La maman?
5: Elle prie tous les jours, tous les vendredis. Je sais pas
1: non,
5: si
1: mais
5: vendredi.
1: Ça n'a rien à voir avec la religion.
5: En fait, je sais
1: hein.
5: que ça n'a rien à voir avec la religion, mais elle essaie de dire que normalement, ce sont ces gens-là qui devaient plutôt nous aider, nous réconforter et nous aider à nous améliorer et non enfoncer le clou dans la
1: paix. Ça, c'est vrai. Parce que là, ce sont des parents carrément toxiques. Quelqu'un que toi-même, tu as mis au monde, comment dénigrer et rabaisser ou ramener
5: elle se dit souvent que est-ce que c'est sa mère qui l'a accouché. Elle me dit souvent, elle se demande si c'est sa mère qui l'a accouché, sa propre mère.
1: Peut-être elle est adoptée, je ne sais pas. Non, mais Fleschner, moi j'ai une mise en situation pour toi. On commence autour de toi, hein, quand même. Alors, Fleschnell, tu es une femme avec une silhouette plutôt courte, une allure naturelle et des traits qui dégagent une force presque masculine, d'après certaines personnes. Alors, pourtant, la société a décrété qu'une femme valable doit être longiligne, fragile, hyper féminine. Dans la rue ou sur les réseaux, les regards se fichent parfois, les murmures s'installent, comme si ton corps dérangeait les codes établis. Comme si tu devais être une femme parfaite avec des robes, des mèches, des tissages, des longues boucles. Tu vois un peu? Alors, est-ce qu'on doit excuser ou bien est-ce qu'on doit s'excuser de ne pas rentrer dans le féminisme, dans le moule de la féminité?
3: Ok. C'est cas fictif?
1: Oui.
3: Non, je fais de ça cas vérifié.
1: D'accord.
3: Vous comprenez? Je m'excuserai jamais, au grand jamais, pour ce que je suis. Sincèrement, moi, je sais pas, je suis une personne, si tout le monde était comme moi, ils vont beau parler, ils vont beau dire ce qu'ils ont à dire, mais je serai ce que je suis. Et j'affirme, tous ceux qui me connaissent, ils le savent. Quand tu parles, je te dis, monsieur, mais je ne me suis pas créé moi-même. Si ma démarche est de telle manière... C'est pas moi, je l'ai fait. C'est quelqu'un qui l'a fait. Donc, si quelqu'un trouve que j'ai un problème, qu'il aille trouver le Dieu qui m'a créé pour dire à ce Dieu-là, à cette personne que tu as créée de cette manière-là, moi, ça me dérange. Et s'il peut gérer avec son Dieu, faire de telle manière qu'on ait de réarrangement, ça sera bien. Mais s'excuser pour ce que nous sommes, c'est la pire des erreurs à commettre, tout simplement. Affirmez-vous. Valorisez votre corps. Parce que comme je vous le dis, si Dieu vous a donné une posture donnée, c'est parce que ça sert à quelque chose. Et si vous arrivez à valoriser ce que vous êtes, vous allez voir, les gens vont rester toujours admiratifs pour ce que vous êtes. Tout simplement.
1: D'accord. Merci Fleschnell. Alors, Moslane, c'est à toi maintenant. Tu as ce que beaucoup appellent des formes généreuses. Des courbes assez magnifiques, mais tu as aussi cette peau noire, intense, foncée. On vit dans une réalité ici à Cotonou où d'un côté, on fétichise les formes des femmes, mais de l'autre, on érige le teint clair comme le seul symbole de la pureté, de la beauté ou de la haute classe sociale, poussant tant de sœurs vers la dépigmentation. Alors, Mossin dit non. Comment vit-on ce double standard social entre l'hyper-focalisation sur les formes, skinny, apuchu, tout ce qui se dit là, hein. Je sais pas, skinny, c'est femme de milliardaire, tout ça, tout ça. Et on dit que la femme parfaite, c'est une femme qui a les courbes, tout ça. Alors, et les pressions silencieuses liées à la carnation de peau. Quand on dit femme claire, c'est... Femme claire, c'est quoi? Il y a
5: femme slogan. Skinny qui est femme de milliardaire.
1: La femme skinny.
6: Claire a le beauty privilège.
1: Non, femme, voilà, tout ça. A le beauty privilège. Ou bien la femme claire, c'est en tout cas, c'est la femme, quoi. C'est la femme qu'il faut avoir, la femme idéale.
5: Moi, je vais commencer en disant que je suis très fière de mon teint. Je suis noire et belle et c'est mon teint. Quand je me lève comme ça, je veux aller à l'école. La première chose, quand mes amis me voient, me disent, c'est que ma chérie, tu shines, ton teint est trop beau. Parce que je suis fière de mon teint. J'utilise même pas grand chose pour mon teint. Il est naturellement comme ça, il est très beau. Et je m'en contrefiche que skinny, beauty privilège. J'ai beauty privilège parce que beaucoup de skinny qui sont... Excusez-moi, je trouve beaucoup plus belle. Je ne me compare à personne, mais je me trouve beaucoup plus belle que certaines skinny ou bien certaines femmes claires. Vous voyez un peu? Donc, c'est à nous-mêmes. Le problème, c'est pas moi. Le problème, c'est pas mon teint. Le problème, ce sont les normes sociales qui ont mis en lumière la femme claire. Parce que moi, je vois pas... Et tout ça, là, excusez-moi, mais ça revient un peu à la décolonisation. Parce que je sais pas pourquoi tu vas vouloir devenir... Tu es née de teint noir, c'est beau. Si toi tu as envie d'être clair aussi, c'est bien. Moi je ne vais pas juger une fille qui est de base noire et qui a envie de devenir clair. Elle a envie. Mais moi je vois ça un peu comme si vous n'êtes pas encore vraiment guéri de la colonisation. Parce que vous allez, je ne sais pas, tu as une beauté noire. Pourquoi tu vas vouloir ressembler aux blancs, aux métis? Je ne sais pas.
1: Et même, tu sais, c'est de cette même manière, les blancs aussi aiment se bronzer pour avoir.
5: Au fait, donc, l'homme est un éternel insatisfait.
1: C'est comme j'ai deux amis, un a une Mercedes et un a une Range Rover. C'est comme ça, l'autre, celui qui a la Range Rover a envie d'avoir la Mercedes et celui qui a la Mercedes a envie d'avoir la Range Rover.
5: Mais là, alors c'est, deux
4: voitures de luxe. C'est simple, donc, il faut échanger.
1: Non. Alors, ils ne se connaissent pas. Alors que c'est deux voitures de luxe, donc tu sens que l'homme, en fait, il n'est jamais satisfait. Il ne se contente pas de ce qu'il a.
5: Mais il y a des femmes. À propos de la dépigmentation, c'est un problème vraiment sérieux. Il y a des femmes qui ont un beauté noir comme ça. Mmh. Mais parce que leur entourage, tout le monde est clair. Moi, même fille, un temps, j'ai complexé sur mon teint noir. J'étais à côté d'une amie claire. Par exemple, elle prend son téléphone, elle se lève maintenant pour faire vidéo. Je me sens noire à côté d'elle. Avant, j'étais comme ça. Je ne vais pas me dire. Je me sens maintenant, même mon teint est mieux. Avant, j'étais beaucoup plus. Elle peut témoigner. Aïssa aussi peut témoigner. Avant, mon teint était beaucoup plus.
1: C'est Aïssa.
5: Aïssa peut témoigner. Toi aussi, tu peux témoigner. Quand tu m'as connu en même temps, mon teint était beaucoup moins.
3: C'était le soleil.
5: Je ne prenais pas. Non, je ne prenais pas soin de mon teint parce que je ne l'aimais pas. Mais dès le moment où j'ai commencé à aimer mon teint, j'ai commencé à prendre soin de ça. Je
1: mais
5: vois que ça
1: prends,
5: donne.
1: Quand tu prends soin de ton teint, ce n'est pas de la dépigmentation. Hein?
3: Non.
5: Prendre soin de moi.
1: C'est quoi du beurre de karité, tout ça, tout
5: non.
1: ça.
5: Non, c'est simple. Que tu cherches des pommades adaptées à ton corps juste pour rendre ton teint plus lumineux.
1: À
5: tu vois,
1: peau.
5: Quand tu me vois, tu fais, tu shines, tu brilles. Ça veut dire que toi, tu utilises quelque chose qui fait briller ton teint. Ne veux pas dire que tu fais quelque chose pour faire changer la couleur de ton teint. Parce que ça, là, ça entraîne des cancers. Faut pas, on va se mentir. Ça a beaucoup d'impact.
1: À la longue, vous auriez des cancers de peau.
3: S'il vous plaît. Maintenant, ce que j'ai pas compris chez les Africains, tout le monde veut devenir comme les blancs. Qui a dit qu'il n'y a pas de vilain chez eux? Tu peux voir un blanc, mais il est vilain.
5: Tu peux voir. Moi, j'ai vu.
1: Non, mais...
5: Est-ce qu'il y a un métis vilain? Oui, ça m'a traumatisé. Je ne savais pas qu'il y avait un métis vilain.
1: Attendez. Est-ce que vous saviez que les blancs, quand ils sont chez eux et qu'il y a la neige comme ça, ils sont blancs, frais. Donc, ils aimeraient avoir le soleil pour avoir un teint quand même... pour assombrir un peu le teint, parce que ça les rend, ça leur donne un beauty privilège, comme on le dit. Ils sont beaux, parce qu'ils bronzent en fait, ils bronzent. Donc, ça veut dire qu'ils aimeraient pas être noirs quand même, mais ils aimeraient...
3: En fait, l'homme est un éternel insatisfait, tout simplement.
1: Vous voyez, donc, oui, il y a un commentaire qui dit...
4: Moi, je ne suis même pas noir, je suis sombre.
1: Ne doit pas trop se plaindre côté physique quand
5: c'est
1: même.
5: C'est fictif, c'est pas vrai...
1: Ah. Qu'est-ce qui est fictif?
5: Non, la mise en situation est fictive.
1: Ah
5: quoi.
1: Oui, la mise en situation.
5: C'est pas une vraie mise en situation.
1: Alors Aïssa, toi, tu as une silhouette assez fine. Tu as une silhouette assez fine, pas très élancée. Et si dans les magazines occidentaux le mixeur.
5: La minceur.
1: La minceur est glorifiée sous nos tropiques. Le regard est souvent plus cruel. Alors, on entend des remarques déplacées, des « tu ne manges pas assez, tu es trop maigre », des doutes sur ta santé ou ta force, comme si la minceur était synonyme de fragilité ou d'insatisfaction. Alors, dis-nous Raïssa, pourquoi la société s'octroie-t-elle

0: le droit de commenter le corps des femmes fines avec autant de légèreté.
1: C'est du vécu. C'est du vécu. En fait, j'aimerais commencer par dire que ceux qui commencent par juger le corps d'une fille mince et tout et la comparent à des femmes grosses, je dirais que franchement, vous n'êtes pas cultivés, hein. Vous n'êtes pas allé loin dans l'école. Hein. C'est quoi? Vous êtes. Je sais pas quoi, je vous considère comme des illettrés. Parce que si tu étais lettré, tu allais savoir que, ah, il y a des gènes des parents qui se transmettent. Et il y a des gènes de minceur comme il y a des gènes de grosseur.
0: Ça, c'est vrai.
1: Tu dois le savoir.
0: Il n'a pas fait de la génétique, il n'a pas fait de SVT.
1: Pourquoi tu. En fait, franchement, je les considère comme des illettrés. Comment tu vas venir comparer le corps de quelqu'un pour dire qu'il ne mange pas? Tu peux aussi bien manger des tonnes de riz par jour et ne même pas prendre un seul gramme.
2: Parce j'en que mange, hein?
1: Ah, voilà, est-ce que tu es gros? Non, pas du tout.
2: Et je suis fier.
1: Voilà. Donc, en fait, c'est pour dire que vous n'êtes pas très cultivés. Vous êtes des ignorants qui font complexer les gens, en fait. Donc, c'est pas possible.
0: Et quand on parle des ignorants, c'est la société, hein, oui, quand même. Mais pas toute la société, un certain nombre de personnes.
1: La parce majorité. Que,
0: soyons d'accord, Moslan. Tout le monde n'est pas comme ces mécréants-là qui ne font qu'insulter la femme ou l'homme, parce que ce sont pas seulement les femmes qui sont victimes de ce genre de trucs, même les hommes. Alors, on a un spectateur qui demande le thème du jour. Alors, oui, c'est ça. Hein?
3: En fait, il demandait parce que j'avais dit l'homme est un éternel insatisfait. En fait, je ne parlais pas de l'homme petit H. Je parlais de l'homme grand âge pour dire que nous tous, c'est-à-dire vous avez teint clair, vous voulez avoir le teint noir. Celui qui a le teint noir veut le teint
0: celui
3: clair.
0: Celui qui est gros veut maigrir. C'est vrai que
3: voilà.
0: Il faut être pas forcément contre l'obésité, mais il faut essayer de réduire. Mais ça ne veut pas dire arrêter. Mais ça ne veut pas dire que que tu sois gros ou grosse. Ça veut dire que non, tu es vilain ou vilaine, quoi. Alors, le thème du jour, chers auditeurs et chers spectateurs, l'impact des normes sociales sur les complexes physiques et leurs conséquences sur l'individu. En fait, on parle des complexes physiques et leurs conséquences qui en découlent sur les individus. Alors, Raïssa, tu nous as répondu de manière biologique.
3: Voilà.
0: C'est ça. Alors, Michael, dis-nous, parlons des hommes à travers toi. Tu es un homme ordinaire, sans ses abdominaux.
2: Exactement. Moi, je n'en ai même pas. J'ai du ventre.
0: Alors, sont ces abdominaux saillants ou ces muscles hypertrophiés que TikTok et Instagram nous imposent à chaque scroll? Quand même, tu vois des hommes.
2: Oui, j'en vois.
0: Alors, on oublie souvent que les hommes souffrent aussi. Alors, la pression d'avoir un corps d'athlète, comme on le voit, c'est très si bien. Pourtant, ce sont les hommes avec les gros ventres qui sont les plus friqués.
2: Ouais.
0: Qui sont les plus beaux. Alors, pour être respecté, séduire ou simplement se sentir viril est immense aujourd'hui quand même. Mmh. Alors, Michael, dis-nous, est-ce que les complexes masculins sont le grand tabou de notre génération? Parce qu'on n'en parle pas assez. On parle beaucoup plus des femmes, n'est-ce pas?
2: Oui. On parle assez des femmes, mais il y a également ce côté au niveau des hommes. On se dit, on doit avoir un physique d'athlète, on doit être présentable, musclé, robuste, élancé.
1: Bah, apparemment, vous pouvez pas vous maquiller.
2: Voilà, apparemment c'est voilà, on doit avoir un beau faciès et tout. Mais
0: s'il vous plaît, il y a Néo Connect qui dit attends Guylaine là, il y a quoi
4: contre l'obésité. Après tu t'es arrêté, tu as dit que non, on n'est pas contre l'obésité.
2: Donc je disais, vous voyez, il y a tous ces critères là, mais bon. Comme je le disais dans ta main, vanité des vanités, tout est vanité. Vous aurez. Hier, je lisais les informations. Il y a un bodybuilder brésilien. Il a commencé avec des anabolisants et tout. Il est bien musclé, bien bâti. Il fait du TikTok, d'Instagram. Il est mort à 22 ans. Moi, je vais. Pourquoi je vais, au lieu de prendre mon temps pour chercher de l'argent, j'irai en salle et aller faire 24 heures en salle? Non? Vous voyez? Je peux aller en salle. Et d'ailleurs, même j'y vais des fois. Je peux aller en salle. Bon, quand j'ai envie vraiment de me vider la tête. Vous voyez? Sinon, chaque jour, je marche. Je fais des kilomètres de marche. Non, ça me dégraisse déjà. Vous voyez? Et récemment même, pour aller dans une entreprise, j'ai marché, je crois, 3 km comme ça. Si tu fais cette durée-là, ce trajet-là par jour, est-ce que tu as encore besoin d'aller soulever des masses et, bon, si tu es fin de la musculature, d'accord. Mais il n'y a rien à envier à celui qui a un physique d'athlète et autres. Parce que l'essentiel, c'est de se sentir bien dans son corps. Il y a quelqu'un qui dit, il y a 3 choses qui comptent, 3 choses qui vont réellement vous élever à des standards, des choses qui vont vous donner plus de standards. Il y a 3 choses. D'abord, savoir parler. Si vous parlez bien va vous ouvrir des portes. Vous vous habillez bien, ça va vous amener sur un piédestal. Parce qu'on vous voit, on vous connaît d'abord par votre habillement. On sait qui vous êtes, mais votre habillement change la donne. Troisième chose, prendre soin de vous. Prendre soin de vous ne veut pas dire aller soulever 100 kilos en salle de sport. Non. Prendre soin de vous, c'est manger bien. Manger sobrement, manger avec plaisir. C'est pas vous engouffrer. Hein? Prendre soin de vous, c'est peut-être décider le matin de courir comme la majorité des personnes, comme le commun des mortels. Aller sur une place publique, vous habiller, courir. Et rentrez chez vous en sueur, vous lavez. Si vous allez vous endormir, vous vous endormez. Vous prenez soin de vous. Vous vous sentirez bien dans votre chair. Et c'est l'essentiel. Je n'ai pas besoin d'aller prendre des tonnes à la salle de sport pour me sentir bien. Moi, j'y étais allé quelques fois et on me remet même 30 kilos. Moi, je dis aux gars, non, vous n'allez pas me tuer.
0: Alors, Michael, justement, dis-nous, face à ton explication... On parle toujours des femmes, mais est-ce que les complexes physiques ne sont pas le plus grand tabou de la souffrance masculine aujourd'hui en Afrique?
2: Bon, moi, je crois que cela, c'est une souffrance pour qui le veut. Vous voyez? Si vous voulez que votre complexe physique, que votre handicap peut-être, soit une souffrance pour vous, elle le sera. Parce que il n'y a pas seulement l'apparence physique qui compte. Je viens d'énumérer 3 choses. Je suppose... Même si vous n'avez pas un beau faciès, excusez-moi, je ne vous insulte pas. Vous n'avez pas un beau faciès comparé à d'autres personnes. Mais vous avez le verbe, vous savez parler. Vous vous habillez bien quand vous entrez quelque part. Même si on vous a négligé côté visage, mais on a quand même vu que vous êtes bien habillé.
0: On vous a négligé
2: voilà. Côté visage. Vous n'êtes pas une personne timorée. Lorsque vous avez pris la parole, c'était avec une telle aisance. Et l'encablure, au fait, l'émotion que vous avez suscitée dans votre prise de parole, ça a laissé des traces. Vous prenez soin de vous, bien que vous n'avez pas toujours un beau faciès. Vous passez près de quelqu'un, il sent le charisme, il sent l'homme. Dans votre démarche, dans votre attitude, on sent qu'il y a quelque chose de différent. Vous n'avez rien à envier à quelqu'un. Parce qu'à la longue, vous-même, je crois que vous allez vous estimer. Et c'est là le déclic. J'ai dit toujours... Quand j'ai commencé à changer en me disant, voilà, arrêtez avec les phrases, je ne suis pas beau. J'ai transformé le je ne suis pas beau en je suis beau. Et dès lors, moi, je m'en fous si quelqu'un se dit en lui, il n'est pas beau. Moi, je sais au fond de moi, je suis beau. Et des fois, quand je sors de ma maison, quand je m'habille, quand je porte une tenue neuve ou quand je vais à des entretiens d'embauche et je sors ma même et dis, waouh, et ça me va. Il y a mon entourage, des gens me voient. Même aux endroits de recrutement, on me voit, on me dit, mais monsieur, votre chaussure, c'est impeccable. Je dis, merci. Au fait, ça me montre que ce n'est pas seulement ce que je présente de visage, ou ce n'est pas ma morphologie qui compte, ce n'est pas le fait que j'ai des muscles, que je suis bétonné, mais que j'ai quelque chose qui dépasse cela. Et loin de, encore, en allant encore un peu plus loin, soyez compétent. Si vous n'avez pas beau faciès, ne soyez pas encore nul ou paresseux. Il ne faut pas énerver la nature deux fois. Voilà. Voilà. Donc, si vous savez que vous êtes défavorisé
0: de ce côté-là,
2: du côté physique, soyez compétent. Parce que si vous êtes compétent, vous n'allez pas chômer. Si vous êtes compétent, votre travail va vous rendre beau. Parce que lorsque c'est vous êtes sous le feu des projecteurs, ils ne veulent pas. Ils seront vos amis. Parce qu'ils veulent le secret pour réussir et vous l'avez. C'est comme cela. Donc, il faut simplement muter ces complexes par autre chose.
0: D'accord. On va écouter Fleschnell. Okay.
3: Je voulais dire, il n'y a pas vraiment de personnes vilaines sur terre. Hein.

0: J'ai dit, vous pouvez aller à la salle, vous pouvez faire tout ce que vous voulez. Mais en fait, c'est relatif. Moi, là où je suis, si j'ai du temps d'aller à la salle, j'irai à la salle. Mais vous savez, j'irai pour mon bien-être personnel. Je n'irai pas soulever du 100 kilos. Non, je peux y aller soulever des choses qui
1: Il y a des
0: sont...
1: gens qui vont soulever 100 kilos pour leur bien-être
0: Oui,
1: personnel.
0: exactement. Vous voyez, il y en a... En fait, moi, je ne trouve pas vraiment l'utilité. Je ne trouve pas l'utilité d'aller à la salle, d'avoir des veines qui saillent. Vous voyez? En fait, ça sort tellement sur le corps. Non, ce n'est pas que c'est mauvais,
1: je
0: mais
1: vois, je
0: en
1: vois,
0: fait, à la moindre coupure, vous risquez de
1: je
0: faire, comment dire,
1: vois.
0: je ne sais pas, de pisser du sang. Vous voyez? Moi, je n'ai rien
1: Et il y a
0: contre
1: un
0: eux.
1: néo-connaît qui dit que ça donne des problèmes cardiaques.
0: Non.
1: Et il dit en plus, le plus grand problème chez un homme, c'est ne pas avoir l'argent. C'est Voilà, le plus
0: c'est
1: grand
0: tout.
1: complexe.
0: C'est tout.
1: Avec un gros ventre ou
0: Si,
1: un corps d'athlète,
0: sinon, aujourd'hui,
1: c'est l'affaire qui est importante.
0: si tu as l'argent, l'essentiel, c'est le bien-être. Parce que moi, je crois que ceux-là même qui vont à la salle, c'est parce qu'ils y trouvent un bien-être. Mais bon, il y a d'autres qui excèdent. Il y a d'autres qui excèdent. Mais aller à la salle, courir, faire du jumping, du fitness, c'est juste pour se détendre. Et moi, je l'ai dit à un ami une fois, moi, je ne peux pas rester dans une salle de gymnastique plus d'une heure. C'est une heure de séance par semaine. Je n'ai pas vraiment du temps à perdre. Parce que le temps que je perds là, je peux faire de l'argent. Donc moi, je... Voilà.
1: Alors, Fleschnell, dis-nous.
2: Je dois vous dire quelque chose maintenant.
1: Oui.
2: D'accord.
1: Tu voulais parler par rapport à...
2: Non, je disais juste de chercher l'argent. Si aujourd'hui on dit vous êtes le vilain de votre quartier, cherchez l'argent.
1: Vous
2: Vous
1: serez le
2: serez le
1: plus
2: plus
1: beau.
2: beau.
1: Et Fleschnell, dis-nous, est-ce que la société africaine moderne n'est pas en train de créer une génération de femmes profondément malheureuses en intriguant un modèle unique de féminité qui rejette le naturel? Est-ce que notre société, la société ne crée pas une génération de femmes malheureuses à force de vouloir des femmes avec des courbes, des femmes claires, des femmes, je ne sais pas, il y aura des femmes qui seront marginalisées, qui seront
2: Bon, ouais.
1: complexées au détriment des femmes, d'autres femmes.
2: Nous sommes bien tentés d'affirmer cela, hein, et excuse, j'irai par rapport à l'essor des réseaux sociaux. Aujourd'hui, bon, quand tu vois un homme qui dit la femme, c'est celle qui a des rondeurs, des temps, des si et ça, celle qui n'en a pas, elle peut se sentir complexée. Bon, ça c'est elle. Mais c'est une vérité quand même. Aujourd'hui, la société, si vous êtes une femme, vous devriez avoir votre côté de féminité là. Et c'est ce qu'on prône, effectivement. Vous n'allez pas avoir une famille qui va permettre à son garçon d'aller prendre une femme qui n'a pas véritablement ses caractéristiques corporelles là. Donc, c'est un fait. Et malheureusement, il y a d'autres filles qui vont se laisser, elles vont sombrer dans ça. Malheureuse, bon, là n'est pas effectivement la solution encore. Voilà.
1: D'accord.
3: D'accord. Alors,
2: Moslan veut nous dire quelque chose.
1: Alors, peut-être, hein. Je sais pas, ils veulent nous parler de leur expérience,
2: Oui,
1: peut-être. Est-ce que vous aviez déjà été traumatisée? Je sais pas. Complexée?
4: c'est une traître.
1: Elle a dit quoi? Non, mais partagez-nous de quoi vous riez.
4: Non, non, c'est à propos de ce que Fécher est en train de répondre et tout. C'est ça qui nous a fait un peu rire.
1: Par rapport à quoi?
2: Par rapport à quoi? Vous allez dire tout ici.
1: Parce que vous allez sauf que parler.
2: Voilà.
3: J'ai été traumatisée. Réponds.
4: Oui, j'ai été traumatisée. Quand j'étais plus jeune, j'étais très complexée parce que j'étais très mince et tout. Et on m'excusait de coq-la-cou. Mes clavicules étaient très profondes, donc on pouvait mettre l'eau dedans et tout. J'étais vraiment très mince. C'est tout. Donc je me rappelais de ça parce que Raïs, elle est un peu grossie, mais moi j'ai beaucoup plus grossi que Raïs. Mais dans le temps, on avait le même poids, on était même chose.
1: Moi, je me rappelle, s'il vous plaît, moi je me rappelle qu'en vacances,
4: Ah, t'as ton
1: terminale,
4: passé?
1: attendez, faut pas que ça rentre embête, moi. Non, mais attendez, je vais vous donner parce que moi j'ai fait un bim. Vous savez, un grand bim. Mais s'il vous plaît, attendez, en vacances, moi j'ai quitté de 47 kilos à 62 kilos en un mois.
4: Waouh! Donc là, la page, c'est vraiment...
1: Si je vous montre mes anciennes photos, vous n'allez pas croire.

0: J'étais plus mince que Raïssa. J'ai quitté 47 kilos. Raïssa a pris une balle perdue.
1: Vous savez, votre physique actuelle ne détermine pas en vrai votre réel physique. C'est ce que les gens n'ont pas encore compris.
0: Voilà.
1: Parce que toute personne, pour connaître le physique d'une personne, il faudrait que cette personne soit dans une situation stable d'abord. Vous n'allez pas voir un étudiant qui, matin, midi, soir, il marche sous soleil. Matin, midi, soir, il met ses yeux dans polycopie pour réviser ses cours. Celui-là, il n'a pas le temps de vraiment profiter de la vie, de se développer comme il le faut. Mais celui-là, observez-le. Une fois, il aura son boulot. Une fois, il aura sa maison stable. Là, vous allez découvrir s'il a un bon physique ou pas. Tout simplement.
2: Il n'y a pas de mauvais physique.
1: Il n'y a pas. Que vous soyez mince. Moi, je dis une chose. Quand Michael parle, sans vous mentir, quand Michael parle pour dire qu'il était complexé ou autre, là, moi, ça m'étonne. Mon gars, tu es beau. Franchement.
3: Moi, je sais. Moi, je sais. Tu n'es pas beau là. Ça, c'était avant. Moi, maintenant, je suis très beau.
1: Franchement.
3: Moi, je suis très beau maintenant. Moi, je sais. Très beau même.
1: Non, ne vous sentez pas complexé. Sans vous mentir, valorisez simplement ce que vous avez. Comme on nous le dit en droit, c'est votre physique, votre posture. Arrangez ça. Si quelqu'un vous croise à un événement, il doit dire « Waouh, tu es bien habillé ». Si on ne te dit pas ça, c'est que toi-même, là, tu ne valorises pas ce que tu as.
2: J'aimerais revenir sur un point, s'il vous plaît. Quand on parlait des complexes sur le teint et tout, là, c'est vrai, on a dit que tout le monde jugeait. Je me suis rappelé, toi. Vous savez, dans ma famille, là, tout le monde est clair. Ah oui, oui. Ah non, c'est pas.
4: Mais toi, tu es noire, donc on t'appelle l'enfant adopté, c'est ça?
2: Ah, je vous jure. Hein? Pour la petite anecdote, je suis partie faire. C'est récent, ça fait encore 3 mois. Je suis partie faire un retrait à mon papa. Et quand la dame a vu le nom, elle a dit que, ah, est-ce que...
4: Raïssa, excuse-moi, il y a Néo Connette qui dit Raïssa mon combat. Et Néo Connette qui dit, est-ce qu'on peut voir une photo? Je pense qu'il parle de moi. Et il dit, non, cette photo physique dépend juste de ta situation. Mais j'étais plus mince de Raïssa, mais la dépression m'a fait grossir.
1: Ah, dépression qui fait grossir.
5: Oui, il y a des dépressions.
4: Auditeur en ligne,
2: bonsoir.
6: Bonsoir Guylaine.
4: Ah, bonsoir professeur. Plaisir partagé.
6: Oh là là.
4: La dernière fois, vous êtes vite parti.
6: Pardon, oui. Salut Flesnel.
1: Bonsoir professeur.
6: La panthère du studio. Raïssa.
2: Bonsoir, professeur.
6: La sentinelle du studio.
4: Oh, le professeur a gardé tous les noms.
2: Bonsoir, professeur.
6: La fée du studio.
7: Bonsoir, professeur. Comment allez-vous?
6: Je salue également le retour de Kevin.
2: Bonsoir, professeur.
6: Oh là là, quel plaisir de vous entendre. C'est un vous qui me passionne.
1: Plaisir partagé.
6: Ouais. Et puisque là, le thème concerne l'ensemble des problématiques qui utilisent le corps. Oui. Le corps. Vous savez, j'ai travaillé beaucoup sur le corps. Et je vous ai entendu, vous avez parlé du sport. Pour ceux qui veulent avoir un corps athlète,
2: oui.
6: Beaucoup travaillé sur le corps. Et le corps, vous abordez là l'ensemble des problématiques qui utilise le corps comme outil de développement, instrument d'épanouissement de l'homme. C'est merveilleux. Hein? Vous savez, le corps a été utilisé successivement comme outil de travail, instrument de jeu et de mesure, instrument de beauté, hein? Instrument de mesure, de distinction, avant de s'institutionnaliser par la pratique sportive. Et c'est le corps qui a été prolongé par l'outil technique, l'objet technique. Là où le corps ne peut plus intervenir directement, c'est l'objet technique. Et là, vous avez parlé des réseaux sociaux. Vous avez vu ce que les réseaux sociaux sont capables de faire, de modifier le corps. Vous voyez des filles sur les réseaux sociaux, mais qui se maquillent, qui se déforment, qui ont la possibilité de réduire leur nez, de faire ceci. Vous allez croire que c'est de très belles filles. C'est pareil chez les hommes aussi. C'est ça, l'objet technique. Les réseaux, amplifiés par les réseaux sociaux. Influencés, comme vous le dites, les influenceurs. C'est ça, les réseaux, là où le corps ne peut plus intervenir directement, on utilise l'objet technique. L'homme ne peut plus voler, mais grâce à l'avion, il dépasse même les performances. Quoique maintenant, ils ont tout maîtrisé, hein, la terre, il y a une technique, hein, du corps pour courir sur le sol, la terre, pour nager, mais ils ne peuvent pas voler. Mais ils ont utilisé des objets techniques pour faire. Bref, ouais, le corps est tellement important que les hommes, on dit souvent, hein, et là je vais vous le dire, mens sana incorpore sano. Ça signifie quoi? Un esprit sain dans un corps sain. Hein? Aujourd'hui, le corps sert de base pour le sport, pour toutes les activités, dès que vous devez, pour des instruments de séduction, comme vous l'avez dit, vous avez des femmes claires, des hommes clairs, et je ne sais pas, et on veut ressembler, bref, hein, c'est pareil en Europe aussi, hein, il y a des normes, alors, je vais revenir là-dessus, hein, où les blonds, les gens, elles préfèrent les femmes blondes, ils vont se brunir sur la plage, des trucs comme ça. Ici, nos hommes, là, on préfère les femmes claires. Et cette dépigmentation, mais qui est dangereuse, parce que c'est des cancers que ça génère et tout ça, là. Pour plaire aux hommes, on se dépigmente. Les hommes sont complices, parce que c'est les hommes qui aiment les femmes claires. Il n'y aura que la femme noire, mais elle est belle, la beauté africaine. Ouais. Bref, tellement le corps a une importance capitale que si vous voyez sur le fronton le logo de l'université, c'est écrit. Je dis par exemple, un corps agité nourrit souvent un esprit en ébullition et vice versa. Or, à l'université, notre devise, on met et le corps agite l'esprit. Avec l'introduction des STAPS, c'est-à-dire les sciences et techniques des activités physiques et sportives, au sein des disciplines scientifiques répertoriées à l'Université nationale du Bénin et dans le monde entier, je crois que l'université devait changer cette devise-là et ajouter et vice-versa. Le corps ne peut pas exister sans l'esprit. Il doit avoir un équilibre. C'est ça qui amène les dérives-là. Alors, j'ai entendu des choses. Des éléments, vous avez apporté des éléments très importants. J'ai entendu, vous avez parlé de standard social, de dépigmentation. Vous avez parlé du regard social. Ça, c'est très important et je reviendrai sur là-dessus. Vous avez parlé des comparaisons sociales sur le corps. Vous avez parlé de l'estime de soi. Il y a des gens qui n'aiment plus leur corps et qui veulent changer leur corps. Ouais. Je ne sais pas, le jeune danseur là qui est décidé là, j'ai oublié son nom, je ne vais pas perdre de temps là-dessus, l'estime de soi, les réseaux sociaux qui influencent, qui impactent. Bref, et vous avez parlé de tout pratiquement, vous les avez abordés. Alors, je voudrais, à partir de votre question, procéder à une petite synthèse. Alors, la question fondamentale que vous avez cherché à résoudre, celle-ci, l'impact des normes sociales sur les complexes physiques et leurs conséquences sur l'individu. Comment peux-tu encore poser une question juste comme ça pour avoir la bonne réponse? Même si on n'a pas la bonne réponse, la question est très bonne déjà. Et je voudrais dire une fois ici, l'essentiel c'est de poser de bonnes questions. Sinon vous risquez de traire le bouc à la place de la chèvre. La chèvre a des mamelons, le bouc a des testicules. Si vous confondez les questions en allant demander mais où est-ce que je veux traire le lait et vous tombez sur le bouc, vous allez traire les testicules du bouc pendant 100 ans, vous n'aurez jamais de lait. Alors, et le regard social désire, j'ai dit que je vais revenir rapidement sur, parce qu'en réalité, c'est le regard que les gens portent sur notre comportement, notre physique. Est-ce que vous êtes, c'est la société qui vous juge, qui trouve que vous êtes beau, vous avez un gros ventre, vous êtes mince, vous avez un corps d'athlète, et établit des normes. Ouais. Le regard social désire la manière dont la société à travers ses normes, ses valeurs et ses institutions, perçoit, évalue et influence les individus. Il s'agit du filtre, vous avez bien parlé de ça, il s'agit du filtre collectif par lequel nous jugeons et comprenons le monde nous-mêmes et autrui, façonnant ainsi nos identités et nos comportements. Il y a des choses très importantes là que vous avez fait ressortir. Vous avez parlé de regard, de filtre, de jugement, de normes. Ah, et quand on parle de normes en sociologie, eh bien, vous devez explorer nécessairement trois aspects. Premièrement, les normes sociales. Les normes sociales, c'est ça. Vous devez parler de contrôle social. Et c'est ça, le regard. Le regard qui vous juge, le contrôle social. Et là, quand vous parlez de contrôle, c'est que vous voyez dans cette norme qu'il y a des dérives. Or, est-ce que la norme est établie par la société, par la culture? C'est la société qui trouve que la norme peut ne pas être la même partout. C'est une affaire de culture. Je sais qu'au Bénin, ici, jusqu'à une période récente, puisque les choses évoluent, les gens aiment les femmes qui ont un embonpoint, qui ont de grosses fesses. C'est ça la norme de beauté. C'est ça la norme de beauté en Afrique. Par contre, avec l'évolution de la société, ces normes ont changé encore. On préfère, bon, pour certains, moi, mon épouse, elle est noire, j'aime bien ce noir et chaud là. Donc, le regard de la société a changé, la norme a changé. On préfère les femmes claires, on préfère ceci. Et au même moment, ailleurs en Europe, ça a changé. On préfère plutôt les femmes qui tirent vers le noir, elles courent toutes en Afrique, les hommes, tout ça. Vous verrez se bronzer parce que nous avons la chaleur, nous avons le soleil. Alors, vous voyez l'influence et la pression, tu vois. Le regard des autres génère une pression normative qui peut mener au conformisme pour être accepté par le groupe. Ouais, c'est un danger. Le regard de la société peut vous amener à changer votre visage, à changer votre corps. Et les réseaux sociaux sont là, les moyens de communication de masse, etc., etc. Ouais. Donc, concrètement, la reconnaissance dépend, par exemple, le regard positif. Si vous voulez avoir un regard positif ou éviter la stigmatisation, vous savez que c'est un besoin fondamental qui structure l'estime de soi. Vous avez parlé de l'estime de soi. En conclusion, je vais vous parler rapidement parce que vous abordez des thèmes très importants. Vous êtes à la fois en sociologie et vous êtes encore en psychosocio. La sociologie, c'est l'étude du groupe. La psychologie, c'est l'individu. Hein? C'est l'individu. Bref, nos perceptions de succès, et ça c'est la conclusion que je tire pour ne pas être trop long, tu vois, rien n'est figé. Rien n'est figé. Nos perceptions du succès, de la beauté physique comme vous l'avez abordé, ou de la normalité, sont façonnées par l'histoire et par la culture. C'est ça que je vous disais. Et pour vous définir rapidement ce que c'est pour vous dire... Et finalement, ce que c'est que la culture, c'est-à-dire l'identité culturelle, c'est l'ensemble des caractéristiques, traits de caractère, croyances et données qui rendent une personne ou un groupe unique, tout en déterminant leur perception d'eux-mêmes et leur appartenance sociale, c'est-à-dire leur appartenance à un groupe. Donc, conclusion, nos perceptions de succès, de la beauté ou de la normalité sont façonnées par l'histoire et la culture. C'est ça que je viens de vous dire. Donc, je vous dirai simplement moralité, l'authenticité, c'est-à-dire l'identité culturelle. Hein, ce qui fait que vous devez avoir l'estime de vous-même, ça se joue dans le soi à soi. C'est ça l'authenticité. On est authentique. Il faut être authentique. Je suis africain. En Afrique, on est de teint noir et il faut aimer les femmes noires. S'il arrive que les femmes claires vous plaisent, ça, c'est l'orientation sexuelle, ça, on n'y peut rien. L'orientation sexuelle, l'attirance, ça, c'est encore d'autres normes qu'on a établies. Or, les normes peuvent évoluer, peuvent changer d'une société à une autre. Donc, l'authenticité se joue dans le soi à soi. d'identité qu'on hérite de la culture. C'est le milieu. Et c'est ça qui engage un regard positif ou un regard négatif. Et ça varie. Ça varie selon lui. Donc, il faut être sincère envers vous-même. Lorsque vous avez les rapports, vous êtes authentique. Les rapports de soi à soi, vous êtes authentique. C'est ça qui vous permet d'avoir une ouverture vers la société, vers l'autre. Et là, si vous voulez être sincère, si j'aime les femmes claires, ou si c'est les femmes qui aiment les hommes clairs, ça, c'est leur authenticité. Là. Il faut qu'ils soient sincères. Et ça, c'est des attirances, c'est la beauté. Vous n'avez pas besoin d'aller encore faire pour avoir un corps d'athlète. Vous n'avez pas besoin de parce que vous avez un gros ventre. Il y a des femmes. Moi, j'ai discuté avec des femmes. Ils m'ont dit qu'ils aiment plutôt les hommes qui ont un gros ventre, pas trop gros, parce que après cela, ils aiment aller se reposer sur le ventre. Alors qu'au même moment, il y a des femmes qui préfèrent les hommes qui ont un corps d'athlète. Et soyez un peu chauvin, un corps d'athlète comme moi. Ouais. Donc, voilà. Alors, la culture, la sincérité pour vivre ensemble. Donc, soyons à la fois authentiques et soyons à la fois sincères, c'est-à-dire nous nous connaissons nous-mêmes et nous devons être capables de nous accepter. Car, en conclusion, c'est le corps qui se trouve au centre de toutes les problématiques du développement. Et j'ai dit tantôt qu'il faut que l'université complète un esprit sain dans un corps sain et vice-versa. Il n'y a pas de corps sans un esprit. C'est ça, hein. L'esprit. On dit souvent dans quel état d'esprit vous êtes avant un match de football. Si vous êtes dans un bon état d'esprit, en venant à la radio tout à l'heure, avant que votre corps ne s'exprime, si vous n'êtes pas dans un bon état d'esprit, si vous n'êtes pas, épanoui dans votre esprit, votre corps ne peut pas répondre. Donc les deux vont ensemble, l'esprit et le corps. Donc voilà. Et je vous présente toutes mes félicitations. Je suis très content de votre sujet. J'avais pris la décision d'être souvent laconique parce que j'ai compris que vous avez bien maîtrisé la démarche. Vous faites du journalisme d'investigation. Et ça, c'est très bien. Vous fouillez, vous abordez tous les aspects de la question. Et je vais vous faire une confidence. Je vous souffle ça. Mais il ne faut pas gonfler les épaules. Le DG m'a soufflé qu'il est fier de vous. Allez, merci. Je vous salue et très bonne soirée.
2: Merci, professeur.
1: Merci, professeur.
0: Merci, professeur.
6: Merci,
0: professeur.
6: Oui, merci.
1: Merci, professeur.
6: Ouais.
8: Alors, on a suivi l'intervention du professeur et on a pu comprendre que, que il a parlé de la dépigmentation, on est d'accord? Oui. Et il disait que nos sœurs se dépigmentent surtout à cause du regard des hommes. Alors, Moslan, est-ce que tu penses que le phénomène de la dépigmentation est dû au regard des hommes? Est-ce que le regard des hommes est le premier responsable de la dépigmentation chez nos sœurs?
2: Je dirais que c'est le regard des hommes. C'est vrai que le regard des hommes joue un rôle important dedans parce que c'est eux-mêmes qui ont sorti femmes et clairs à le petit privilège et tout. Mais je dirais que, comme Guylaine l'a dit, et Raïssa aussi, même Fleschnell aussi l'a soulevé, c'est l'entourage d'abord qui joue un rôle primordial. Raïssa, par exemple, a soulevé ici qu'elle est née dans une famille où tout le monde est clair. Elle est seule à être noire. Même si, avec le temps, elle aime son teint, forcément, à un moment donné, elle va se sentir complexée et se dire « Ah, mais pourquoi ?» Donc, on dira que lorsque l'entourage est un peu toxique, nocif, même sans le vouloir, ça a un impact psychologique sur la personne. Donc, on ne va pas mettre toute la faute sur les hommes. C'est à peu près ça.
8: Ok. Alors, pour répondre, je pourrais dire que c'est le résultat d'un colonialisme esthétique ancré dans les mentalités. On a associé le teint au prestige et à la réussite. Tant que les critères de sélection sociale et affective privilégieront une couleur de peau artificielle, la détresse identitaire poussera nos sœurs à détruire leur santé. Alors Raïssa, pourquoi la minceur, qui est pourtant un standard de mode en Occident, est-elle vécue comme femme?

0: fardeau ou un motif de honte pour beaucoup de jeunes femmes ici en Afrique?
1: Moi, je dirais que c'est plus parce que la société nous complexe. Parce qu'en fait, longtemps, l'Afrique a été vue comme...
2: La terre des rondeurs.
1: La terre des rondeurs, le continent des rondeurs. C'est que quand on dit que tu es africaine, tu dois avoir des rondeurs, tu dois avoir des formes. Alors que pas du... Il y a des colombiennes. Vous connaissez les colombiennes, hein? Elles ont de très belles formes. Vous connaissez les françaises.
3: Surtout en Amérique latine.
1: Vous connaissez les françaises. Elles ne sont pas pour autant si rondes. Mais ah, pourquoi vous faites ça?
4: Les sud-africaines.
1: Les sud-africaines aussi. Ah, elles ont de très belles formes aussi. Mais ce n'est pas pour autant parce qu'une personne est un peu plus fine. Je suis même debout. Regardez-moi très bien. Je suis belle. C'est pas parce qu'une personne... C'est pas parce qu'une personne est fine que vous allez la faire complexer. Non, non, pas du tout. C'est vous, vous êtes les complexés. Vous avez même de perdre du poids. Vous avez honte de votre front plat. Donc, ça ne vous plaît pas. Vous venez verser vos complexes là-dessus. Sur nous, les fines avec un front plat en plus. Oh.
0: Ok. D'accord. Alors, Michael, dis-nous. Oui. On parle toujours des femmes. Mais est-ce que les complexes physiques ne sont pas le plus grand tabou de la souffrance masculine aujourd'hui en Afrique?
2: Oui, je crois que je l'ai déjà abordé. C'est ce qu'on peut qualifier de tabou au niveau des hommes. On ne le dit pas assez juste. Et bon, je crois que la majorité des hommes n'en tiennent pas compte. Parce que je crois qu'on est tellement occupé à se débrouiller, à prendre soin de notre vie, à penser à l'avenir de la famille. En soi, on n'a vraiment pas le temps de penser à comment on se présente physiquement. En tout cas, la majorité... Je crois que l'attention qu'on se porte physiquement, je crois que ces choses sont récentes, surtout du côté des hommes, avec l'avancée du développement personnel, où chaque personne, en tout cas ceux-là qui s'intéressent à un mieux-être, pense aujourd'hui à comment arriver à une meilleure version d'eux-mêmes. Je crois que c'est en arrivant à cela aujourd'hui que beaucoup s'intéressent à comment faire pour dépasser certains complexes d'auparavant. Donc, avec cela, je crois que, comme je l'ai dit, il y a trois choses qui sont vraiment importantes. Et pas de là, le physique compte. Donc, ce n'est plus un tabou. En tout cas, pour ceux qui sont adeptes du développement personnel aujourd'hui, ce n'est plus un tabou. Et ils savent, la majorité, savent qu'aujourd'hui, on peut surmonter ce qu'on appelle complexe. Parce qu'en soi, ce n'est pas des complexes, en effet. On peut les surmonter, on peut aller au-delà, on peut devenir une meilleure personne, une meilleure version de soi-même, bien que l'on ne soit pas favorisé physiquement, si je peux le dire ainsi.
0: D'accord. On peut devenir une meilleure version de soi-même. Alors, Fleschnell, est-ce que la prolifération des filtres sur les réseaux sociaux comme TikTok et Snapchat n'est pas en train de créer une véritable dysmorphobie collective chez les jeunes?
5: Illustre un peu.
0: Par exemple, quelqu'un qui est incapable de publier une photo sans modifier l'épaisseur de ses lèvres, la taille de son nez, et Michael en parlait tout à l'heure, ou la texture de sa peau, et qui ne supporte plus de croiser son propre reflet dans un vrai miroir.
5: Oui, c'est en train de créer quoi, tu as dit?
0: Est-ce que la prolifération des filtres sur les réseaux sociaux, comme TikTok et Snap, n'est pas en train de créer une véritable dysmorphobie chez les jeunes?
5: Dysmorphobie. Michael, vous m'expliquez.
2: Je vais faire plus simple pour qu'elle... Elle aime le terre à terre. Elle aime le terre à terre. Dysmorphobie pour dire quoi? Est-ce que la prolifération, en tout cas des images du trop parfait sur les réseaux sociaux, ne nous amène pas aujourd'hui à une étape où chacun ou bien chaque personne prise individuellement a honte d'un défaut particulier qu'il ne voudrait pas présenter sur les réseaux sociaux? Voilà.
5: Merci, monsieur l'interprète. Aujourd'hui, Kevin a mis dans français. Bon,
0: on y va, oui.
5: Voilà. Il ne faudrait pas qu'on se voile la face. Nous tous, nous le savons déjà. C'est effectivement ça parce que le nombre que nous faisons ici, combien d'entre nous va vouloir tirer une photo de lui-même et sans retouche amener ça sur les réseaux? Il n'y en a pas. Je ne vois pas. Pour dire quoi, nous avons déjà cette, si je vais dire phobie, c'est pas une peur en soi, mais nous avons déjà l'horreur même de présenter une photo de nous qui ne répond pas véritablement aux standards des réseaux sociaux. On veut toujours retoucher, il faudrait que cette photo soit belle, parce que non seulement...
0: Qu'elle soit parfaite.
5: Voilà, faudrait que ça soit parfaite. Non seulement on s'inquiète de ce que les autres vont dire, mais on s'inquiète aussi de dire, bon, à l'avenir, on pourra utiliser cette photo pour se moquer de moi. Donc, il faudrait que la photo soit présentable avant que je n'emmène sur le réseau. Vous voyez? Donc, c'est effectivement ça.
0: D'accord. Alors, on revient vers Moslan. Comment peut-on prôner le body positivity et l'acceptation de soi dans un environnement où le corps de la femme est constamment hypersexualisé et réduit à une marchandise visuelle?
3: C'est profond ce qu'elle vient de dire. Le corps de la femme est vraiment réduit à une marchandise visuelle. De telle sorte que si tu es une femme mince et que tu t'aimes, ton environnement, assez toxique qu'il soit, te fera détester ce corps-là. Alors que tu aurais une très belle morphologie. Je ne pense pas que toutes les femmes du monde soient destinées à être des femmes avec une forme 8. Je ne sais pas si vous comprenez.
4: Ou même, voilà, tu vois, des petites de 14 ans ou de 17 ans, en tout cas quand je dis 17 ans, je ne vais même pas parler de 18 ans, qui sont sexualisées ou qui font l'objet de, je sais pas, de ces atrocités-là. Pas à moquerie parce qu'elles ont des courbes. Elles ont des courbes. Et ces hommes-là, en mode...
2: On les voit comme
4: là.
2: Déjà mûres, voilà, alors que ce sont des filles de procureurs.
4: Parce ce qu'elles n'est ont pas une... normal du tout.
3: Parce qu'elles ont...
1: Pas du tout quoi.
3: Parce qu'elles ont vite une puberté en fait. Tout ce que moi j'essaye de dire, c'est que le corps de la femme est beaucoup trop vu comme une marchandise. Quelque chose de tape à l'œil, tu dois être parfait, tu ne dois avoir aucun complexe physique. Alors que disons la vérité, ces gens-là qui se cachent derrière... pour nous insulter ou bien insulter les femmes en fonction de leur corps ou bien sexualiser ces femmes-là. Je ne pense pas qu'ils soient parfaits. Je pense que ce sont les pires racailles parce qu'ils n'arrivent pas à s'assumer. Elles n'arrivent pas, ces personnes-là n'arrivent pas à s'assumer elles-mêmes. Du coup, elles rejettent la faute sur des petites personnes qui n'ont rien demandé, quoi.
0: Oui, Michael.
2: En parlant de dysmorphobie tout à l'heure... Je pensais également à une chose. Voyez, lorsqu'elle a parlé de personnes qui ne pouvaient... Raïssa avait expliqué cela en début d'émission. Donc, ces personnes-là qui n'arrivent pas vraiment à poster une photo, moi je crois que pour ma part, loin de ceux-là qui complexifient sur leur physique, moi je crois qu'également... il y en a qui veulent soigner leur image sur les réseaux sociaux. Et cela, ça compte. Bien vrai, le monde va en dépravation aujourd'hui. Mais il y en a encore qui ne sont pas ignorants de leur situation, qui savent que pour se construire un avenir meilleur, il faut être présentable aussi bien dans la vie réelle que sur les réseaux sociaux. Donc ceux-là vont opter peut-être pour des photoshootings professionnels dans le cadre de leurs activités. En tout cas, des photos où ces personnes-là sont bien habillées, inspirent quand même un certain respect. Et moi, je crois que ça compte beaucoup. Également, Moslan, elle a parlé du fait qu'on a tendance à sexualiser les femmes qui sont en bon point. Et sur cela, je dis, il y a même de ces femmes-là qui peuvent même complexifier du fait qu'elles sont... Elles peuvent complexer, c'est ça le vrai mot. Voilà, elles peuvent complexer.
0: En tout cas, on a
2: du fait qu'elles ont un bon physique, parce que voilà, elles font objet de voyeurisme. Mais bon, moi je trouve quand même que il y a autre aspect de la question à soulever à ce niveau. Si vous savez que vous avez de l'embonpoint, que vous êtes ronde de part et d'autre, c'est à vous de savoir où être sexy et où inspirer du respect. Vous voyez, c'est aussi une chose. Parce que récemment, je suivais quelqu'un qui disait que lui, il préfère sa femme sexy pour lui dans la chambre.
0: Maison,
2: voilà. Et au dehors, bien habillée, respectable. Vous voyez, donc, même si vous avez des courbes généreuses, même si vous en dégagez, prenez soin de bien vous présenter, de ne pas porter des choses qui révéleront ou bien qui vous mettront dans une certaine position. Cela vous permettra d'éviter les voyeurs. Voilà. Et ça y va également de votre statut social.
0: D'accord. Alors, on y va sans transition. Raïssa, dis-nous, penses-tu que l'industrie de la mode et du vêtement chez nous fait l'effort d'intégrer la diversité des corps ou est-ce qu'elle alimente elle aussi ses complexes?
1: Moi, je vais être franche. Je dirais que l'industrie des vêtements alimente énormément ses complexes. Pas, au moins, je ne sais pas si vous allez vous fâcher, mais je dirais que nous, au moins les femmes fines, on a au moins la chance d'avoir un peu de tout dans la catégorie des vêtements. On a des tailles S, des tailles M, des tailles XS même. Mais comparé aux fats, genre les personnes qui ont un peu plus d'embonpoint, c'est un peu plus difficile de trouver des vêtements à leur taille. Des fois même les tailles sont fausses. Tu fais du 2XL et puis ils vont mettre 2XL alors que c'est du XL. Vous voyez que ça ne nous avantage pas parce que j'ai vu un documentaire où le propriétaire de la boutique disait qu'il faut comprendre ces marques parce que ces femmes, elles, pour construire leurs vêtements, ça nécessite plus de tissu au même prix. Moi, ça m'a fait mal. Comment vous allez regarder le tissu et le prix avant de pouvoir faire des vêtements? Parce qu'on dit que les femmes fines, on n'a pas besoin de beaucoup de tissu pour couvrir leur corps comparé aux grandes femmes. Donc, c'est l'avantage qui regarde le bénéfice avant tout. C'est très, très, très dommage. Donc, je dirais à ces marques de vêtements-là ou bien à ces égéries-là que inconsciemment, là, vous alimentez les complexes.
6: Est-ce que c'est la fraîcheur qui t'a créé ce outfit-là ou,
3: j'ai le cri rose blanc.
6: Non, ça parle de la complexité, mais
0: c'est la fraîcheur.
1: C'est la fraîcheur, je ne veux pas maudire, c'est la fraîcheur. C'est... Et en... non, voilà même, voilà un exemple. Vous voyez ce truc-là. C'est écrit du L, mais c'est du M qui est sur moi. Ça se sent que c'est du M, mais c'est écrit L. Je ne sais pas. Alors que moi, je voulais du L, j'ai commandé, c'est écrit L dans le carton. Je viens, je vois que c'est du M quand je porte. Ce n'est pas ma taille. Vous voyez que ces industries alimentent inconsciemment les complexes. Parce que tu te dis qu'eux, ils n'ont pas ta taille. Non, j'ai mal. Moi, on a la chance. Comparé aux fat, là, non, franchement, à part les t-shirts oversize, là, elles ont du mal à trouver, par exemple, des robes de soirée à leur taille. C'est très difficile pour elles de trouver des robes de soirée à leur taille. Donc, forcément, elles vont complexer. Parce que quand tu iras au magasin acheter une robe de soirée, tu vas pas trouver ce qui te convient. Donc, là, ça fait mal.
5: Elle a raison. Hein.
2: Moi, une commande spéciale.
5: Elle a raison. Moi qui suis ici, quand je vais pour acheter des vêtements, mais je peine à trouver ce qui m'irait véritablement. Et c'est pas bien, commencer à faire tous les tailles, voilà.
0: D'accord. Alors, pour conclure ce tour de table, Michael, face à cette dictature des apparences, est-il encore possible de s'aimer sans l'accord des autres ou la validation sociale est-elle devenue une drogue dont on ne peut plus se passer?
2: Bon, je crois qu'il est toujours possible, hein? Il est toujours possible de s'aimer sans... prendre l'avis des autres sans tenir compte de ce que les autres pensent de nous. Parce que déjà, vous êtes venu au monde seul. Vous êtes venu au monde seul et vous n'avez pas à vivre pour quelqu'un avant d'être heureux. Donc moi, je crois que cela commence déjà par le développement de l'esprit critique vis-à-vis des réseaux sociaux. Il faut comprendre que ce que nous voyons là-bas, c'est une partie de la réalité. C'est une partie de la réalité et personne ne viendra vous montrer ces galères sur les réseaux sociaux. On vous montrera la belle partie de la vie, les moments où on visite un restaurant chic, les moments où on s'octroie un nouveau costume. C'est ce qu'on va vous montrer. Mais essayez de réfléchir, de développer un esprit critique, pardon, pour faire la part des choses. Autre chose, il faut valoriser la diversité des corps. Comme Raïssa l'a dit, il faudrait que les industries, en tout cas que dans une certaine mesure, qu'on coopère pour faire taire ces rumeurs, ces complexes au niveau des uns et des autres. Et autre chose que je prime vraiment, il faut vraiment se donner de la valeur. Il faut dissocier la valeur humaine du physique. C'est deux choses différentes. Vous avez de la valeur. Vous ne vous limitez pas seulement à ce que vous présentez, à la perception que les autres ont de vous. Vous avez des compétences, vous avez des atouts. Et bien au-delà de votre physique, vous avez un esprit et une âme. Usez-en et brillez.
0: et prier. D'accord. Alors, la société nous... La société nous vend des silhouettes standardisées, des visages lisses et des sourires parfaits, comme si nous étions des produits d'usine. Mais à force de vouloir tous ressembler aux mêmes icônes retouchées, on finit par effacer nos identités, nos histoires et nos cultures. On s'enferme dans une cage invisible où tout le monde copie les mêmes codes. On revient autour de la table avec la question qui brûle les lèvres. Est-ce que le problème vient uniquement des industries de la beauté et des influenceurs qui saturent nos écrans ou de notre propre regard quotidien qui critique, juge et détruit le physique de ceux qui nous entourent? Alors, Michael, pourquoi dans notre entourage à Cotonou, le public est-il souvent le premier à encourager indirectement une fille à détruire sa santé ou sa peau tout en se moquant d'elle en cachette?
2: Oui, tout commence déjà par la société et dans une certaine mesure de façon inconsciente par cette fille-là elle-même. Vous voyez, comme on le dit, à un certain niveau, vous n'avez vraiment pas le temps de penser à vous-même, de penser à votre, en tout cas, au côté santé, beauté. Mais là, vous pensez plus à comment réussir dans vos études et tout. Mais on en arrive à omettre cette partie des choses et c'est normal. Mais la société, c'est la société maintenant qui vous montre comment vous êtes noir, comment voilà, vous êtes plate et tout. Mais tout est déjà dit, hein. Tenez compte de ces conseils et voilà, améliorez-vous. Shine comme Moslan le dit, brillez. Hein.
0: Brillez comme la lune. Fleschnell, quel est ton conseil pour une jeune fille ou un jeune homme, bien sûr, qui ne se reconnaît pas dans les stéréotypes de genre, de sale famille et qui souffre chaque jour d'être jugé trop masculin ou trop différent?
5: Attends, il ne se reconnaît pas dans les stéréotypes. Pardon, il faut te reconnaître. Je ne veux pas de oubli. On n'a que deux. C'est si tu ne connais pas. Je...
3: Non, mais quel conseil tu lui donnes? Quel conseil tu lui donnes?
5: Bon. C'était une parenthèse. Non. Mais il doit se reconnaître quand même.
3: Il doit se reconnaître forcément. Il va se reconnaître. C'est justement pour ça qu'il faut lui donner des conseils.
5: Ok, bon. Pour les conseils, je dirais. Tout comme j'ai... pour habitude de le dire depuis ma prise de parole, j'ai dit, aimez-vous. Moi, je me suis promis une chose. Je vais m'aimer d'un amour assez suprême, de telle sorte que le manque d'amour des autres, je ne vais même pas sentir ce manque-là. Aimez-vous d'un tel point où, en fait, c'est, Dieu nous a dit de ne pas idolâtrer une personne, c'est-à-dire ce n'est pas se prosterner devant une personne comme si la personne était notre idole. Mais soyez votre idole à vous-même. Parce que si vous êtes votre idole à vous-même, il n'y a pas ce jugement-là qui va... Donc tout simplement, c'est ça. Aimez-vous d'un amour suprême. Appréciez votre personne. Et comme l'a dit Michael, prenez soin de vous. Valorisez votre personne. Parce qu'on dit, lorsque vous valorisez ce que vous êtes, vous allez rayonner naturellement. Et vous allez voir que les autres vont vous aimer, tout simplement.
0: Tout simplement.
5: Non, mais ça fait peur quand on dit qu'il ne reconnaît pas.
0: Non, il doit se reconnaître.
5: Il doit reconnaître.
0: On se tourne vers toi, présent Boslan. Quel est ton conseil pour une jeune sœur à Cotonou qui s'apprête à acheter son premier kit de produits éclaircissants parce qu'elle se sent invisible ou rejetée à cause de sa peau noire?
3: Moi, le conseil que je lui donnerais, c'est que le problème, ce n'est pas elle, mais le piège qu'est le regard de la société vis-à-vis de son propre teint. C'est une femme magnifique, c'est une femme d'un teint noir ébène, elle est d'une beauté resplendissante, c'est une lumière. Se faire éclaircir la peau ne va pas. S'il y a des personnes qui ne l'aiment pas parce qu'elle est de teint noir, c'est pas qu'elle sera de teint clair que cette personne-là va l'aimer. On t'aime pour ta personnalité, non pour ton physique. Donc c'est rien.
2: Ma soeur, prends ton argent et va investir, va te faire de l'argent.
1: Je viens de voir un truc.
2: Tu deviendras belle plus tard.
1: Quand on parlait des réseaux sociaux là, vous voyez, je sais pas si vous pouvez voir là, vous voyez, il y a Lena Situation, elle venait de monter les marches de la CAN. Et puis il y a des commentaires, le choix de la robe n'est pas à son avantage. L'autre dit, le dos la continue jusqu'en bas. Hein.
7: Où est votre c'est problème?
1: Et quelqu'un dit, il n'y a pas cuit. Arrêtez, franchement, c'est vrai qu'elle ne répond pas aux commentaires, mais arrêtez. Franchement, arrêtez. Ce qu'elle a accompli là, vous n'avez pas encore fait la moitié.
3: Le cam.
1: Le cam, vous n'avez pas fait. Vous venez critiquer cette belle femme.
7: Je vous dis.
3: Au les, fait, les peu importe. Non, mais attendez. Mais attendez, il y a un truc. Hein. Peu importe ce que tu feras. Il y aura toujours quelqu'un pour te rabaisser, pour te critiquer.
5: Exactement,
3: donc, si tu n'as pas
5: vrai.
3: Le cardio, parce que peu importe ce que nous sommes en train de dire ici, peu importe ce que les autres diront pour essayer de sensibiliser ces macaques-là, ils ne comprendront jamais. Ils seront toujours là à essayer de rabaisser les autres pour combler
5: Et à les voir, même là, ils sont plus complexés.
0: Ah, voilà, nous voilà à la fin de cette émission. Bon, pratiquement à la fin. Alors, chers auditeurs, au thème de ce débat intense, le bilan de ce soir s'impose de lui-même. Nous ne pouvons plus ignorer la guerre invisible qui se joue entre nos miroirs et nos écrans. Aujourd'hui, l'illusion corporelle court plus vite que l'acceptation de soi et les dictats de la société ont appris à crier plus fort que notre propre nature. On en est arrivé à une époque dangereuse où pour être validé, il faut d'abord se
4: travestir.
0: Exactement.
4: Alors, merci à vous, chers auditeurs. Merci, chers débatteurs, d'être entrés dans la nouvelle dimension.
0: Aujourd'hui, bien sûr, une chose ressort clairement. La beauté authentique et l'estime de soi existent toujours, mais elles sont devenues invisibles, étouffées par la dictature de l'apparence et la course au filtre.
4: Alors, on clôture avec Beyoncé, Brown Skin Girl. Parce qu'une pluie de likes, de compliments hypocrites sur Internet ne remplaceront jamais l'amour et le respect que vous vous portez à vous-même. Ne confondez plus jamais la validation des autres et votre propre valeur. Vous écoutez Bronski Girl de Beyoncé. Prenez soin de vous et surtout ne laissez plus jamais le regard de la société dicter votre droit d'exister.
0: Entourez-vous surtout de personnes qui aiment votre âme et votre authenticité, pas seulement de personnes qui jugent votre silhouette.
4: C'était Guylaine
0: et Kevin
4: dans Entrons dans la nouvelle dimension. On se retrouve vendredi prochain
0: à 17h30.
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2: Il est 22h.

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1: 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Si Gancouen a joué, c'est petit. 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
1: Et ça, il me nous me plaît. 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Oui, le rien, on s'est dit.

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1: Et sinon, fais-nous boire.
0: Nous, mais on t'a dit un début.
1: Et nous, on a mis un
0: nous, il a géré les gens. Il a géré nous, il a géré si on. Et si on dit, il nous a dit. Nous, à mon canot, pour les gens. Nous, on a dit qu'on a dit tout. Et si on. Et bien, nous, on a dit si on. Nous, on a dit tout à l'heure. Papa, comment on va colorier? Papa, ma soeur, aussi, à l'heure, il dit maman, ça. 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
0: pourquoi tu es là? Non, il y a un soir où il y a un homme. Il y a un homme qui est là. Il y a un homme qui est là. Il y a un homme qui est là. Il y a un homme qui est là. Nous, il y a un homme qui est là. Et il y a un homme qui est là. Témoigner. Et il y a un homme qui est là. Nous, il y a un homme qui est là. 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
0: 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Nous aussi, famille, nous avons dit que nous sommes contents de la vie. 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
2: Et dans le débat, ce matin, M. Ernest Bagidi et M. Adrien Moussou mèneront les échanges et veilleront surtout à la diversité des points de vue. Et vous qui nous écoutez en ce moment, vous pouvez interagir en nous écrivant par WhatsApp au 01 97 17 76 20 et sur notre page Facebook Expression Libre. Nous l'évoquions hier, juste après la prestation de serment du nouveau président de la République, Romuald Ouadahi. La composition de son tout premier gouvernement a été connue. C'est ce à quoi nous nous intéressons ce jour dans Expression Libre. Bienvenue, bonjour. Monsieur Ernest Bagidi, bienvenue, bonjour.
3: Bonjour Romain, bonjour à tous.
2: Un gouvernement de 24 membres, dont 7 ayant déjà appartenu au gouvernement précédent, ont été reconduits. Est-ce à dire que ces 7 anciens reconduits auront été les plus méritants?
3: Oui, je crois qu'il ne faut pas perdre de vue le fait que lors de la campagne, il a été dit que nous sommes dans un régime de continuité. Donc, il n'y a pas de rupture. Et quand on est dans une continuité, ça veut dire que les anciens éléments qu'on a utilisés pour travailler, c'est une image, ne qualifie pas les ministres d'éléments ou bien d'outils, non, pas du tout, pourraient être recyclés, d'autres pourraient être rangés, et ainsi de suite. Donc, on ne veut pas créer une rupture, et c'est pourquoi, dans certains départements ministériels, probablement, il y a des dossiers qui étaient en instance, et dont les ministres à charge auraient meilleure connaissance, ou bien ils étaient à un niveau d'accomplissement ou bien d'achèvement, où on aurait peut-être pensé que les enlever tout de suite pourrait être préjudiciable à la suite de la conduite de ces différents dossiers. Il faut reconnaître aussi que parmi ceux-là qui ont été retenus, la plupart d'entre eux sont presque de la même génération que l'actuel président de la République, donc c'est relativement jeune quand même.
4: C'est un critère déterminant.
3: Ah oui, c'est possible.
4: À partir de la même génération.
3: Non, c'est possible.
4: Même si on n'a pas valu tripette.
3: Non, mais c'est un critère quand même, il revient au président élu d'établir ces critères. Moi, c'est un commentaire que je fais. Je constate simplement que la plupart d'entre eux sont relativement jeunes et qui sont à des postes quand même stratégiques, sauf quelques-uns, où on pourrait quand même on peut trouver à dire. Donc moi, je crois que... Mais globalement, on peut dire que le gouvernement là est à l'image un peu du style du président Talon, du président sortant. Donc une bonne dose de technocrates qui ont migré un peu vers le terrain politique, sans en être des acteurs de première. Donc moi, je crois que cette retenue, avec ce nombre de femmes aussi, et maintenue aussi dans ce système, je crois qu'on est réellement dans la continuité. Maintenant, les nouveaux venus, ils auront à démontrer leur capacité. Vous savez que ceux qui sont là, ils y étaient il y a longtemps quand même. Ils ont fait assez de temps, sauf quelques-uns. Je vais parler du ministre, par exemple, le ministre du Sport, qui est venu, il fait partie des tout derniers à rejoindre l'équipe et qui est encore resté. Le garde des Sceaux aussi faisait partie des tout derniers à rester, encore que le temps qu'il a passé n'est pas négligeable non plus. Donc moi, je pense que le gouvernement qui est mis en place est un gouvernement de continuité, quoique, même si ça ne devrait pas combler les attentes, je veux dire, au plan strictement politique, on peut trouver encore à dire.
2: Monsieur Adrien Moussou, bonjour.
4: Bonjour Romain, bonjour amis auditeurs.
2: Deux anciens ministres conseillers ont pu hériter également de deux fauteuils dans ce nouveau gouvernement. Est-ce parce qu'ils ont été les plus visibles dont la qualité du travail aura imposé leur choix?
4: Non, je ne saurais le dire, monsieur Chouki. Pourquoi qualité visible? Avec les autres aussi ici ont été visibles, non, les autres ministres conseillers tout le long de leur mandat également ou du temps qu'ils ont passé au poste, ils ont été également visibles. Bon, ils ont été sur le terrain, on les a vus également sur le terrain aller évoquer des choses concrètes. Vous comprenez bien, non, je ne saurais dire que visibilité, présence. On peut être visible et présent sans être efficace, monsieur Chouki. Oh, la visibilité n'aurait pas suffi. On peut même faire du bruit. Bon, c'est vrai qu'en Afrique, dans certains pays, ce sont ceux qui font plus de bruit, qu'on remarque ou qu'on positionne. Mais pas pour autant que je tiens à me convaincre de ce que ça a été le critère déterminant qui les a fait désigner ministre à titre plein maintenant, monsieur Chouki. Non. Visibilité, pas. Présence, pas. Bon, je ne suis pas dans le secrétaire de Dieu. Je n'étais pas là où le gouvernement a été formé. Certainement que ceux qui ont plaidé ou ceux qui ont voulu que cette deuxième ministre conseil fasse partie du gouvernement, ils ont certainement leurs critères, leurs approches, leurs perceptions, leurs visions, M. Chouki. Mais quant à dire que parce qu'ils auraient été visibles, présents, non, rien. Il en est, M. Chouki.
2: Oui, M. Wagidi, pour certains, il y a comme plus de technocrates et des proches du nouveau président et de son prédécesseur qui seraient les plus nombreux aux dépens de ceux du BR et de l'UPR.
3: Non, il faut quand même que, quand on fait le point, il n'y a pas moins d'acteurs politiques. Hein. Par exemple, vous citez les ministres conseillers et, qui sont entrés, par exemple, c'est des acteurs politiques, pas des moindres, qui ont été députés aussi. À l'Assemblée nationale.
4: Monsieur Wagidi, acteurs politiques, pas de moindre. Qu'est-ce que vous entendez par
3: moindre? Non, vraiment, ils ont mouillé le maillot, ils sont acteurs politiques. Ils sont.
4: Non, attention, parce que ça veut dire pas de moindre.
3: Non, il y en a, oui, il y en a qui, c'est après avoir été nommé ministre, ils ont commencé par côtoyer la chose politique. Mais ceux-ci, ils étaient acteurs politiques à la base. Quand vous prenez le Médéga, elle a été actrice politique, elle a été députée. Quand vous prenez Janvier Yaoundéou, il a été acteur politique, il a été député. En fait, c'est de cela que je parle. Mais quand on dit il y a plus de ces amis, non, je crois que le seul, là où il a agi, on pourrait dire qu'il a identifié ses collaborateurs, c'est encore le ministère de l'économie et des finances qui a été redimensionné. À ce niveau, vous avez vu, ça a été revu en quatre petits ministères, en griffes. Vous avez vu le ministre de l'économie, le ministère de l'économie et des finances, vous avez vu le ministère.
4: Je préfère déléguer que petit ministère.
3: Oui, non, bon, délégué. Quand je dis, oui, ça c'est le ministère délégué.
4: Oui, mais non, donc, petit ministère.
3: Bon, donc, il y a le ministère de l'économie et des finances, le ministère délégué chargé du budget, le ministère délégué chargé
4: de la microfinance,
3: de la mobilisation des ressources, du paiement des dettes. Vous voyez, ça c'était collaborateur direct. Et ayant été le ministre d'État chargé de l'économie, il connaît là. D'abord l'importance de ce ministère-là, oui. Ce qui a un thème d'attente, et c'est la capacité technique de ces acteurs-là qu'il a identifié. Mais ce que moi je vois, en tout cas, la plupart d'entre eux, qui on pourrait citer parmi ces ministres nommés aujourd'hui qui ne sont pas méritants? Ce n'est pas Ménélou qui n'est pas méritant, ce n'est pas Tchaou qui n'est pas méritant,
4: ce n'est pas Yenoussi
3: qui n'est pas méritant, ce n'est pas Lokosou qui n'est pas... Donc, autant qu'ils sont, c'est des acteurs très, très, très efficaces qu'il avait accompagnés dans l'atteinte de ces résultats. Je crois que c'est à ce niveau il a suffisamment dosé de mon point de vue. Et quand vous prenez les autres départements ministériels, il y a quand même d'acteurs politiques qui s'y trouve maintenant, vous savez, peut-être que ce n'est pas le choix. Si on n'avait pas maintenu les sept anciens ministres, ça pourrait libérer un peu plus d'espace et on allait sentir qu'il y a du neuf. Je me dis que c'est pour Pamela le cas, mais ce n'était pas facile non plus pour lui de former ce premier gouvernement-là, parce que avec la performance qui a été notée ces dernières années, est-ce qu'il faut revenir en arrière et dire maintenant, contentons nos acteurs, nos politiques, plutôt que de rester dans le schéma de technocrates que le président Talon avait adopté, sans vouloir en faire un gouvernement purement politique. Oui, on sait que ces ministres et autres ont des couleurs politiques, mais on ne les laisse pas aller sur le terrain et gaspiller d'énergie. Et puis, on préfère qu'ils soient concentrés sur les missions qui leur ont été assignées. Et ça ne l'a pas arrêté. On a vu les résultats. Donc, le président Wadaï veut bien rester dans cette dynamique. Maintenant, vous savez, quand on a créé ces ministères, certains ministères nouveaux, c'est quand même de l'espace aussi créé. Et puisque il y aura les cabinets qui seront formés. Comme je l'avais dit, j'ai vu un ministère qui a disparu, le ministère du plan qui a disparu, mais qui pourrait revenir, pas en termes de ministère, mais peut-être que la vision à la FIA pourrait, 2060 pourrait revenir comme peut-être une agence ou un organe supra.
4: Monsieur Bagdi, je ne vous coupe pas. Hein. Oui, et vous n'êtes pas sans savoir qu'entre-temps, ces prérogatives liées au plan revenaient, son retour.
3: Au ministère de la Finance, de l'économie de la Finance.
4: Oui. Maintenant, attention, il faut retrouver un pan, sinon le ministère du plan, au niveau du portefeuille du ministre délégué chargé de la mobilisation des ressources. Il y a quelque part là un aspect lié au plan, à la mobilisation des ressources.
3: Oui,
4: c'est
3: non,
4: ce que j'allais dire.
3: Ce qui est sûr, en matière de mobilisation des ressources, il faut quand même de la planification.
4: Oui.
3: Ça, c'est évident. En matière de paiement de dettes, il y aura la planification. Mais je voudrais, vous savez, aujourd'hui où nous sommes dans cette vision, il faut quand même piloter cela. Je me dis qu'il y aura un organe. Je le dis que pas que le ministère a disparu au profit d'autres structures qui seraient créées. Donc, quand le ministère a disparu, il a été fondu. Je ne dis pas qu'on ne fera plus de la planification, mais ce ne serait plus le ministère du plan au vrai sens du mot comme on l'avait. D'ailleurs, l'INSAD était déjà rattaché au ministère des Finances et de l'Économie depuis quelques temps déjà. Donc, c'est vous dire que le ministre Biotchane est parti avec son ministère. Mais de l'espace va se créer, puisque je dis, il y a un autre ministère qui est créé, qui va absorber beaucoup de cadres. Donc, ce n'est pas qu'on a fermé, puis les cadres vont chômer, ils vont trouver à faire. En tout cas, c'est seul le président sait dans quelle vision il se retrouve aujourd'hui, et le connaissant en termes d'efficacité, avec les défis qui nous attendent, je ne pense pas qu'il veuille faire un gouvernement pour contenter les uns les autres simplement, mais là, sûrement, un objectif à atteindre.
2: Pour l'auditrice hein, Islamiat Youssef, ce qui surprend, c'est que parmi ces anciens ministres reconduits, il y en a qui n'ont pas du tout convaincu dans le précédent gouvernement. C'est regrettable. Pour cet autre auditeur, lui se pose la question de savoir si les ex-ministres conseillers devenus ministres sont vraiment indiqués pour être au gouvernement. Où ont-ils été imposés? Monsieur Alain Moussou, partagez-vous le point de vue de ceux qui disent que ce premier gouvernement n'aurait pas été formé par le président Wadaï seul?
4: Bon, que ce gouvernement, ce tout premier gouvernement a été formé par le président Wadaï ou par quelqu'un d'autre, bon, ce que nous autres retenons, c'est que c'est ça scientifique qui est apposé au bas du décret. Vous comprenez bien? Bon. Une finition de la rue, c'est lui. Mais au fait, hein, ne nous leurrons pas. Pour former un gouvernement, le président ne s'enferme pas seul dans des bureaux climatisés ou dans des chambres pour concorder sur les listes. Ils peuvent se faire proposer des personnes, non? Suggérer des noms. Ils sont libres d'en tenir compte ou pas. Ben, c'est-à-dire qu'on force la main forcément à un président en lui imposant des gens qui ne souhaitent pas nommer. Tout compte fait, le dernier mot lui revenant, si des ministres lui ont été imposés et qu'il n'a pas eu le courage de dire ce n'est pas évident que cela fasse partie de mon gouvernement, mais c'est lui qui en assumera après, vous comprenez bien, parce que nous l'avons souvent martelé, le président de la République à lui tout seul ne saurait tout faire. Parce qu'au fait, tous ces ministres-là sont des ministres délégués. Le vrai et seul ministre, normalement, c'est le président de la République. Vous comprenez bien plus, c'est le forme du gouvernement. Lui seul ne peut pas être à la fois ministre des Affaires étrangères, ministre de la Santé, ministre des Finances, ministre du Plan. Il lui faut avoir recours à la collaboration de certains collaborateurs. D'où la distribution, la répartition des tâches et rôles, au fait. Pas les ministères s'entendent. La répartition et la distribution des tâches et rôles dans la République et dans l'intérêt supérieur du pays, M. Tshoki. Bon, qu'on lui ait forcé la main ou pas, c'est le seul qui sait. A-t-il été libre de former ce premier gouvernement-là? Bon, c'est vrai que les commentaires vont dans tous les sens. Ce premier gouvernement n'aura pas été le sien à proprement parler. On le lui aurait imposé. On va voir ceux-là qui sont reconduits des ex-conseils, des ex-ministres-conseils mis au gouvernement. Monsieur Tshoki, comme je vous l'ai dit, je n'étais pas dans le secret des dieux. Au moment où le gouvernement se formait, ce que j'ai retenu au soir du 24 mai 2026, après que le tout nouveau président, Olumide Ouattara, a prêté serment au cours de la matinée,

0: D'idées, oui, c'est normal que les gens lui apportent d'idées. Mais ce que les gens oublient, il a été désigné, choisi par des partis politiques, ne serait-ce que ça. Il a été soutenu par le président de la République sortant. Mais pensez-vous qu'il veuille, parce qu'on l'a identifié, on l'a choisi, il a été élu, il fera dos à tout cela pour dire, bon, je fais ce comme bon me semble, non, il va quand même les écouter.
1: Vous voulez dire que ce sont les trois entités
0: Dans
1: là,
0: une certaine
1: le BL,
0: mesure,
1: le président, talon qu'il a
0: dans une
1: imposé le
0: certaine
1: ministre.
0: mesure, mais nous avons dit qu'il y a des acteurs politiques.
1: Oui.
0: Il ne lui revient pas d'aller identifier ces acteurs politiques pour dire, je les nomme.
1: Ah, d'accord.
0: Il doit consulter les chefs de parti. C'est de cela qu'est la question. Maintenant, pour le maintien, il y a des dossiers qui n'étaient pas de sa responsabilité. S'il veut reprendre un ancien chef d'État, plus est, qu'il a porté, il peut lui dire, mais attention, par rapport à tel projet que nous avions lancé, je pense que si nous créons la rupture, il peut y avoir peut-être des dysfonctionnements. Est-ce que ce n'est pas mieux de laisser cela, assurer la continuité, et puis après, lorsqu'il y aura une revue du gouvernement, on pourrait les faire partie. Dire ça, là, ne veut pas dire qu'il n'a pas les mains libres. Il a été éclairé. Maintenant, il choisit. Parce que s'il échoue, ce qui n'arrivera pas, probablement, ce serait aussi l'échec de tous ceux-là qui ont participé à son élection. Et à partir de ce moment, il se doit de les écouter un peu. Donc, comme l'a dit M. Amoussou, on ne s'enferme pas pour dire, bon, je m'enferme, je ferme au gouvernement. Non, ce n'est pas possible. Vous ne pouvez pas avoir toutes les informations. Aucun chef n'est libre totalement de faire ce qu'il veut. Il a toujours une petite influence, quelque part. Ça peut être négligeable, mais il y a une influence quelque part. Il faut écouter aussi les autres, les commentaires. Tout ce qui se dit sur les radios et autres, partout, qui vous dit qu'ils n'ont pas toutes ces informations, ils intègrent. À leur choix. Ça voudra dire que même nous qui intervenons ici, qui parlons dans des médias, par réseau, aussi peuvent influencer le chef dans son choix. Parce qu'il y a des informations qu'on a laissées échapper et qui vont aider à faire des choix, effectivement, des choix utiles. Est-ce qu'en ce moment, on nous dira qu'il a tort d'avoir écouté des commentaires qui ont été faits par ici ou par là et qu'il l'aurait orienté dans ses choix? Non. On ne peut pas dire qu'il n'est pas le même. Je dis, une fois encore, quand vous lisez bien le gouvernement, on voit à un niveau où ça, je crois que c'est sa propre touche.
1: Oui,
0: Puisque
1: là, le vrai,
0: le ministère au niveau
1: les
0: financier,
1: DG des financiers,
0: ah
1: là,
0: oui,
1: des
0: c'est
1: finances,
0: sa propre
1: là,
0: touche.
1: des régies, là.
0: Donc, c'est quand même important ce qui s'est passé là. Vous avez vu au ministère des Affaires étrangères, par exemple, celle qui était à l'ambassade de la France de Bénin, en France, qui est revenu comme ministre des Affaires étrangères, l'autre qui a changé. Mais vous savez, la diplomatie aujourd'hui a une très grande portée. Mais qu'est-ce qui a pesé dans ça pour qu'on ramène cette dame pour piloter ce département ministériel? On ne peut pas avoir toutes les informations. Moi, je crois que nous devons apprendre à laisser ces considérations-là. Il n'a pas les mains libres. Bon, qu'il ait les mains, il n'a pas les mains libres. Ce n'est pas le plus important. Le plus important est que l'équipe qui a été identifiée aujourd'hui, hein, comprenne qu'il y a un enjeu majeur. Il y a des défis auxquels nous sommes face et qui méritent qu'on travaille véritablement et doivent travailler effectivement, pour que le président Ouattara puisse se retrouver dans cette continuité avec assez d'amélioration.
1: Monsieur Paradis, souhaitez-vous devenir ambassadeur? Souhaitez-vous devenir ambassadeur? Je vous ai posé la question deux fois. Je ne poserai pas la question une troisième fois. Souhaitez-vous, ah, je l'ai posé,
0: Monsieur
1: devenir ambassadeur?
0: Abouzou,
1: Oui.
0: non, mais c'est quand même une question vicieuse.
1: D'accord. C'est une réponse que vous m'apportez,
0: Mais
1: d'accord.
0: c'est un peu comme si vous me dites, souhaitez-vous gagner à la loterie?
1: Ah, bonjour, vous avez compris. Parce que le poste est vacant à Paris. ambassadeur extraordinaire et plénipotentiaire. Monsieur, attention, monsieur j'ai bien dit ambassadeur monsieur, extraordinaire pourquoi, et plénipotentiaire.
0: C'est ça que vous me proposez. Il n'y a plus, n'y a-t-il plus d'autres postes?
1: Oh, après, on se verra.
2: Abordons à présent les défis des membres du nouveau gouvernement.

0: Bon, monsieur Adrien Moussou, quels sont selon vous les défis qui attendent les ministres?
1: Mais les défis liés à leurs différents secteurs. Les défis liés à leurs différents secteurs. Pour qu'à l'heure du bilan, qu'il s'agisse d'un bilan partiel, d'un bilan général, ils puissent prouver à suffisance que ceux qui les ont cooptés, désignés, choisis, nommés, n'étaient pas passés à côté de la plaque en ce sens que la pertinence de leur choix ne peut que s'imposer, monsieur Choky. C'est ça que les questions s'occuper au quotidien à décliner dans les faits et gestes, mais ce à quoi les appellent les fonctions auxquelles ils sont appelés, les nouvelles fonctions auxquelles ils sont appelés. Et là, ils appartiennent à un gouvernement. Faire en sorte que les actions du gouvernement soient non seulement visibles, mais que ces actions aient d'impact sur la vie socio-économique.
0: Monsieur Baghdi, ces ministres pourront-ils être à la hauteur de la tâche?
2: Non, pourquoi pas? C'est des cadres quand même de certains niveaux. Et vous avez vu, vous-même venez de dire, il y a d'autres qui avaient déjà fait leur preuve, ils ont été maintenus. Et ceux qui sont arrivés, cette fois-ci, d'autres ont été ministres conseillers, on les a vus sur le terrain. Et maintenant, il y a des technocrates qu'on a identifiés qui sont arrivés. Quand vous suivez leur parcours, quand même, ils ne sont pas des moindres. Quand moi j'ai suivi le profil de l'actuel ministre du cadre de vie, je crois, non?
1: Il est dans
2: Qui
1: son
2: a quand même,
1: domaine,
2: qui
1: il est
2: est
1: dans son
2: dans son
1: marigot,
2: domaine,
1: non?
2: je crois quand même que
1: Georges Alice.
2: j'allais. Donc, je crois quand même que c'est des compétences dont on a besoin. Donc, je ne pense pas quand même qu'on ait identifié des individus simplement pour leur faire plaisir. Puisque je dis, le président Romain Ouahraï doit maintenir les acquis et aller au-delà. C'est ce qu'on s'était dit lui-même. Il a dit dans une certaine mesure. Donc, il doit se faire entourer de compétences nécessaires qui pourraient lui permettre d'atteindre cet objectif. Donc, quand vous suivez globalement, je crois qu'il est dans cette dynamique. Au plan diplomatique, on a suivi ce qui a été qualifié de maladresse par l'ancien ambassadeur Gildas Agokan, qui revient maintenant comme ministre délégué chargé de la Défense. Et vous savez que l'enjeu aujourd'hui, c'est au niveau sécuritaire. Donc, il va retrouver ses amis nigériens très prochainement,
1: Ses
2: s'ils trouvent
1: amis.
2: mieux. Oui, parce qu'il en a fait des amis, il voulait
1: D'accord.
2: trouver une approche pour aider à dégonfler le ballon, mais il y a une petite maladresse qui s'y est glissée. Je crois qu'ils vont se redevoir. Encore une fois, et que ce qu'il a voulu faire, qui a été mal abordé, il a l'occasion d'améliorer et d'intégrer dans son approche de gestion, afin que la question sécuritaire, qui doit être une question inclusive au niveau de la sous-région, soit une effectivité. Et encore que, on a vu les signes déjà, hein, où une forte délégation des pays de l'AES était là. Donc tous les trois ont envoyé des délégations, pas des moindres. Le Niger est venu quand même avec une très forte délégation.
1: Conduite par le Premier ministre,
2: Quand
1: non?
2: enfin, le Premier ministre, je crois que
1: Un banquier pour assister un banquier?
2: Voilà,
1: Il n'est
2: donc
1: pas pour un banquier, monsieur le Premier ministre, il n'y a rien.
2: c'est un signe très fort quand même. C'est
1: En
2: un
1: tout
2: signe
1: cas, nous
2: très
1: y
2: fort.
1: reviendrons,
2: Oui, c'est un signe très fort.
1: mais
2: Donc
1: vous n'y
2: moi,
1: croyez pas, monsieur Baghidi.
2: non, pourquoi pas?
1: Vous aviez des dents, une dent contre Tiani entre-temps.
2: Non, mais il est en train de rengainer. Non,
1: Non,
2: écoutez,
1: d'accord.
2: c'est plutôt lui qui a fini par m'écouter.
1: À vous dire
2: Il
1: bien.
2: n'était pas sur la bonne voie.
1: Bon, vous n'êtes pas loin d'aller au poste
2: Ah, vous avez dit
1: d'ambassadeur
2: que je
1: à
2: vais
1: Niamey.
2: remplacer Gildas Agokan
1: Ah,
2: là-bas. Mais
1: certainement.
2: vous
1: Hein.
2: m'aviez promis la France et
1: Non, non,
2: maintenant
1: non,
2: vous
1: c'est la
2: m'amenez
1: France.
2: encore au Niger.
1: C'est bien, ça a coupé.
0: Monsieur Adrien Moussou, les passations démarrent ce jour.
1: Forcément, selon le chronogramme, ce matin déjà, certains devraient pouvoir prendre service, passer service, bon, vice-versa. Et puis, l'après-midi, les passations de service devaient être terminées. Hein, et puis, bon. Si ce n'était pas la Tabaski demain, ce ne devait pas être la Tabaski, je crois que le conseil des ministres devrait avoir lieu, mais sait-on jamais, il pourrait avoir, on ne sait jamais, en cas de besoin, un conseil extraordinaire, je dis non, je n'en sais rien. Mais pour le moment, ce qui est important, c'est de constater que les passations de charges, hein, pour le dit de service, débat ce matin.
0: Monsieur Binazon Joël, en tout cas pour conclure, hein, il relance le débat. Il dit, est-ce qu'il y a plus, se demande s'il n'y a plus personne d'autre pour faire bouger le ministère du Commerce, cher débatteur. Il n'y a plus d'autres personnes pour le ministère du Commerce. Que pense Monsieur Baridi, le ministère du Commerce? Bon, vraiment, pas personne dit ça, mais on va conclure.
1: Monsieur Binazon, c'est un fidèle auditeur tout de même.
2: De toute façon, on va en parler. On va en parler. Le ministère du Commerce, vous aurez constaté que le ministère a été divisé pratiquement en deux. Ça veut dire que le chef de l'État, le président Walaï, aurait fait une bonne lecture, probablement. Il a sa vision. Et on a le ministère du Commerce intérieur,
1: qui est le
2: commerce extérieur avec l'industrie, qui serait piloté par.
1: L'Assemblée
2: des Affaires étrangères, et qui va croiser avec le tourisme.
1: Oui, le tourisme.
2: Voilà. Donc, moi, je pense que une bonne lecture en a été faite. Si le commerce intérieur fait objet d'une grosse préoccupation, on attendra de voir comment ce qui a été prévu à cet effet. Donc,
1: c'est un défi pour l'ancien ministre de conduite.
2: Tout à fait. Pour remonter, vous avez suivi ce qu'a dit l'auditeur, ça c'est pas moi. Donc moi je pense que on doit patienter et probablement, comme l'a dit M. Amoussou, s'il y a un conseil des ministres étrangers, puisque il faut très rapidement que les ministres puissent avoir les collaborateurs qui pourraient les accompagner à travers donc les décrets qui vont consacrer ces ministères dans leur cabinet. Ça ira très vite, vous savez, ce régime. En tout cas, dans la semaine, il y aura sûrement un conseil extraordinaire qui pourra déclencher les hostilités.
0: Monsieur Ariane Moussou.
1: Non, on dit simplement, par rapport à la question posée par M. Binazon Joël, je ne dirais pas qu'elle est pernicieuse, une question piège. Moi, je dirais simplement, je lui répondrai en disant tout simplement que c'est une seconde chance qui a été accordée à celle qui a été reconduite là pour prouver ce dont elle est vraiment capable. Bon, parce qu'elle n'a pas été au gouvernement au même titre la même année que certains, mais ça ne suffit pas. En un an, deux ans, on peut relever un ministère. Moi, je crois savoir que c'est une nouvelle chance qui lui est donnée. Elle devra tenir compte du mandat précédent, elle doit tenir compte de tout ce qui a été fait précédemment pour essayer de réaliser le tir. Là, il faut le réaliser afin de booster véritablement. Parce que, attention, le commerce intérieur n'est pas non plus négligeable, Monsieur Choky. Donc, c'est des défis de taille qui attendent Madame la ministre qui a été reconduite.
0: Bonne journée à toutes et à tous. À demain.
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4: Chut. Silence, je m'endors.